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2: Eh bien oui, Côté Jardin, une émission proposée et animée par moi-même, Jacques Benhamou, et puis notre réalisateur, immense réalisateur, Daniel Tapia, depuis si longtemps. Bonjour et bienvenue à nos auditeurs de Côté Jardin sur la radio RCJ 94.8 sur la bande FM. J'ai le plaisir d'accueillir aujourd'hui Claire-Marie Le Guay, pianiste concertiste à l'occasion de la publication de son livre « C'est la nuit qu'il est beau de croire à la lumière » aux éditions Flammarion. Claire-Marie Le Guay, bonjour.
3: Bonjour cher Jacques Benhamou, bonjour à tous.
2: Claire-Marie Le Guay, vous êtes pianiste concertiste et l'auteur de ce livre que je montre, « C'est la nuit qu'il est beau de croire à la lumière » que je recommande à tout le monde de lire et d'écouter, parce que je vous dirai quelque chose tout à l'heure. Avec en sous-titre « Comment la musique vient éclairer votre vie ». Préfacé par Éric Orsena de l'Académie française, rien que ça, on peut vous voir sur les plus grandes scènes, Claire-Marie Le Guay, international, et en particulier au Carnegie Hall à New York, le Philharmonique de Paris, au Suntory Hall de Tokyo, au Festival de la Rock d'Anthéon, au Clavier Festival Ruhr en Allemagne et d'autres lieux très prestigieux où la musique et en particulier le piano sont rois. Vous êtes lauréate de plusieurs concours internationaux. Vous avez joué sous la direction de nombreux prestigieux chefs d'orchestre et notamment de l'éminent Daniel Barenboim que j'ai eu le plaisir d'accueillir ici à Côté Jardin il y a quelques années. Vous enseignez également au Conservatoire National Supérieur de Musique et de Danse de Paris et vous œuvrez pour le rayonnement de la musique à travers des projets réunissant culture et éducation. Vous êtes actuellement directrice du Festival International de Musique de Dinard. C'est charmant, c'est sympa. Je passe sur votre vaste et impressionnante discographie, toujours saluée par la critique, car il nous faudrait toutes les missions pour l'énoncer. Vous avez conçu votre livre dans lequel nous pénétrons dans un instant comme un concert écrit en prenant pour modèle la vie et la personnalité de 5 compositeurs et l'exploration de leurs œuvres. Vous nous conviez à une lecture musicale, car avec votre texte, vous insérez des QR codes qui nous ramènent aux œuvres les plus marquantes que vous aimez. Mozart, Bach, Liszt, Mahler et Rachmaninoff font vibrer vos lecteurs grâce aux liens d'écoute qui sont un vrai partage de ce que l'on peut puiser dans la musique pour éclairer votre vie et notre vie. Nous pourrions dire que vous avez conçu votre livre comme un concert écrit. Et pour terminer cette présentation, je n'oublierai pas de dire que vous avez été lauréate de nombreux concours et notamment des victoires de la musique. Alors Claire-Marie Le Guay, vous êtes perçue et considérée dans le milieu musical par de nombreuses critiques et le milieu musical comme une surdouée de la musique. Vous venez certes d'une famille de mélomanes, mais suffisant pour faire une carrière comme la vôtre. Tout le monde jouait de la musique chez vous ?
3: Oh là là, mais il y a tellement de sujets à aborder. Alors, merci beaucoup d'abord pour cette si belle présentation. Mes filles ne vont plus passer la porte là en sortant de ce studio. Alors, pour revenir à votre question, je ne me considère pas du tout comme une surdouée de la musique.
2: Et vous l'êtes pourtant. Vous avez commencé à quel âge ?
3: Alors, je ne peux pas ne pas reconnaître et ne pas être reconnaissante d'un don musical.
2: C'est ça. À quel âge avez-vous commencé ?
3: J'ai commencé à 4 ans.
2: 4 ans.
3: Mais il faut aussi reconnaître qu'il y a autour de moi, je vois depuis le début hein, de toute ma vie, des gens beaucoup plus doués que moi. Et non, mais ce que je veux dire, c'est que...
2: Pas d'excès de modestie, Claire-Marie Le Guay.
3: Non, mais il n'y a pas que le... Enfin, ce que je veux dire, c'est que c'est tout un... Je réponds aussi à votre question, c'est aussi tout un parcours. Une vie de musicien, c'est un parcours, un long parcours.
2: Bien sûr.
3: Et on en parlera beaucoup au sujet des compositeurs, c'est aussi une vie de travail. De travail de la musique, de travail d'un instrument, de travail sur soi. Et en fait, voilà, c'est vraiment cet alliage des deux qu'est la vie de musicien.
2: C'est ça, hein. Bon. Et vos parents étaient mélomanes, etc. Mais à quel âge êtes-vous rentré au Conservatoire de Paris ?
3: Alors, je suis rentré tôt, parce que je suis rentré à 14 ans au Conservatoire de Paris, qui est l'équivalent d'une école d'ingénieur.
2: Oui,
3: Voilà, c'est un enseignement supérieur.
2: Bien sûr.
3: Ça a été assez vite. Voilà, je suis rentré à 14 ans, je suis sortie, j'ai eu mon prix de piano à 17 ans, et ensuite, il y avait le troisième cycle, qui est l'équivalent du master.
2: Oui.
3: Et donc, j'ai tout terminé à 19 ans.
2: Ah ben dis donc, bravo. Voilà. Hein. Est-ce que vous vous souvenez de votre premier récital en soliste?
3: Je m'en souviens très bien, j'avais 15 ans.
2: Racontez-nous, parce que c'est passionnant tout ça.
3: J'avais 15 ans, c'était à l'église d'Auvers-sur-Oise.
2: Ah.
3: Voilà, l'invitation de Pascal Escande, qui est toujours le directeur du festival d'Auvers-sur-Oise.
2: Oui.
3: Qui a été une sorte de parrain pour moi, vraiment dans le démarrage de ce parcours de musicienne. Je m'en souviens très bien parce que c'était une, et c'est, enfin, chaque concert est une très très grande responsabilité vis-à-vis du public.
2: Bien sûr.
3: Mais j'avais cette conscience que pour la première fois, le public venait, avait acheté une place pour venir m'écouter. Jusque-là, je faisais de mon mieux.
2: Une jeune prodige de 15 ans, c'est ça.
3: Oui, et puis, enfin, jusque-là, je faisais de mon mieux et c'était bien. Mais là, il y avait la responsabilité de l'écoute, il y avait l'attente, il y avait le cadeau de la présence du public.
2: Bien sûr.
3: C'est ce souvenir.
2: C'est formidable. Alors, vous avez joué sous la direction de très grands chefs d'orchestre, dont Daniel Barenboim, Gideon Kremer et bien d'autres. Quel est celui parmi eux qui vous a laissé le plus grand souvenir?
3: Alors.
2: Véritablement.
3: Vous allez voir au cours de cette émission que j'ai beaucoup de mal
2: à choisir et à restreindre
3: à un seul choix, bien
2: c'est
3: entendu.
2: Évident, parce que c'était des génies, quoi, en quelque sorte.
3: Exactement. Et puis, qui m'ont tant apporté chacun que c'est très difficile de restreindre. Bon, puisqu'il faut en choisir un, parlons de Daniel Barenboim, qui est mon père en musique.
2: Ah oui, carrément.
3: Oui.
2: Vous avez des contacts encore avec lui il est à Berlin, lui, actuellement.
3: Il est à Berlin, j'en ai eu pas tout récemment.
2: Il dirige toujours et il travaille.
3: De moins en moins.
2: D'accord,
3: il dirige de moins en moins, mais il est toujours aussi investi pour le rayonnement et l'existence du Divan Orchestra qui réunit des musiciens d'origines différentes et avec cette conviction que la musique est là pour nous aider à être un outil de paix, un outil de dialogue.
2: Sur la couverture de votre livre magnifique. Alors, vous avez commencé les festivals à partir de quel âge? Parce que vous avez joué en soliste, mais après vous avez joué comme pianiste de grands orchestres.
3: Oui, alors un élément de démarrage fondamental pour moi a été mon premier enregistrement, qui était un enregistrement des études d'exécution transcendante de Liszt.
2: Oui.
3: Qui a été le point de démarrage. Alors il y a eu des concours, il y a eu les victoires de la musique, il y a eu en fait voilà toute une somme d'événements qui jalonnent en fait un parcours.
2: Oui.
3: Mais cet enregistrement de Liszt a été un point de démarrage important parce que d'un seul coup en fait ça j'ai changé d'échelle, c'est-à-dire que un public beaucoup plus nombreux pouvait m'écouter grâce au disque.
2: Ouais, bien sûr.
3: Et puis il y a cette relation particulière dont on aura l'occasion de parler avec Franz Liszt.
2: Et en plus, pardon, générosité, vous contribuez au partage de la musique et des connaissances. Alors sous quelle forme?
3: Toutes les formes possibles, c'est-à-dire que ça va d'ateliers dans les classes de mes enfants quand ils étaient petits, à la création de rencontres pour des personnes en situation d'immigration, en se réunissant autour de thématiques communes comme l'enfance, les paysages, le rêve, pour partager en fait nos cultures et faire le lien par la musique de ce que nous sommes tous finalement.
2: Bien sûr, vous réussissez, les enfants sont accessibles, ils sont
3: ouverts. Les enfants
2: ouverts.
3: Sont des éponges et donc il faut leur donner le meilleur, il faut leur donner du beau, il faut leur donner du grand.
2: C'est magnifique.
3: Il faut semer ce qu'il y a de plus beau dans le cœur des enfants.
2: Mais vous avez tout à fait raison. Hein. En 2018, vous avez écrit un ouvrage autobiographique intitulé « La vie est plus belle en musique ». Qu'est-ce que vous développez dans ce livre ?
3: Vous n'allez pas me contredire.
2: Ah ben sûrement pas, En tout cas, c'est certain. Bien sûr, « La vie est plus belle en musique », c'est tellement vrai.
3: Alors, pourquoi ce livre ?
2: Oui,
3: eh bien, peut-être d'abord pour répondre aux questions qui reviennent assez souvent. Comment devient-on pianiste ? Qu'est-ce que ce sont des mains de pianiste? Qu'est-ce que c'est que le trac? Comment vous gérez le trac? Comment se prépare un concert? Voilà. Et c'est des questions qui reviennent régulièrement. Et je me suis dit, en fait, je comprends que pour quelqu'un qui ne connaît pas forcément ce que c'est que la vie de musicien, etc., ces questions restent présentes. Et donc, c'était une façon d'abord et avant tout de répondre à ces questions.
2: Mais c'est surtout une volonté de partager.
3: Mais oui,
2: partager, c'est sûr.
3: De partager, de faire connaître, de guider peut-être, parce que quand on parle de musique classique, en fait, j'imagine que c'est un territoire tellement vaste que c'est parfois difficile de savoir par où commencer. Et donc, avec cette idée de guider.
2: Alors, on va respirer un petit peu en écoutant un extrait de la sonate en si bémol majeur de Mozart, interprété par vous-même, un extrait. Voilà.

0: Que c'est beau, cet extrait de la sonate en si bémol majeur de Mozart, interprété par vous-même, Claire-Marie Leguet. Je rappelle aux auditeurs qui sont à l'écoute de Côté Jardin sur Radio RCJ, 94.8 sur le monde FM, et que j'ai l'immense plaisir d'accueillir Claire-Marie Leguet pour son livre « C'est la nuit qu'il est beau de croire à la lumière, comment la musique peut éclairer votre vie ». Alors justement, vous écrivez ça, pourquoi ce titre, Claire-Marie Leguet ?
1: Eh bien, il puise son essence dans le destin des compositeurs. C'est-à-dire que ce livre est consacré à 5 compositeurs, oui. Un compositeur par chapitre, oui. Et ils ont, comme chacun de nous, traversé dans leur vie des épreuves, des difficultés, des deuils, de grandes joies, de grandes satisfactions, mais aussi des choses difficiles. Et ils nous ont livré une œuvre extraordinaire. Et donc, voilà, l'idée, c'est de puiser, de se nourrir, de s'inspirer de ce qu'ils nous ont laissé en écoutant ces œuvres magnifiques pour traverser nous-mêmes notre vie.
0: Alors, en effet, dans ce livre, vous parlez successivement de Mozart, Bach, Liszt, Mahler, Rachmaninoff, mais par le biais de QR code, c'est ça qui est extraordinaire. Au fil des pages, vous faites écouter à vos lecteurs des œuvres que vous aimez. Comment avez-vous choisi ces œuvres d'abord ?
1: Alors, comme vous le dites, des œuvres que j'aime, des interprétations que j'ai choisies, et puis aussi, très très concrètement, des œuvres qui sont disponibles sans problème de droit, donc accessibles sur YouTube pour pouvoir être écoutées librement.
0: C'est absolument magnifique. Je ne sais pas si nos auditeurs peuvent voir les QR codes.
1: Oui, parce qu'en fait, ma recherche, c'est de trouver les mots, la musique parle d'elle-même. On n'a pas besoin de parler de musique.
0: C'est vrai.
1: Et donc, comment trouver les mots ? Tout mon questionnement, c'est ça. Comment trouver les mots qui permettent de dire ce que la musique ne peut pas dire, un contexte, des détails, et en même temps, rendre l'écoute, guider l'écoute, éclairer l'écoute. Voilà, c'est tout ce qui m'intéresse. Et quand vous parlez de concert écrit, ça me fait très plaisir parce qu'effectivement, l'idée, c'est que la musique soit vraiment au centre, au cœur de ces pages.
0: C'est vraiment formidable. Là, je dis, alors commençons par Mozart, puisqu'on parle de Mozart, de Bach, de Liszt, de Mahler, de Rachmaninoff. Alors, commençons par Mozart et je vais me permettre de lire ce que vous écrivez comme une émotion, si vous voulez. Vous dites, je m'allonge sur le sable. Il me semble qu'il n'y a plus d'avant ni d'après. Mon corps se confond avec la plage. C'est à peine si je sens encore son poids. Je regarde le ciel étoilé. Il est magnifique, mais tout est si loin, si vaste, tellement inatteignable que je ne parviens pas plus à mesurer ni l'espace ni le temps. Je reste immobile, presque malgré moi. J'attends un signe, une prise à laquelle m'accrocher, un souffle qui m'emporte, quelque chose qui m'aide à reprendre le cours de ma vie. Et puis, subrepticement, une mélodie se réveille en moi. Le thème de l'adagio du concerto en la majeure de Mozart me prend par la main avec pudeur et insistance. Mieux que cela, il me relie au monde, une lueur apparaît. Une phrase mélodique et une harmonie parviennent à raviver ce qui, tapis au fond de moi, était prêt à s'éteindre. Elle semble avoir tout compris de ce qui me trouble. Je les laisse prendre place et suis la courbe dessinée par cet homme, ce génie, qui, du haut de ses 30 années, sut révéler la complexité du monde. Il y a presque 300 ans que naissait Mozart. Aujourd'hui, à cet instant, sa musique, comme une présence, me sauve. Alors que, juste avant, les vagues noires, lancinantes et froides, me donnaient l'impression de vouloir me convaincre de les rejoindre pour m'y confondre et m'y perdre. La musique énonce ce qui m'aide à me relever et me ramène à la vie. Je choisis de laisser me guider. Mais c'est quand même formidable, c'est extraordinaire, ça. Nous écoutons, donc, si vous voulez, nous écouterons cet adagio dans un instant, si vous voulez bien, mais on peut dire que vous avez commencé votre carrière de pianiste à l'âge où Mozart l'avait commencé, hein, pratiquement.
1: Je crois qu'il a commencé quand même beaucoup, beaucoup, beaucoup plus tôt, hein, et d'une façon.
0: Vous avez commencé à 4 ans, vous.
1: J'ai commencé le piano à 4 ans. Lui, il a commencé les concerts à 6 ans.
0: Ah oui, bon, c'est vrai, ça, c'est vrai. Mais il a osé faire ça, il a osé ne pas vous attendre. Alors, comment ne pas s'interroger sur la relation entre le destin du compositeur et son œuvre, Mozart.
1: Oui, je vous rejoins totalement. Et tous ces grands compositeurs sont quand même baignés d'un mystère qui nous dépasse. Comment est-ce qu'un génie pareil est possible ? Si on s'attache à des éléments très concrets,
0: oui,
1: si on juxtapose dans le temps toutes les œuvres que Mozart a composées, on se demande comment c'est possible. Comment est-ce qu'il a eu le temps, dans une vie si courte, d'écrire tant de musique ? En fait, il ne cessait de travailler, de travailler, de travailler, de travailler. Je pense qu'on a du mal à imaginer aujourd'hui
0: C'est phénoménal. C'est incompréhensible, mais c'est extraordinaire.
1: Extraordinaire.
0: Le résultat. Alors, Mozart était né à Salzbourg, en Autriche, mais il se considérait comme allemand. Pourquoi est-ce qu'il se considérait comme allemand ?
1: Bon, Alors, au-delà des questions de géographie qui est, et de frontières qui c'est quand même différente à cette époque-là de maintenant, l'Allemagne est le terreau musical. C'est-à-dire oui, que oui, c'est vraiment, oui, c'est vrai. C'est vraiment la nation de la musique. On dit que la France est la nation de la littérature, du mot, du verbe. Pour la musique, c'est l'Allemagne. Et tous les siècles qui suivent et ceux qui ont précédé ne contredit pas cela.
0: C'est vrai, vous avez raison. Alors, l'œuvre de Mozart est considérable. On parle de 626 œuvres, mais on ne peut définir Mozart par un genre précis. Si vous voulez, parmi toutes ces œuvres, quelles sont les deux ou trois qui vous ont le plus marqué?
1: Alors, il y a le concerto dont vous parliez tout à l'heure, le concerto en La majeur, oui, le grand oui. La majeur, comme on
0: mais
1: l'appelle.
0: Oui.
1: Et je dirais, comme pianiste, bien sûr, tous les concertos de Mozart qui sont vraiment magnifiques et très différents les uns des autres. Ce qui est essentiel dans la musique de Mozart et qu'on retrouve dans tout, c'est le chant. Oui. C'est-à-dire que même quand il écrit pour le piano, oui, il écrit pour le chant, il écrit pour la voix, il écrit pour une histoire qu'il raconte, qu'elle soit intime, qu'elle soit contrastée, qu'elle soit dramatique. Il chante extraordinaire. Il chante et fait chanter les instruments.
0: Et vous en dites beaucoup plus dans votre livre que je recommande à nos auditeurs d'acheter, de lire. C'est beau, c'est la nuit qu'il est beau de croire à la lumière. Claire-Marie Le Guay, comment la musique peut éclairer votre vie. Alors, on pourrait parler de Mozart pendant des heures et des heures. Et nous allons passer à Jean-Sébastien Bach, en votre chapitre 2, que vous intitulez Bach, le ciel et la terre. Il était né à Eisenach, une ville située au centre de l'Allemagne, en 1685. Et il est décédé en 1750. Et vous citez en marge de ce chapitre une phrase de Gilles Cantagrel.
1: Magnifique biographe, extraordinaire biographe de Bach.
0: Absolument. Et Bach a conquis pour lui ce que son génie offre désormais à la postérité, l'équilibre, la plénitude et la sérénité. Et comment avez-vous découvert Bach alors?
1: Alors toute petite, hein, alors oui, que mes pieds ne touchaient pas encore le sol,
0: oui,
1: en travaillant une invention et puis en écoutant de nombreuses œuvres, en écoutant le concerto pour quatre pianos, enfin quatre claviers.
0: C'est vos parents qui mettaient la musique,
1: oui,
0: qui mettaient
1: parents,
0: la musique tout
1: parents,
0: le temps dans la maison.
1: Il y avait de la musique dans la maison, dans la
0: tout
1: voiture, il y avait de la musique tout le temps dans la maison parce que on est, voilà, je suis la quatrième de quatre filles. Et on faisait toutes d'un instrument de musique, donc ça résonnait, même en simultané.
0: Vous étiez quatre filles.
1: Quatre filles.
0: Alors, chacune un instrument. On vient d'en voir une,
1: oui,
0: de vos sœurs.
1: Qui jouait du violoncelle. Ensuite, il y avait une pianiste.
0: Oui.
1: Une altiste.
0: Oui.
1: Et une deuxième pianiste.
0: Oh
1: donc,
0: là là.
1: Donc j'aurais pu jouer du violon, on aurait constitué un
0: oui,
1: quatuor, mais
0: ah,
1: en fait
0: oui,
1: la rencontre, enfin le choix d'un instrument, c'est une rencontre.
0: C'est vrai.
1: Et j'ai essayé le violon, mais en fait c'est le piano que j'aimais.
0: C'est une émotion. Quelle différence voyez-vous entre Mozart et Bach?
1: Alors,
0: si vous voulez, hein,
1: dans je pense livre... qu'avant tout, il faut c'est important de se situer dans une époque, dans le temps. Il n'y aurait pas Mozart, il n'y avait pas eu Bach. C'est important de se replonger sur ce qui était avant eux, en fait.
0: Oui, oui, oui. Oui.
1: Et donc, Bach et Mozart ont en commun
0: oui,
1: cette
0: oui,
1: relation à Dieu.
0: Oui.
1: Bach est empli de la foi et toute son œuvre se destine à Dieu. Alors Luther est passé par là. Luther veut justement que la musique porte la liturgie, voilà. Et Mozart croit profondément en Dieu. Il s'en remet à Dieu. Et donc voilà, c'est vraiment un point commun fondamental entre eux. Après, ils ont une vie très très différente. Bach a une vie beaucoup plus longue que celle de Mozart. Bach est un homme de responsabilité.
0: Oui, absolument.
1: Voilà, il incarne vraiment le beaucoup de oui, je pense à la fois la responsabilité, la présence de Dieu et l'accompagnement en fait du public.
0: Dieu a eu une grande importance dans la vie de Bach aussi.
1: Oui,
0: ça.
1: Très.
0: C'est ça.
1: Très.
0: C'est
1: et
0: ça,
1: dans celle de Liszt.
0: C'est croyant. Et donc, bien sûr. Alors, on va en parler de Liszt tout à l'heure. Alors, on va en écouter. Je vous propose d'écouter un extrait de l'andante du deuxième mouvement du concerto italien en fa majeur.

0: Ah là là, Claire-Marie Le Guay, un extrait du concerto italien en fa majeur, l'andante par vous-même. Et je rappelle à nos auditeurs qui sont à l'écoute de Côté Jardin sur la radio RCJ, 94.8 sur le banc FM, et que je reçois Claire-Marie Le Guay pour son livre « C'est la vie qu'il est beau de croire à la lumière, comment la musique peut éclairer notre vie ». Donc, Bach, qui avait baigné très tôt dans la musique, était un garçon brillant. Qui apprend à jouer de l'orgue, des instruments à cordes, mais qui avait une belle voix de soprano aussi, hein, Bach, hein, on ne savait pas. Il avait très souvent dans sa famille des réunions musicales, mais le deuil le frappe lorsque, à l'âge de 9 ans, il perd ses deux parents. Qu'est-ce qui se passe après, quand il a 9 ans comme ça, tout seul?
1: Alors, fondamentalement, il se passe beaucoup de choses. Concrètement, il part avec son frère, et ils vont rejoindre leur grand frère à Ohrdruf, oui. Qui est une autre ville d'Allemagne, oui. Et où ils sont accueillis par leur frère et sa femme. À partir de là, Bach déjà travaille sans relâche, et son frère le surprend la nuit en train de copier les partitions d'autres compositeurs pour apprendre à écrire. Même en cachette, son frère veut qu'il dorme, et lui va chercher les partitions et travaille.
0: Il avait quel âge là ? 9 ans. D'accord.
1: Voilà. Et j'imagine que cette rupture, ce choc, ce manque fondamental le transforme, bien entendu. Et toute sa vie, il consacrera son énergie à enseigner, à former. Il aura 20 enfants.
0: 20 enfants.
1: Il prendra la responsabilité de cantor, c'est-à-dire de recteur d'un grand établissement, d'un gros établissement scolaire. Il sera responsable de la musique dans les villes, de la facture d'orgue, des instruments. Voilà. Et puis, bien entendu, il compose. Et il veut aussi faire progresser le niveau musical. Donc, il écrit des œuvres pour les musiciens amateurs. Il écrit des œuvres qu'il fait chanter à ses élèves. Voilà, et puis il nous laisse, bien sûr, la musique tellement belle.
0: Et quand même, il assumait comme ses responsabilités de père de famille, quand même. C'était extraordinaire. Avec tout ça, il a réussi cette œuvre. C'est vraiment formidable.
1: Et ce qui était très beau à l'époque, enfin, pour l'époque, c'est qu'il s'est marié deux fois, et deux fois il s'est marié par amour. Et il a été veuf très jeune.
0: Oui.
1: Et à cette époque-là, quand on se remariait, quand on avait des enfants en bas âge, on épousait quelqu'un qui allait tenir la maison et qui...
0: Oui.
1: Pas le cas. Il retombe amoureux et il épouse une femme pour ce qu'elle est, et pour aussi la façon dont elle va pouvoir l'accompagner dans la création de son œuvre. Il s'agit de d'Anna Magdalena qui écrira les œuvres, qui participera à la copie des œuvres de Bach.
0: Mais la musique, c'est de l'amour.
1: Mais absolument, mais oui.
0: Mais c'est ça qu'il faut absolument savoir. Alors, quelles sont les œuvres de Bach qui vous touchent le plus? Alors moi, ce que je dis, c'est que quand vous écoutez les concertos brandebourgeois de Bach, c'est du jazz. C'est le premier jazzman du monde. Ça swing, vous voyez, c'est extraordinaire. Alors, quelles sont les œuvres qui vous touchent le plus?
1: Alors, ce qui me touche le plus, c'est le Bach à sa table, centré sur les instruments. C'est-à-dire le Bach qui écrit pour le violoncelle seul. Bach qui écrit pour le clavecin seul.
0: Ah ben oui.
1: Voilà, c'est cette essence-là qui me touche le plus,
0: ouais.
1: Sur laquelle, bien entendu, je travaille le plus aussi, puisque l'œuvre pour le clavecin est le matériau sur lequel on joue.
0: Vous jouez
1: sur le piano.
0: Clavecin et du piano?
1: Non, j'ai un peu travaillé sur le clavecin,
0: oui.
1: Sur les pianos fortés aussi. Alors
0: oui.
1: Là, plutôt pour l'époque de Mozart.
0: Oui.
1: Bien sûr, pour connaître, en fait, pour sentir ce que c'était cette relation à l'instrument différente du piano moderne. Mais je joue sur piano moderne parce que j'aime le piano moderne et parce que j'ai quand même cette conviction que si ces compositeurs-là vivaient aujourd'hui, ils seraient émerveillés par les couleurs du piano moderne, cette sensualité aussi de l'instrument, et aussi fascinés par sa puissance.
0: C'est fabuleux, le piano.
1: Voilà. Mais c'est une recherche aussi permanente de replacer l'interprétation dans le contexte d'œuvres qui ont été écrites pour un autre instrument.
0: Et oui, c'est vrai. Alors, vous savez, Claire-Marie Le Guay, nous pourrions encore parler longuement de Bach, mais nous devons évoquer trois autres compositeurs immenses, dont Liszt. Dans votre chapitre 3, vous évoquez Liszt et l'amour. Et en exergue, vous citez une phrase de lui qui disait « Va sur les montagnes, compose et mets tout le ciel en musique. » Tout un programme. Mais je vais me permettre de lire vos émotions à l'évocation de Liszt dans votre livre. Et vous écrivez « Dans le silence de la nuit, mon corps s'est éveillé vibrant d'une émotion que la musique de Liszt insuffle dans sa puissance et ses confidences. « Ah, la nuit fait sortir ce qu'on cache à soi-même. Il semble me dire, mon piano, qui souvent m'appelle dans ses heures volées au sommeil, je le rejoins alors dans la pénombre pour allumer la petite lampe posée sur le bord du pupitre. Sous mes yeux, je retrouve la partition ouverte là où je l'ai laissée quelques heures plus tôt. Je commence par tourner les pages, comme on parcourt un livre, et puis peu à peu, sans vraiment m'en rendre compte, mes mains se fondent dans le clavier. Le piano devient l'instrument de ma lutte intérieure. Liszt sonde l'âme humaine dans son écriture, à la fois charnelle et spirituelle. D'une main, il donne corps à nos sentiments, et de l'autre, il touche le ciel. Je continue parce que c'est tellement beau. Liszt a été là, à des moments clés de ma vie. Il est en moi un centre vers lequel je reviens régulièrement. Sa musique est communion des âmes, autant que communion de la chair, l'une appelant l'autre. Elle réunit de façon fusionnelle sensualité et spiritualité. Chez Liszt, la musique et le désir ne font qu'un. L'esprit et la matière, la vie et la mort, Dieu et Méphisto luttent et s'unissent. En quête d'absolu et de consolation, Liszt est autant celui qui signe un pacte avec le diable que celui qui rompt et qui le rompt pour garder intacte la pureté de son amour. Liszt célèbre l'amour et le vit passionnément, que ce soit dans la vie, dans l'intimité de son écriture ou dans l'effusion de son jeu. Il nous fait entrer dans une valse diabolique, pourtant toujours en quête de paradis. Sans m'en rendre compte, je suis resté plusieurs heures. Enivré, fourbu, j'assiste au renouveau du jour. Les premiers rayons du soleil pointent sur les sommets des montagnes qui m'entourent et les oiseaux s'éveillent. Mais c'est de la poésie absolue. Alors à vous lire, on a le sentiment que vous êtes amoureuse de Liszt.
1: C'est pas faux.
0: Oui, mais il est plus là, malheureusement.
1: Malheureusement, oui, c'est bien dommage.
0: C'est tant pis pour vous.
1: Et puis c'était un immense séducteur, donc bon.
0: Ah oui, c'était un grand séducteur.
1: Ah, c'était un grand séducteur. Je pense qu'il devait être assez difficile de lui résister.
0: Probablement avec le talent qu'il avait. Alors vous écrivez que Liszt a vécu trois vies en une. Quelles étaient ces trois vies?
1: Alors, une vie de star de la musique. D'abord, c'était un immense pianiste. Ouais. Et donc, il a été tout d'abord très, très, très connu pour son talent de pianiste. À son époque, il y avait aussi Paganini au violon. Donc, Paganini et Liszt étaient les deux premiers à instaurer les concerts avec un public de plus en plus nombreux. Jusque-là, les concerts avaient lieu dans des salons. Et avec Liszt et Paganini, et surtout Liszt, les salles doivent être de plus en plus grandes parce que le public est de plus en plus nombreux.
0: Oui.
1: On n'imagine pas à quel point c'était le cas, mais quand Liszt venait jouer dans une ville, il y avait un jour de congé décrété pour que le public puisse
0: s'organiser
1: et l'accueillir, l'acclamer sur son passage, lors de son passage en calèche dans la ville.
0: Oh là là. C'est quand même extraordinaire.
1: C'est assez extraordinaire. Hein. Voilà. Donc c'était vraiment un phénomène. Donc ça, c'est la première vie de Liszt.
0: La première des vies, oui. La deuxième,
1: il tombe éperdument amoureux. Il laisse de côté toutes les conquêtes. Il tombe éperdument amoureux de Marie d'Agout.
0: Oui.
1: Qu'il choisit comme étant la mère de ses enfants. Mmh. Marie est mariée. Et donc, histoire compliquée, il s'échappe de Paris. Il part en voyage.
0: Ouais.
1: Il enlève Marie d'Agout. Et ils partent faire un voyage qui sera d'ailleurs l'inspiration de parmi ses plus belles œuvres, qui sont les années de pèlerinage.
0: Oui, oui.
1: Il part en Italie, il part en Suisse. Voilà. Et nous livre une musique extraordinaire, extrêmement inspirée. C'est vraiment la période créatrice la plus nourrie, la plus riche de l'écriture de Liszt.
0: Oui, oui.
1: Et ensuite, la troisième phase, c'est Dieu.
0: Dieu.
1: Oui, oui. Liszt a eu un appel à l'adolescence. Son père n'est pas très favorable à ce qu'il prenne cette voie-là.
0: Oui.
1: Et son conseiller spirituel lui dit, écoute, vraiment, tu as un talent musical tellement extraordinaire que tu as peut-être une autre voie.
0: On ne te voit pas dans un monastère.
1: Et tu as peut-être une autre voie qui est de mettre ta musique, au service de Dieu. C'est aussi une façon de consacrer ta vie à Dieu.
0: Absolument. Alors, il était né en Hongrie le 21 octobre 1811 et son père était violoncelliste, mais également pianiste et compositeur amateur. Qu'est-ce à dire? Et le papa composait aussi de la musique, le papa de Liszt.
1: Alors, on va plutôt se concentrer sur Franz Liszt lui-même, déjà à l'âge de 12 ans, déplaçait les foules, traversait l'Europe, et arrive à Paris après avoir donné des concerts sur son chemin, acclamé par la foule qui est stupéfaite devant un tel talent.
0: Il a commencé à 12 ans, mais et quelles ont été ses premières expressions là, comment il a commencé comme ça là?
1: Alors je pense, il était un virtuose phénoménal,
0: oui.
1: avec un jeu d'une puissance telle qu'il cassait les pianos. On a du mal à l'imaginer, c'est-à-dire que c'est grâce à Liszt que nous avons les pianos tels qu'ils existent aujourd'hui.
0: Ah oui.
1: Avant, les pianos avaient des cadres en bois dans l'histoire instrumentale du piano. Donc on a parlé du clavecin tout à l'heure, après il y a eu le piano forte, puis les pianos, les premiers pianos modernes avec des cadres en bois. Et là, les pianos ne résistent pas au jeu de Liszt, qui est tellement puissant, tellement virtuose, tellement énergique, que les pianos sont cassés à la fin des concerts. Donc les facteurs, les organisateurs de concerts, les facteurs d'instruments trouvent une solution et créent le cadre en fonte, qui est le piano tel qu'on le connaît aujourd'hui.
0: Ben oui, bien sûr. Au moins, on peut taper dessus, c'est ça, exactement.
1: Je ne sais pas.
0: C'est l'horreur.
1: Mais on a un son puissant qui permet de remplir les salles, puisque rappelez-vous, il fallait accueillir les foules.
0: Mais alors, ce qui est extraordinaire, c'est que, étant à Paris, son inscription au conservatoire a été refusée.
1: Mais pourquoi ? Il y a parfois des épreuves qui permettent justement de nous rendre plus forts. Et c'est peut-être justement l'essence de ce livre, c'est La nuit qu'il est beau de croire à la lumière, de dire que quand des épreuves se présentent, eh bien, la lumière est au-delà des épreuves et essayer de puiser la force dans les difficultés.
0: Et oui, mais alors, ça devait être décevant pour lui. Il avait dû souffrir de cet échec quand même. Hein. Et puis, après cet échec au conservatoire, il est accueilli, bien sûr, avec tous les honneurs, partout, par les plus grands de ce monde. Du monde de l'époque, bien sûr. Dans quel pays il a le plus été
1: partout,
0: reconnu? Partout.
1: Partout. Partout. Alors en France, il était adoré. On l'appelait d'ailleurs Liszt. Et il était adoré en France, mais il a sillonné l'Europe du nord au sud, de l'est à l'ouest. C'est là aussi une vie absolument extraordinaire.
0: Mais il est en Europe ou bien il a été dans des pays
1: beaucoup plus loin? Non, en Europe. D'ailleurs, on l'appelle souvent Liszt l'Européen.
0: Ah, c'est ça.
1: Il a écrit aussi de façon magnifique. Il y a beaucoup de citations de Liszt dans le livre dont on parle ce matin.
0: Oui.
1: Qui était aussi un écrivain magnifique.
0: Bien sûr. Et puis, bien sûr, à la mort de son père, bien évidemment, il n'a que 16 ans et puis il est pris d'un doute profond. C'est là où il rencontre le père Bardin, c'est ça?
1: Oui,
0: c'est Bardin. C'est son confesseur qui lui dit non, tu vas faire de la musique, tu vas pas rentrer dans les ordres, ça sert absolument à rien. Parlez-nous un peu des amours de...
1: Oui, mais il termine sa vie en étant abbé.
0: Ah oui.
1: À la fin de sa vie, on a parlé des deux premières périodes, la troisième période, il part à Rome et il devient abbé. Donc c'est en ça que c'est une vie absolument extraordinaire, c'est qu'il est une star, il a un nombre d'amours pas possible, un grand amour, et ensuite il finit sa vie.
0: Peu de gens le savent, qu'il finit dans les ordres, c'est vrai ça. Hein. Et les amours de Liszt alors?
1: Les amours de Liszt...
0: Indépendamment de ces deux...
1: En fait, il est partagé entre l'amour des femmes et l'amour de Dieu.
0: Oui.
1: Parce que toute sa vie, il y a cette lutte en lui.
0: Oui.
1: Et puis, il est très beau.
0: Et quel est l'amour qui a dépassé l'autre? Celui qui s'est révélé le plus efficace?
1: Ce serait mieux de lui poser la question à lui, hein, je pense.
0: On peut l'appeler. Hein,
1: disons
0: si
1: que peut-être que l'un a nourri l'autre. Les deux ne se passent pas dans la même temporalité.
0: Alors, on va écouter un extrait du Lebensraum, bien sûr, c'est pas vous, c'est vous,
1: oui.
0: C'est vous-même, Claire-Marie Le Guen, extrait du Lebensraum de Liszt.

0: Ah là là là là, le Lebensträume, le rêve d'amour de Liszt est une merveille. 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Jacques Benoît, votre compagnie. Et puis, j'ai l'immense plaisir d'accueillir Claire-Marie Leguet pour la publication de son livre « C'est la nuit qu'il est beau de croire à la lumière ». Comment la musique peut éclairer votre vie, Claire-Marie Leguet, c'est vraiment formidable. Alors vous écrivez que Liszt a été la première star de l'histoire de la musique. Alors était-ce plus que Mozart ou Bach, ou expliquez-nous un peu la différence entre les trois.
1: Alors les trois étaient très très connus à leur époque. Mozart était ce génie fulgurant demandé par toutes les cours d'Europe.
0: Ben oui.
1: À Paris, il a eu un succès phénoménal. Bien sûr. À Versailles. Bach était lui reconnu comme un improvisateur, un organiste de génie et aussi un compositeur. Mais en fait, ça c'est venu ensuite, même dans l'histoire de la musique, c'est venu beaucoup plus tard. Mais ils étaient tous les trois reconnus. Donc Liszt était cette star. Je pense qu'aujourd'hui, Liszt serait une star d'Instagram. Il serait sur tous les réseaux. J'ai un peu plus de mal à imaginer Bach sur tous les réseaux. Et Mozart, c'est encore autre chose. Mozart peut-être, mais les époques sont différentes, bien entendu. Mais en tout cas, c'est ce degré de notoriété à une époque où la musique que l'on appelle musique classique faisait vraiment partie de la vie. C'est-à-dire qu'à l'époque de Bach, on dansait, on chantait. La musique était là partout. On chantait, bien sûr, à l'église, mais à la maison, à la cour, dans les rues, dans les réunions de famille, dans les processions même politiques. C'était, bien sûr, à l'église, mais à la maison, à la cour, dans les rues, dans les réunions de famille, dans les processions même politiques.

0: n'était pas là, donc je ne peux pas vous le dire, mais en tout cas,
1: c'est sûr.
0: En tout cas, c'est aussi quelqu'un qui a transformé, qui a participé à des grands changements dans l'histoire de la musique.
1: Oui.
0: Il était directeur de l'Opéra de Vienne. Il a par exemple exigé que le public soit à l'heure aux représentations d'opéra.
1: Ben bien sûr.
0: Et qu'il ne parle pas pendant les représentations d'opéra
1: ça,
0: et qu'il ne sorte pas au milieu des opéras. Donc ça nous paraît complètement fou, mais à l'époque, le public entrait, parlait, rentrait, sortait, buvait pendant l'opéra.
1: Et de plus en plus maintenant, dans les concerts, dans les opéras, etc., les portes ferment à telle heure. Si vous arrivez une minute en retard, tant pis pour vous, vous n'assistez pas au concert. Alors, quelles sont les caractéristiques de la musique de Mahler? N'a-t-il pas été influencé un peu par Liszt, hein?
0: Oui, moi je dirais la puissance et la couleur.
1: Ah oui.
0: C'est-à-dire que c'est vraiment un compositeur d'orchestre. Tout à l'heure, on parlait de Bach, qui était avant tout organiste et claveciniste.
1: Oui.
0: Mahler écrit pour l'orchestre. Il écrit des symphonies extraordinaires. Il écrit aussi pour la voix. Mais il écrit, par exemple, très très peu pour le piano. Il y a un quatuor avec piano. Ce sont les couleurs, c'est l'orchestration, ce sont ces cuivres tonitruants. Et c'est aussi... une nostalgie, ce qu'on appelle une couleur sonore, un timbre de l'orchestre qui est reconnaissable dès la première
1: note. Absolument. Et puis il prend la direction de l'opéra de Vienne, où il a développé un rôle social assez intéressant.
0: Oui, il a vraiment cette densité. Il est pas toujours c'est pas facile pour lui. Il vit des années complexes. Et ce qui est passionnant et le sujet sur lequel je me suis beaucoup intéressée dans ce livre, c'est justement après ces années de directeur d'opéra très dense et très tendu, il s'extrait, il part à la campagne, il sort du monde pour écrire. Et il n'écrit que lorsqu'il est en contact avec la nature, dans une petite cabane les montagnes près d'un lac.
1: Oui, c'est
0: cette complémentarité entre la densité de sa vie de directeur et l'inspiration qu'il puise dans la nature qui est tout à fait fascinante et qu'on entend dans sa musique.
1: Tout à fait fascinante, comme vous le dites. Alors écoutez, on va écouter un extrait de la symphonie numéro 5 en do dièse mineur proposé par M. Daniel Tapia. Voilà. Écoutons.

0: Ah là là, un extrait de la symphonie numéro 5 en do dièse mineur de Monsieur Mahler, interprété par l'Orchestre Philharmonique de Vienne sous la direction de Leonard Bernstein. Alors dites-nous un petit peu là, ce que vous souhaitiez nous raconter en ce qui concerne pourquoi il a écrit cette symphonie pour Alma, je pense.
1: Voilà, exactement. Alma Mahler, sa femme. Alors la légende, et moi j'aime bien les légendes. La légende dit que il aurait invité Alma. On disait tout à l'heure qu'il écrivait dans une cabane dans la forêt.
0: Oui.
1: Il aurait invité Alma à le rejoindre. Il se serait installé au piano dans cette petite cabane, et il lui aurait joué cet adagietto sublime que l'on connaît aussi parce que c'est la musique du film de Visconti, Mort à Venise.
0: Ah oui, c'est exact.
1: Voilà, on peut reconnaître ce thème tout à fait extraordinaire. Et

0: en fait, la vie d'Alma ne va pas être très facile auprès de Mahler, parce qu'il est tout le temps occupé,
1: il n'est pas disponible, la musique,
0: la responsabilité, etc. Et penser que cette œuvre, qui ce chef-d'œuvre, qui est un tube, était un cadeau pour elle, je trouve ça magnifique.
1: Mais c'est magnifique. Alors, vous voyez comme le temps passe tellement vite, quelques mots sur Rachmaninov.
0: Ah oui, Rachmaninov.
1: Un coup de cœur, hein, c'est un coup de cœur, ce livre, vous dites, en exercice rapide, pour atteindre le sommet de l'art, on ne s'élève pas comme les anges, il faut escalader la montagne. Le travail, n'est-ce pas l'une des caractéristiques de son œuvre, des œuvres de Rachmaninov, oui.
0: Oui, absolument. Le travail, la terre, l'arrachement. L'histoire de Rachmaninov, c'est une histoire d'arrachement.
1: Oui.
0: Il commence sa vie comme en Russie et il a tout de suite beaucoup de succès comme pianiste, comme compositeur.
1: Et puis
0: la révolution arrive, fait rage.
1: Bien sûr.
0: Doit quitter la Russie. Officiellement, il part au Danemark pour donner un concert.
1: Et
0: en fait, il reviendra jamais. C'est un soir de Noël, il fait froid, il prend le train, et il ne reviendra plus jamais. Et il s'installe aux États-Unis. Absolument.
1: Il s'installe à New York et donc. On aurait bien écouté encore un petit extrait, mais le temps nous manque un petit peu. Simplement, est-ce qu'on peut dire... Vous écrivez aussi qu'il éprouvait l'amour de la terre et que ses mélodies étaient imprégnées de cela, qu'il ne s'y empêchera pas de travailler les émotions comme on travaille la terre. N'est-ce pas?
0: Oh oui, c'est beau. Mais oui, tout à fait.
1: C'est surtout ça.
0: Les émotions et le piano aussi, le clavier comme de la terre. Et il avait des mains immenses et c'était un virtuose phénomène. Et je vous recommande d'écouter ses enregistrements.
1: Mais bien sûr, je l'ai écouté.
0: Rachmaninov.
1: Mais oui, mais malheureusement, nous n'avons plus le temps. Une petite minute, écoutons un extrait du prélude en do dièse mineur également, interprété par vous-même.
0: Oui.
1: Voilà.

0: là, là, là, là, le temps passe trop vite. C'est un extrait par vous-même, un extrait du prélude en deux dièses mineurs de Rachmaninov. Claire-Marie Le Guay, on est à Côté Jardin sur RCJ, en votre compagnie Jacques Benhamou. Et simplement, pour terminer, simplement, nous pourrions encore parler longtemps, longtemps de Rachmaninov, mais quel sentiment en conservez-vous de lui ?
1: Celui d'une énergie à retrouver la force après un arrachement terrible. Et puis un foisonnement, et puis une générosité, et puis le deuxième concerto de Rachmaninov qui a été une œuvre fondamentale pour moi dans mon parcours de musicienne.
0: Eh bien, c'est formidable, ce sera le mot de la fin, Claire-Marie
1: Le Guay. Merci beaucoup, Jacques Benhamou, merci à tous.
0: Je rappelle aux auditeurs qui sont à l'écoute de Côté Jardin sur la radio RCJ, en votre compagnie Jacques Benhamou, bien sûr. Et je vous reçois, Claire-Marie Le Guay, pour votre livre magnifique, C'est la nuit qu'il est beau de croire à la lumière. Comment la musique peut écrire votre vie, je le montre encore à nos auditeurs. Achetez ce livre, écoutez ce livre surtout. Voilà, merci Claire-Marie Le Guay, merci. À bientôt, au revoir.
1: Au revoir.

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0: Bonjour à toutes et à tous, bon réveil et bienvenue sur RCJ en ce vendredi 12 juin 2026, il est 8h.
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0: Au programme de cette édition, une journaliste française expulsée d'Israël. On en parlera avec notre correspondante depuis Israël, Emmanuel Ada, bonjour.
2: Bonjour Elsa. En effet, Alice Froussard est correspondante pour Radio France et Radio France Internationale. Elle a été reconduite hier.
0: Puis l'invité de cette édition, Yehuda Lankri, ancien ambassadeur d'Israël en France et à l'ONU, alors que Paris lance ce jour un appel pour la solution à deux États dans la foulée de la reconnaissance de la Palestine à l'ONU. La question des effets de cette décision se pose. Et enfin, l'histoire juive du jour de Jérôme Attal. On fait tout de suite un tour d'horizon de l'actualité sur RCJ.
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0: Donald Trump a annulé des frappes américaines prévues la nuit dernière contre la République islamique d'Iran avant d'assurer qu'un très bon accord avait été trouvé, évoquant même une possible signature en Europe dès ce week-end. La diplomatie iranienne a toutefois peu après assuré que Téhéran n'avait pas encore décidé s'il était prêt à signer cet accord. Le président américain n'a donné aucun détail sur le contenu de ce compromis, si ce n'est qu'il assurait une réouverture immédiate du détroit d'Ormuz et l'impossibilité pour l'Iran de se doter de l'arme nucléaire, selon la chaîne saoudienne Al-Hadath. L'accord prévoirait un cessez-le-feu de 60 jours durant lequel un règlement politique permanent sera trouvé. Les États-Unis allégeraient alors les sanctions imposées à l'Iran et lèveraient le blocus. Les discussions sur les questions nucléaires porteraient notamment sur l'enrichissement de l'uranium, les mécanismes de vérification et d'inspection, ainsi que sur les restrictions futures. Le bureau du Premier ministre israélien Benjamin Netanyahou a fait savoir de son côté que Donald Trump avait promis que tout accord entre l'Iran et les États-Unis inclurait des engagements visant à retirer le matériel nucléaire enrichi de Téhéran. La fin du soutien de l'Iran à ses supplétifs terroristes dans la région est également mentionnée par Benjamin Netanyahou après un entretien avec le président américain. Alerte à Metoula ce matin lors de l'interception d'un drone explosif lancé par le Hezbollah. Hier, une soldate de Tsahal a été légèrement blessée par une frappe de drone explosif dans le sud du Liban. Elle a été évacuée vers un hôpital pour y recevoir des soins. L'armée israélienne a annoncé son intention d'établir un poste militaire permanent dans le camp de réfugiés de Jenin, une mesure sans précédent depuis la signature des accords d'Oslo. Ce déploiement marquerait le retour d'une présence militaire israélienne permanente dans la zone A, qui est un territoire placé sous le contrôle civil et sécuritaire de l'autorité palestinienne. Selon l'armée israélienne, un officier avait été grièvement blessé et un sous-officier légèrement touché hier lorsqu'un engin explosif a détonné près des soldats israéliens qui effectuaient des reconnaissances en vue de l'installation du futur poste. Hassan Youssef, l'un des fondateurs du Hamas en Cisjordanie, a été libéré à l'issue de 2 ans et demi de détention administrative sans avoir été inculpé. Âgé de 71 ans, il avait été arrêté le 19 octobre 2023 à son domicile près de Ramallah dans le cadre d'une campagne d'arrestation des membres du Hamas en Cisjordanie post 7 octobre. Le nouveau gouvernement conservateur slovène, dirigé par le nationaliste Janez Janša, a levé l'embargo sur les armes visant Israël, ainsi que les interdictions d'entrée sur le territoire imposées au premier ministre israélien Benjamin Netanyahou, ainsi qu'à Bezalel Smotrich et Itamar Ben-Gvir. Cela permettra de rétablir les conditions d'un dialogue politique normal avec Israël, a-t-il expliqué. Le journaliste français détenu en Algérie, Christophe Glaize, qui a reçu une visite ces derniers jours, va bien malgré l'épreuve très douloureuse qu'il traverse, a déclaré le ministre des Affaires étrangères, Jean-Noël Barrot, alors que s'ouvre le Mondial de foot 2026. Et enfin, la présidente de l'Assemblée nationale, Yael Braun-Pivet, s'est dite hier tout à fait favorable à la création d'une commission d'enquête parlementaire en réaction à l'affaire Liana, à condition que cela n'empêche pas d'agir sans attendre. Selon ses termes, les associations féministes et de défense des enfants, de leur côté, appellent à se rassembler tous les lundis soirs à partir de la semaine prochaine devant les tribunaux de toute la France ainsi que devant le ministère de la Justice à Paris pour réclamer une loi intégrale contre les violences. 8h04 sur RCJ, restez avec nous, on se retrouve dans un instant, on sera en direct d'Israël avec notre correspondante Emmanuel Ada.
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0: 8h06 sur RCJ, on prend la direction d'Israël pour vous retrouver, Emmanuel Ada, en direct d'Israël. Bonjour.
2: Bonjour Elsa, bonjour à tous les auditeurs.
0: Alice Froussard, journaliste notamment pour Radio France et RFI, a été expulsée mercredi d'Israël. Pour quelle raison, Emmanuel ?
2: Alors Alice Froussard est donc effectivement correspondante pour Radio France et Radio France Internationale en Israël. Elle produit également un podcast sur Radio France depuis plusieurs années où elle donne la parole aux Palestiniens des territoires, territoires qu'elle couvre depuis longtemps pour la radio. Mais depuis le 7 octobre, les choses ont changé. Cette fois, le ministère israélien de la diaspora lui a interdit l'entrée sur le territoire pour une raison simple, des déclarations jugées anti-israéliennes ainsi que des positions considérées comme légitimement le massacre du 7 octobre. Cette décision intervient alors que la journaliste avait déposé une demande de renouvellement de visa de travail auprès des autorités israéliennes, dans la perspective donc de son retour en Israël pour un poste permanent. Et en examinant sa demande, eh bien les autorités ont passé en revue ses prises de position publiques et l'examen de son dossier a mis en évidence plusieurs déclarations contre Israël et pro-Hamas. Elle aurait notamment qualifié les lois israéliennes de draconiennes. Elle a affirmé que le système judiciaire israélien constituait un exemple d'apartheid et elle a estimé à propos de l'attaque du 7 octobre par le Hamas qu'il convenait de replacer cette attaque dans son contexte. C'est sur la base de ces éléments que le ministre de la Diaspora, Michaï Shtikli, a validé donc cette recommandation de son directeur général de refuser l'entrée de cette journaliste sur le territoire israélien. Dans un communiqué, le ministre de la Diaspora a expliqué que les règles du jeu avaient changé et que quiconque soutenait le Hamas ou un mouvement de boycott visant Israël ne pourrait désormais ne plus entrer sur le territoire israélien. En effet, un pays se réserve le droit de fournir un visa pour un journaliste étranger sous certaines conditions. Donc à la suite de cette décision, elle a été reconduite à l'aéroport Ben Gurion. Le ministre s'en est également pris aux autorités françaises, visant nommément le président Macron et le ministre des Affaires étrangères Jean-Noël Barrot. Concernant la reconnaissance d'un État palestinien à un moment où les otages israéliens étaient toujours détenus par le Hamas, il a également critiqué les sanctions françaises visant des ministres et des citoyens israéliens. Du côté de l'ambassade de France en Israël, plusieurs sources ont fait part de leur vive contrariété face à cette mesure, mais aucun message officiel. Quant à RFI, Radio France Internationale, elle proteste contre cette expulsion, elle condamne une entrave à la liberté de la presse et ajoute que les autorités israéliennes n'ont pas transmis directement à RFI de justification de cette décision.
0: Après le sud du pays, Emmanuel, c'est désormais le nord qui va bénéficier d'un budget important pour sa reconstruction.
2: Oui, c'est à Neuf à Galil que le Premier ministre israélien a tenu hier une réunion gouvernementale spéciale qui lui a présenté un important plan de développement destiné aux principales villes du nord du pays. Donc cela concerne des villes comme Akko, Carmiel, Safed, Afoula, Nazareth et Tibériade. 4 milliards de shekels vont être alloués à la mise en œuvre de ce plan. Donc le Premier ministre a précisé que ce plan s'inspirait directement du modèle qui a déjà été mis en œuvre dans le sud d'Israël. Donc au-delà de la sécurité, bien sûr, qui doit être renforcée un peu partout, hein, surtout le plus proche possible des frontières, le chef du gouvernement a détaillé les ambitions économiques du plan, a prévu des investissements significatifs dans plusieurs secteurs clés, des secteurs économiques, les transports, la santé, l'éducation. Voilà, on peut se poser quand même la question, à savoir que si cette machine se met en place rapidement, eh bien la campagne électorale stoppera-t-elle les budgets et le résultat des prochaines élections risque-t-elle de faire capoter ce projet? En attendant, les villes du Nord tournent au ralenti. Nombre des habitants fuient vers le centre du pays. Les commerces et les entreprises peinent à réouvrir. Les enfants ne vont plus à l'école depuis des mois et ont du mal à suivre leur scolarité. Les bombardements sont journaliers pour des villes comme Kiryat Shmona, Shlomi ou Naharia. Et la plupart des abris de la ville sont vétustes et non rénovés.
0: Et enfin, Emmanuel, une étude sur la forte hausse de prescriptions psychiatriques pour les enfants israéliens est parue.
2: Oui, c'est absolument affolant cette étude qui a été publiée et réalisée hier par une caisse d'assurance maladie, la Meouhedet pour ne pas la nommer. Donc 2 ans et demi après le 7 octobre 2023, eh bien elle révèle cette étude une forte augmentation des diagnostics psychiatriques sur des enfants de 4 à 18 ans, du recours aux soins psychologiques et surtout la consommation de médicaments psychotropes. Le nombre de diagnostics liés à des troubles mentaux a progressé de 18%. Dans le même temps, les traitements psychologiques ont augmenté de 22% et la consommation de médicaments psychiatriques comme des anxiolytiques, des antidépresseurs, etc., eh bien, a bondi de 52%. Alors bien sûr, ce sont les enfants qui vivent dans les localités situées le plus proche des frontières qui présentent un risque 2 fois plus élevé de développer des troubles psychologiques et de nécessiter bien sûr une prise en charge spécialisée que ceux résidant dans des zones plus éloignées des combats. En tout cas, c'est une étude qui est une alerte pour tout le pays, pour les parents, pour les enseignants, mais également pour les politiques.
0: Merci beaucoup, Emmanuel, pour toutes ces précisions. On vous retrouve vendredi prochain. Shabbat shalom.
2: Shabbat shalom.
0: 8h12 sur RCJ, restez avec nous et dans un instant, alors qu'un sommet à Paris est organisé ce jour pour la solution à 2 États, on reviendra notamment sur cette décision de reconnaissance de l'État palestinien par la France avec Yehuda Lankri, ancien ambassadeur d'Israël en France et à l'ONU.
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0: 8h14 sur RCJ, une conférence internationale consacrée au plan de paix pour Gaza et à la solution à deux États est prévue ce jour à Paris sous l'égide de Jean-Noël Barrot et avec des représentants des sociétés civiles israéliennes et palestiniennes. Les détails avec vous, Victor Benchimol.
12: L'événement avait été annoncé sur X par le ministre français des Affaires étrangères Jean-Noël Barrot le 30 avril dernier. Dans une vidéo, le ministre avait livré un plaidoyer en faveur de la paix au Proche-Orient et appelé à relancer la dynamique de la solution à deux États. L'événement est également organisé par It's Time, une coalition de plus de 80 organisations israéliennes de paix et de société civile créée après le 7 octobre. Elle a pour but de rendre visible un camp israélien favorable à une solution de paix au conflit avec la Palestine, tout en garantissant le droit à l'autodétermination et à une vie en sécurité pour les deux peuples. Le sommet regroupe des acteurs des sociétés civiles israéliennes et palestiniennes, sans lesquels rien ne serait possible, selon les mots de Jean-Noël Barrot.
13: Le simple fait que vous soyez réunis aujourd'hui, acteurs de la société civile palestinienne et israélienne, côte à côte, est déjà un acte de courage. Vos propositions, audacieuses et concrètes, ont ouvert une voie, celle d'un avenir où le respect des droits de chacun et de l'égale dignité de tous redevient possible sur cette terre. La sécurité pour les Israéliens et les Palestiniens, l'action humanitaire et la reconstruction de Gaza, la mise en œuvre de la solution à deux États et la réponse à la menace de l'annexion, le déploiement des récits efficaces au service de la paix, et puis la démocratie, les réformes et l'intégration régionale, tout cela en cohérence avec les principes affirmés dans la déclaration de New York.
0: Cette déclaration de New York adoptée en septembre, en 2025 donc, à l'Assemblée générale des Nations unies, qui marque un tournant dans la position française sur la reconnaissance de la Palestine.
12: À plusieurs reprises et dès 2024, dans le contexte de la guerre à Gaza, Emmanuel Macron s'était exprimé en faveur d'une solution à deux États, mais les conditions n'étaient pas encore réunies. À savoir, le président français demandait la libération de tous les otages israéliens, le désarmement complet du Hamas, ainsi qu'une nécessaire réforme de l'autorité palestinienne, avec l'idée d'une mission internationale temporaire de stabilisation. En septembre 2025, la guerre est toujours en cours et les otages sont toujours dans les tunnels de Gaza. La déclaration de New York est approuvée par l'Assemblée générale des Nations unies. Elle prévoit notamment de relancer la solution à deux États. Quelques jours plus tard, la France reconnaît l'État de Palestine. Les conditions précédemment avancées par Emmanuel Macron ne sont plus requises. À la place, elles deviennent les objectifs d'un cadre diplomatique que Paris dit vouloir relancer par ce geste devant l'Assemblée générale des Nations unies. Fin avril, le Fatah, parti de Mahmoud Abbas et formation dominante au sein de l'autorité palestinienne, est arrivé en tête des élections locales dans plusieurs villes de Cisjordanie et de Gaza. Mais alors que le sommet international pour la solution à deux États est organisé demain à Paris, l'autorité palestinienne n'a pas été réformée. Il y a un mois, Mahmoud Abbas reconnaissait lui-même que des fonds continuaient d'être versés aux terroristes palestiniens détenus, ce malgré ses précédentes affirmations selon lesquelles la politique dite du « pay for slay » avait été annulée. Surtout à Gaza, le Hamas refuse toujours la paix. Les dernières négociations organisées au Caire samedi dernier ont une nouvelle fois buté sur la question du désarmement du groupe terroriste.
0: Et on va continuer cette réflexion avec notre invité Yehuda Lankri, ancien ambassadeur d'Israël en France et à l'ONU. Bonjour.
14: Bonjour.
0: Merci beaucoup d'être notre invité ce matin sur RCJ. Jean-Noël Barrot qui réaffirme hier soir sur France 2 que la solution à deux États est la seule solution, qu'il veut créer des ponts entre Israéliens et Palestiniens. Yehuda Lankri, dans cette perspective, qu'est-ce qu'a changé la reconnaissance de la Palestine par la France et une dizaine de pays en septembre dernier à l'ONU? Qu'est-ce que ça a changé concrètement sur le terrain et sur le plan diplomatique?
14: Ça n'a pas changé grand-chose. J'estimais l'année dernière, tout en étant très favorable à l'émergence d'un État palestinien aux côtés de l'État d'Israël, que la proposition française ou la résolution française était quelque peu prématurée, intempestive, parce que le mécanisme qui doit engendrer l'État palestinien est une reconnaissance par Israël d'abord. Il suffit qu'Israël reconnaisse l'État palestinien, ça équivaut aux dizaines de voix des Nations unies qui l'ont fait. C'est ce que m'a dit d'ailleurs un militant palestinien d'envergure, il s'appelle Samer Sinjilani, Mais n'importe que ce soit Israël qui nous reconnaisse. Cet État doit émerger à l'issue d'un traité négocié entre Israël et la Palestine.
0: Ça, concrètement, comment ça peut être une perspective? Et est-ce que, déjà dans un premier temps, sur les efforts internationaux, tant que les États-Unis ne sont pas engagés dans une démarche aux côtés de l'Europe pour pousser cette solution à deux États, est-ce que ça peut vraiment émerger entre Israéliens et Palestiniens?
14: Effectivement, le rôle des États-Unis est non seulement primordial, mais crucial. Pour que cet État émerge, il faut qu'Israël l'accepte à l'issue de négociations bilatérales et que les conditions créées par ces négociations soient viables pour les uns et pour les autres. Que s'ajoutent les dizaines de voix aux Nations Unies, c'est important. Ça donne de la résonance, un certain rayonnement à l'idée de l'État palestinien, qui, ne l'oublions pas, était déjà inscrit en devenir dans la résolution du partage 181, à la veille de la création de l'État d'Israël. Il était prévu qu'un État arabe, il ne s'appelait pas encore la Palestine, cohabite à ses côtés. L'histoire en a voulu autrement. Mais l'idée de reconnaissance est déjà, depuis très longtemps, en l'air. Et il faut que cette reconnaissance soit admise essentiellement et d'abord par l'État d'Israël, qui devra coexister avec un État palestinien.
0: Le président Macron avait lui-même évoqué, on l'a dit, des conditions pour la reconnaissance de cet État qui n'étaient toujours pas réunies au moment de la reconnaissance à l'ONU. Alors depuis, le retour des otages, bien sûr, c'est fait. Mais la démilitarisation du Hamas et une autorité palestinienne revitalisée, ça, sur ces deux points, on a l'impression que ça n'a pas beaucoup avancé, c'est un euphémisme. Sur la démilitarisation du Hamas, on voit que ça patine dans les négociations au Caire. Est-ce que vous avez l'impression qu'il y a vraiment une perspective pour que le groupe terroriste renonce à ses armes ou c'est un leurre?
14: Alors là, réellement, l'horizon est plutôt lourd. Il n'y a pas beaucoup de visibilité quant au désarmement du Hamas, comme d'ailleurs le désarmement du Hezbollah. Il faudrait que la communauté internationale s'y mette avec toute la résolution et la vigueur nécessaires pour qu'il y ait satisfaction sur ce plan. Alors, donc, on peut avancer quand même politiquement, explorer les horizons politiques dans notre région, notamment entre Israël et les Palestiniens. Ce rassemblement du 12 juin à l'Institut Monde Arabe des associations des sociétés civiles est utile dans la mesure où ce sont les sociétés civiles qui peuvent se porter en moteur de la reconnaissance mutuelle contracté, souvenez-vous, déjà à Oslo, mais qui est une force d'enracinement du dialogue, si ce n'est le processus de paix, du dialogue de paix entre nous les Palestiniens, et une force qui transcende aussi les idéologies. Je me rappelle d'un constat d'Ariel Sharon, arrivé au pouvoir comme Premier ministre, qui avait annoncé qu'il était grand temps que se fasse un partage de ce lopin de terre entre nous et les Palestiniens. Alors, entendre Sharon déclarer ce qu'il déclare, c'est quand même innovant. Et ça, c'est la force de transcendance de la reconnaissance mutuelle contractée déjà à Oslo. Oslo n'est pas complètement mort. C'est au contraire cette reconnaissance mutuelle qui est le gage de la poursuite du dialogue, même difficilement, avec les Palestiniens et une partie du monde arabe.
0: Quand on dit la Palestine aujourd'hui en France, ce sont en réalité deux territoires bien distincts, la Cisjordanie et Gaza. Est-ce qu'une entité politique unique pour les deux, c'est véritablement une option?
14: Je pense que c'est souhaitable. Il faut nécessairement que les Palestiniens puissent, si je puis dire, souder leurs deux demi-têtes, celle de la Cisjordanie et celle de Gaza. Et pour le moment, cette scission leur fait beaucoup de mal, sur le plan interne comme sur le plan externe. Israël a beau jeu de dire avec qui vais-je dialoguer et traiter et signer un traité de paix. Est-ce avec une seule entité, la Palestine future, ou avec deux demi-têtes, deux demi-entités, ce qui n'est pas souhaitable comme approche.
0: Avec surtout le Hamas qui serait toujours dans le jeu. Vous avez évoqué ces sociétés civiles israéliennes et palestiniennes reçues à Paris donc ce jour par Jean-Noël Barrot. Se concentrer sur ces gens, ces responsables associatifs, c'est une façon de contourner les responsables politiques et diplomatiques de la région.
14: C'est de toute façon nécessaire, même lorsque le dialogue est un dialogue aisé, sans heurts, sans problème. Les sociétés civiles doivent être impliquées et je pense qu'on doit cette action, et je le rappelle avec une certaine émotion, à notre ami Ofer Bronstein, ancien conseiller du président Macron pour justement les affaires du Moyen-Orient. C'est lui qui, l'année dernière, en 2025, avait mis en chantier ces rencontres de sociétés civiles. Ça s'est déjà produit, donc ça n'est qu'un suivi. Et c'est l'occasion de rendre hommage à Ofer qui nous a quittés il y a peu de temps, pour un monde meilleur, je l'espère. Mais en tout cas, les sociétés civiles sont un facteur essentiel dans le maintien de la paix, la propagation de la paix, notamment autour de projets culturels qui, eux, signifient l'approfondissement de la reconnaissance mutuelle vers la connaissance mutuelle et l'admission mutuelle.
0: Dans cette perspective, donc, le fait que les tensions diplomatiques soient si fortes entre Israël et la France en ce moment, c'est pas de nature aussi à rendre quelque part caduque, inutile, cette initiative aujourd'hui?
14: Vous savez, tout est réversible. Je pense aux tensions entre Israël et la France. Ça n'est pas une procédure qui va s'éterniser, c'est-à-dire qu'on peut avoir des malentendus dans le parcours. Les objectifs des deux États ne convergent pas à l'heure actuelle, ils convergeront plus tard. Je pense qu'on doit continuer, malgré les difficultés, malgré les divergences entre les deux pays.
0: Merci beaucoup Yehuda Lankri, ancien ambassadeur d'Israël en France et à l'ONU, d'avoir été notre invité ce matin sur RCJ. Et pour finir, on revient sur une date marquante de l'histoire juive avec Jérôme Attal.
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15: Le 12 juin 1994, Rabbi Menachem Mendel Schneerson, communément appelé le Rabbi, est décédé à New York à l'âge de 92 ans. Septième héritier de la dynastie du chassidisme Chabad, fondée en 1797 par Rabbi Shneur Zalman de Liadi. Il est né le 18 avril 1902 à Nikolaïev, dans l'Empire russe, aujourd'hui en Ukraine, fils de Rabbi Levi Yitzhak Schneerson et de Rebbitzin Chana Schneerson. Très jeune, il montre une aptitude intellectuelle exceptionnelle, considéré comme un prodige de la Torah à l'âge de sa bar mitzvah. En 1923, il rencontra son futur beau-père, Rabbi Yosef Yitzhak Schneerson, alors leader du mouvement Lubavitch, qui l'intégra à son cercle rapproché. En 1928, il épousa Chaya Mouchka à Varsovie, la deuxième fille du rabbin. Le couple s'installe dans un premier temps à Berlin, puis, en 1933, face à la montée du nazisme, il se réfugie à Paris. Menachem va continuer ses études à la Sorbonne. Durant cette période, il assiste son beau-père dans la préparation de publications Lubavitch, mais l'occupation allemande de Paris contraint le couple à fuir à nouveau. Le 23 juin 1941, ils réussirent à fuir vers New York. Le rabbin Yosef Yitzhak le nomme aussitôt à la tête du département éducatif du mouvement. En 1950, à la mort de son beau-père, il fut encouragé à assumer la direction du mouvement. Après une année de réflexion, il accepta officiellement la fonction. Durant 44 années, il transforma le mouvement d'un groupe presque effacé après la Shoah en une organisation mondiale comptant environ 200 000 membres à travers le monde. Il envoie des émissaires pour créer des centres à travers le monde répondant aux besoins spirituels de juifs locaux. À partir de 1986, il accueille des milliers de visiteurs chaque dimanche, distribuant des billets d'un dollar pour encourager la charité. En 1992, il subit une attaque cérébrale. Sa santé déclina jusqu'à sa mort, le 12 juin 1994. Le Congrès américain lui décerna à titre posthume la médaille d'or du Congrès. Son héritage perdure à travers les institutions qu'il a fondées et les enseignements qu'il a laissés. Aujourd'hui, plus de 1400 institutions Chabad existent dans 35 pays sur 6 continents. C'était le 12 juin 1994.
0: Merci beaucoup Jérôme Attal, c'est la fin de cette édition sur RCJ. Merci à toutes et à tous de l'avoir suivi. Passez une belle journée à l'écoute de notre antenne.
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2: Donald Trump a annulé des frappes américaines prévues dans la nuit contre l'Iran avant d'assurer qu'un très bon accord avait été trouvé, évoquant même une possible signature en Europe. Dès ce week-end, la diplomatie iranienne a de son côté assuré que Téhéran n'avait pas encore décidé s'il était prêt à signer l'accord. Le bureau du Premier ministre israélien Benjamin Netanyahu a fait savoir de son côté que Donald Trump avait promis que tout accord entre l'Iran et les États-Unis inclurait des engagements visant à retirer le matériel nucléaire enrichi de Téhéran. Le journaliste français détenu en Algérie, Christophe Glaise, qui a reçu une visite ces derniers jours, va bien, malgré l'épreuve très douloureuse qu'il traverse, a déclaré le ministre des Affaires étrangères, Jean-Noël Barrot, alors que s'ouvre le Mondial de foot 2026. Et enfin, la présidente de l'Assemblée nationale, Yael Braun-Pivet, s'est dite tout à fait favorable à la création d'une commission d'enquête parlementaire en réaction à l'affaire Liana, à condition que cela n'empêche pas d'agir sans attendre, a-t-elle déclaré. 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
1: Les années 1960 marquent une expression plus forte de la communauté juive dans la vie politique des États-Unis. La fin des années 50 et le début des années 60 est marquée par la révolte noire dans le sud des États-Unis contre les lois raciales et racistes qui empêchent les Noirs de prendre les mêmes autobus ou d'être autorisés à ne s'asseoir que sur les places arrière des autobus réservés aux Blancs, c'est le cas en Alabama, qui les empêche de s'inscrire dans les universités, qui sont de facto réservées aux Blancs pour la plupart d'entre elles. C'est également le cas en Alabama, à Montgomery notamment. Et cette révolte des Noirs du Sud va être soutenue non seulement par les grandes organisations noires nationales, comme la NAACP, mais également par beaucoup de Juifs américains qui vont combattre l'attitude raciste dans les États du Sud et qui marcheront avec les Noirs dans les différents sit-ins ou différentes manifestations, aussi bien dans le Sud qu'à Washington, pour obtenir l'égalité complète, égalité complète mise en œuvre d'abord par Kennedy, puis par le président Lyndon Johnson, à partir de 1964, juste après l'assassinat de John Fitzgerald Kennedy à Dallas. Les Juifs américains continuent à voter, j'allais dire comme un seul homme, le terme est trop fort, mais toujours à 70% pour les candidats démocrates, même si, par exemple, en 1964, face à Lyndon Johnson, le candidat républicain s'appelle Barry Goldwater. C'est un sénateur de l'Arizona, et son nom, Goldwasser, en fait, montre bien son origine juive, mais cela ne change rien au vote de la grande majorité des Juifs qui continuent à voter démocrate. L'intégration des Juifs se poursuit dans la société américaine à cette époque-là, et les jeunes Juifs ont une attitude très progressive et progressiste, aussi bien en ce qui concerne les Noirs, on l'a vu, qu'en ce qui concerne la guerre du Vietnam, qui, à partir de 1964-1965, joue un rôle clé dans la vie politique américaine, et beaucoup de Juifs, notamment les jeunes, s'opposent à cette guerre du Vietnam et participe à de nombreuses manifestations dont les points culminants seront, comme partout dans le monde, en 1968, et beaucoup d'étudiants manifestent contre cette guerre et continueront à le faire jusqu'à son terme. La guerre qui se terminera pour les États-Unis d'une certaine manière en 1973 avec les accords de Paris entre Kissinger, le secrétaire d'État américain de Nixon, et Lê Duc Tho, le négociateur vietnamien, et qui se termineront en 1975 par la victoire complète du Vietnam du Nord et du Viet Cong contre l'administration du Sud, soutenue par les Américains. J'ai cité le nom de Kissinger. Kissinger est un juif allemand, né à Munich, émigré tôt aux États-Unis, et que Nixon choisit comme conseiller puis secrétaire d'État. Est-ce que ça va changer l'attitude des Juifs à l'égard des Républicains? Pas le moins du monde, ils continueront à voter démocrate sans difficulté et toujours à plus de 70%. Est-ce que Kissinger, juif, qui ne cache absolument pas ses origines et qui se revendique comme juif, mais américain, est-ce que sa nomination aux affaires étrangères va conduire à une modification vis-à-vis d'Israël? Oui et non. Oui, parce que les États-Unis vont se rapprocher d'Israël très nettement à partir de 1967. Non pas tant par désir de soutenir Israël, mais parce qu'il y a une place à prendre, vu que la France, qui était le principal allié d'Israël, a mis un embargo sur les armes à destination de l'État hébreu, après, dès avant la guerre des Six Jours, et surtout après, au moment de l'attaque des Israéliens sur l'aéroport de Beyrouth en 1969, l'embargo français est total, ce qui n'empêchera pas les Israéliens de s'emparer des vedettes de Cherbourg. Mais à partir de là, les Israéliens ont besoin d'armement et vont donc se tourner vers les États-Unis, qui ne manqueront pas de leur fournir les avions et tout le matériel militaire qui va avec. Et ça va conduire à un certain rapprochement. Il n'empêche que Kissinger va jouer les honnêtes courtiers dans les différents conflits, notamment après la guerre du Kippour, où les États-Unis vont jouer le rôle de médiateur qu'ils vont continuer pendant des décennies à occuper, et les accords de cessez-le-feu et puis d'évacuation en partie du Sinaï au kilomètre 101 auront lieu sous l'égide de Kissinger, qui sera en fait un honnête courtier en ce domaine. On assiste donc là à un rapprochement israélo-américain qui va continuer dans les décennies suivantes.
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1: En 1974, Nixon, après l'affaire du Watergate, est obligé de démissionner. Gerald Ford fait l'intérim, mais est battu en 1976 par un démocrate du Sud, Jimmy Carter, qui restera président jusqu'en 1980. Pendant cette époque, Jimmy Carter va jouer un rôle important, puisque c'est lui qui mettra en place les accords de Camp David après la visite de Sadat à Jérusalem en 1977, accords de Camp David de 1979 qui vont marquer la paix entre Israël et l'Égypte et l'établissement de relations diplomatiques entre les deux États. À partir de 1980, c'est Ronald Reagan qui sera président pour deux mandats. L'époque est toujours favorable aux Juifs américains qui continuent leur progression dans la société. De nombreux Juifs sont nommés à la Cour suprême. Il y en aura une dizaine entre Louis Brandeis, qui a été nommé en 1916 par Wilson, et aujourd'hui. Il y aura beaucoup de sénateurs, et les Juifs vont trouver beaucoup d'appui aux États-Unis, notamment à l'égard des Juifs russes, que Brejnev persécute. Le sénateur Judson imposera des restrictions au commerce américano-soviétique tant que les Russes n'assoupliront pas leur attitude à l'égard des Juifs soviétiques, ce qu'ils seront effectivement contraints à faire à la fin des années 70 et au début des années 80. Et là encore, comme dans la période précédente, les Juifs vont être très présents dans la vie culturelle du pays. Le cinéma verra de nombreux Juifs continuer à jouer des rôles de premier plan. C'est le cas de Spielberg, qui dès les années 70 réalise des films importants. On verra le succès des films comme Les Aventuriers de l'Arche Perdue ou bien E.T. C'est le cas de Woody Allen, qui commence sa carrière au cours des années 1980. Et Spielberg, comme Woody Allen, sont très marqués, plus que les Juifs qui jouent un rôle important dans le cinéma dans les années précédentes, sont très marqués par leur judéité. On trouve des traces un peu dans tous les films de Spielberg, mais c'est lui qui fera, au début des années 90, la liste de Schindler. Quant à Woody Allen, il racontera d'une manière plus ou moins masquée, avec un humour très juif new-yorkais, sa propre histoire dans beaucoup de ses films, qu'il s'agisse de Radio Days, où il parle de son enfance, ou de ses problèmes psychologiques qu'il évoque dans beaucoup de ses films. Donc, dans ces années 70-80, il y a une vraie lune de miel entre les Juifs américains et les États-Unis. Le phénomène ne va pas continuer tout à fait de la même façon à partir des années 1990.

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1: À partir de 1988, c'est George Bush père qui succède à Ronald Reagan. George Bush père va mener une guerre en Irak parce que Saddam Hussein a occupé le Koweït qu'il prétend annexer. Les Américains, donc, à la tête d'une coalition internationale, vont le déloger rapidement du Koweït. Saddam Hussein, à cette époque d'ailleurs, lance quelques missiles sur la banlieue de Tel Aviv, en espérant que les Israéliens riposteront, ce qui cassera le front arabe qui soutient les États-Unis. Mais les Israéliens ont la sagesse, à la demande des États-Unis, mais ils ont quand même la sagesse de ne pas riposter, et ce qui permet de maintenir un front uni contre Saddam Hussein. Tout ça n'empêche pas George Bush père, comme très souvent les républicains, de ne pas être très favorable à Israël et d'essayer de faire la paix entre Israël et les pays arabes en convoquant à Madrid une conférence internationale qui aurait pour but de parvenir à une paix au Proche-Orient. Les principaux interlocuteurs viennent à cette conférence entrer dans les pieds. Les Palestiniens ne sont pas représentés directement, mais sont dilués dans les délégations, notamment jordaniennes. Et les Israéliens du gouvernement Shamir se font tordre le bras pour aller à Madrid. Ils y vont, mais ils font tout pour bloquer la conférence qui n'aboutit finalement à rien, mais qui marque d'une certaine manière la fin d'une lune de miel entre Israël et les États-Unis. Sur le plan interne, également, la situation des Juifs continue à être, bien entendu, bonne aux États-Unis. Ils participent à tous les domaines de la vie sociale et économique. Mais on voit apparaître un antisémitisme noir, dès les années 70, d'ailleurs, avec des Noirs qui considèrent qu'il n'y a rien à attendre des Blancs et qui les mettent tous dans le même sac et qui, parce que certains pensent trouver une voie de salut dans l'islam, et parce qu'ils se convertissent à cet islam, tiennent très vite des propos antisémites. Et on voit apparaître donc dans la communauté noire américaine, chez certains, un antisémitisme qui n'existait pas dans les décennies précédentes. Martin Luther King, qui a été assassiné en 1968, était quelqu'un qui était très favorable aux Juifs, mais d'autres dirigeants d'associations, comme Louis Farrakhan, ils sont très hostiles. Les groupes néo-nazis et le Ku Klux Klan sont certes tenus sous le boisseau, mais existent aussi et continuent à exister, ce qui fait que notamment dans le sud des États-Unis, il y a un antisémitisme toujours présent et latent, et on le retrouvera quelques décennies plus tard, jouant un rôle plus important. Donc cette période des années 1990 voit d'une certaine manière une inflexion, mais malgré tout, les Juifs continuent à jouer un rôle essentiel, y compris dans la vie politique. Le sénateur Lieberman, en 2000, est candidat à la vice-présidence avec Al Gore comme candidat démocrate à la présidence. Et c'est la première fois qu'on voit un juif démocrate accéder à un tel poste. Al Gore sera battu d'une manière discutable par George Bush fils. George Bush fils qui sera très favorable avec son équipe à Israël, mais comme l'était le démocrate Carter, qui a gouverné, qui a présidé aux États-Unis entre 92 et 2000, et qui a essayé d'imposer la paix à Ehud Barak et Yasser Arafat, avec une tentative d'accord en 99 et 2000, mais il n'y parviendra pas. Et la situation au Proche-Orient va continuer à être bloquée. On va aboutir à la seconde intifada et le gouvernement américain de George W. Bush va soutenir Sharon contre Arafat. Et la lune de miel politique entre le gouvernement des États-Unis et Israël va continuer, avec l'appui globalement de l'ensemble des juifs américains. Les organisations juives sont devenues depuis longtemps aux États-Unis sionistes. L'AIPAC, qui joue le rôle d'un lobby israélo-américain très fort et très présente dans la vie politique américaine, et pèse dans les élections, puisque aux États-Unis, on peut parler d'un vote juif. Il y a entre 5 et 6 millions de juifs vivant aux États-Unis, dont à peu près 3 500 000 électeurs. Donc, cela pèse et ce vote juif continue à jouer en faveur des démocrates américains.
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1: La fin des années 2000 va marquer un tournant à l'égard d'Israël dans la vie politique américaine. Barack Obama, premier noir ou métis à devenir président des États-Unis, est élu, comme toujours, avec plus de 70% des voix juives, va essayer d'aboutir à un accord au Proche-Orient contre la volonté du nouveau Premier ministre Netanyahou, qui, après avoir été déjà Premier ministre à la fin des années 90, entre 96 et 99, reprend le pouvoir en 2009. Obama veut aboutir à la paix, mais considère qu'on ne pourra pas faire la paix sans les Palestiniens, ce que Netanyahou réfute et refuse. Après quelques tentatives de compromis entre les deux hommes, rien ne sera plus comme avant, non pas sur le plan militaire, les États-Unis vont continuer à aider Israël, mais parce que les deux hommes ne s'entendent absolument pas et se détestent cordialement, au point qu'on verra Netanyahou aller aux États-Unis sans rencontrer Obama pour faire des discours devant le Congrès américain, ce qui est pour le moins un manque de courtoisie élémentaire. L'attitude d'Obama va donc conduire à un changement politique qui a marqué la période allant de 2009 à aujourd'hui. La période précédente à la fin des années 2006-2007 et même 2008 a été marqué par des tentatives de paix d'Ehud Olmert qui ont échoué, mais là, cette fois-ci, il n'y a plus de tentatives de paix. Cela va entraîner des mouvements dans la communauté juive américaine. On va voir apparaître des mouvements anti-Netanyahou et le fossé se creuser entre une large partie des juifs américains et Israël. On va trouver d'un côté des milliardaires comme Monsieur Adelson qui vont soutenir la politique des implantations dans les territoires palestiniens menée par Netanyahou et déverser des sommes d'argent importantes, ces milliardaires votant plutôt républicains. Mais on va voir l'AIPAC se fissurer et apparaître une organisation rivale, J Street, qui va soutenir la politique d'Obama et défendre cette politique en essayant de convaincre les sénateurs ou les congressmen américains avant leur élection ou après leur élection, souvent avec des espèces sonnantes et trébuchantes, si aux États-Unis est autorisé hein, le financement des campagnes électorales depuis le début des années 2010, c'est parfaitement libre. On peut verser autant d'argent qu'on veut pour tel ou tel candidat. Et puis le fossé va se creuser parce que en Israël, Netanyahou, parce qu'il a besoin des voix religieuses, va prendre des attitudes qui ne vont pas plaire aux juifs américains. L'orthodoxie religieuse qui règne en maîtresse en Israël ne leur convient pas. Je vous rappelle que les juifs américains sont pour la plupart libéraux ou conservatifs et refusent les décisions du rabbinat israélien qui ne reconnaît pas les divorces ou les mariages agréés par des rabbins libéraux ou conservatifs. Et donc le fossé va se creuser. Et aujourd'hui, ce fossé est important et on voit s'éloigner de manière très nette la communauté juive américaine d'Israël, au point que le nouveau patron de l'agence juive, Yitzhak Herzog, a dénoncé ce fossé et essaye de le combler, mais il y a là quelque chose d'important qu'on ne voit pas toujours en France, parce que les Juifs de France ont des liens très forts avec Israël ou beaucoup ont de la famille. C'est pas tout à fait le cas de la même façon aux États-Unis. Aux États-Unis, jusqu'à une date récente, l'antisémitisme était quand même au plus bas. Néanmoins, la situation est peut-être en train de changer.
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2: Donald Trump a annulé des frappes américaines prévues dans la nuit contre l'Iran avant d'assurer qu'un très bon accord avait été trouvé, évoquant même une possible signature en Europe dès ce week-end. La diplomatie iranienne a de son côté assuré que Téhéran n'avait pas encore décidé s'il était prêt à signer l'accord. Le bureau du Premier ministre israélien Benjamin Netanyahu a fait savoir de son côté que Donald Trump avait promis que tout accord entre l'Iran et les États-Unis inclurait des engagements visant à retirer le matériel nucléaire enrichi de Téhéran. Le journaliste français détenu en Algérie, Christophe Glaise, qui a reçu une visite ces derniers jours, va bien malgré l'épreuve très douloureuse qu'il traverse, a déclaré le ministre des Affaires étrangères Jean-Noël Barrot, alors que s'ouvre le Mondial de foot 2026. Et enfin, la présidente de l'Assemblée nationale Yael Braun-Pivet s'est dite tout à fait favorable à la création d'une commission d'enquête parlementaire en réaction à l'affaire Liana, à condition que cela n'empêche pas d'agir sans attendre, a-t-elle déclaré. 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
3: Bienvenue à toutes et à tous, je suis très heureux de vous retrouver pour un nouveau rendez-vous des refrains de mon cœur sur RCJ, un rendez-vous que vous êtes de plus en plus nombreux à suivre. Notre invité aujourd'hui, le moins qu'on puisse dire, c'est qu'il connaît la chanson. Oui, ça, il la connaît bien. C'est même sans nul doute l'une des plus talentueuses plumes de la chanson française. Vous avez toutes et tous un jour fredonné l'une de ses chansons. L'été indien, la fleur aux dents, Big Bisou, Venise n'est pas en Italie, Je chante avec toi liberté, Faut faire avec, Le blues de toi, La bête immonde. Toutes ces chansons interprétées par Joe Dassin, Carlos, Serge Reggiani, Nana Mouskouri, Gilbert Montagné, Michel Fugain, Beko, entre autres, ont toutes un point commun. Celui d'avoir été écrit par Claude Lemel. Claude Lemel qui nous fait le plaisir d'avoir accepté notre invitation. Bonjour Claude, comment allez-vous ?
4: Oh bah écoute, ça, écoutez c'est écouter. Vrai. Mais c'est vrai qu'on se vous voit depuis toujours.
3: Depuis toujours.
4: Cher Frédéric, je vais très bien et bonjour à toutes et à tous.
3: Alors Claude, une première question qu'on a dû souvent vous poser mais dont je ne peux pas faire l'économie. Combien de chansons écrites à ce jour ? Et combien de chansons chantées ou enregistrées aujourd'hui ? Je sais que vous gardez tout dans un petit cahier.
4: Oui, alors bon, à vue de nez, parce qu'il y a plein de chansons qui sont sur les cahiers,
3: oui.
4: Bon, et qui n'ont pas été enregistrées, donc à peu près 4000, entre 4 et 5000.
3: Écrites.
4: Et alors, enregistrées et sorties, aujourd'hui, on est à 1532, voilà.
3: C'est ça, moi je vous avais interviewé il y a quelques mois, juste avant l'été, c'était 1500. Donc il y en a eu 32 de plus ?
4: Oui.
3: Oui. Tout au moment.
4: Ouais.
3: Et sur ces 1532 chansons, combien ont été des tubes ou des succès ?
4: À peu près une soixantaine.
3: C'est beau. Pas plus que ça ?
4: Ah non.
3: Vous êtes tellement modeste qu'il y a des tas de chansons qui ont été au moins des succès radio que vous ne devez pas compter dedans, je pense.
4: Ah, des succès radio, peut-être.
3: Ah, oui,
4: peut-être. Que... Oui. Mais des ventes, non. Mais des succès radio, oui, bien sûr, oui. Alors, j'ai plus de chansons que ça, bien sûr, que ces 50 ou 60 qui ont eu l'honneur des antennes. Oui, ça, c'est sûr et certain, oui.
3: Quelle est celle que vous avez écrite le plus facilement? Et à l'inverse, quelle est celle qui vous a donné le plus de fil à retordre? Est-ce qu'il y en a une comme ça qui vient tout de suite en disant, oh mon Dieu, celle-là, j'ai vraiment eu du mal à la coucher?
4: Alors, le plus facilement, bon, ça arrive qu'on soit un petit peu en état de grâce, c'est rare, hein. Moi, je peine souvent. Mais, La Demoiselle de Déshonneur, c'est une chanson qui est venue dans la rue et que j'ai écrite en marchant. Parole et musique. Et
3: quand vous avez interprété aussi, d'ailleurs.
4: Oui, mais enfin là, à ce moment-là, oui. Évidemment, c'est seulement l'écriture.
3: Oui.
4: Et donc, quand je suis rentré chez moi, j'habitais à l'époque ici les Moulineaux. Eh bien, j'ai pris ma guitare, j'ai pris mon cahier, j'ai joué la musique sur la guitare et j'ai recopié le texte que j'avais fait de tête. Et j'ai dû faire 3 ou 4 ratures, c'est tout. Donc, celle-là est sortie assez facilement. Les paroles et la musique en même temps.
3: Et la plus compliquée ?
4: Alors la plus compliquée, il y en a certaines sur lesquelles vraiment je suis beaucoup revenu, comme la Betty Monde par exemple.
5: Oui.
4: Alors une qui m'a donné beaucoup de fil à retordre, alors qu'elle a l'air comme ça plutôt simple, c'est Si tu appelles Mélancolie. Celle-là, elle a été vraiment
5: pour Joe Dassin.
4: Assez compliquée, oui.
5: Vous sentez tout de suite, lorsque vous reposez votre stylo ou que vous refermez le cahier, si la chanson a des chances de rencontrer les faveurs du public ou pas?
4: Jamais. Alors là, jamais. Le succès, c'est quand même un truc un peu surprenant, quoi. Bon, moi, je trouve que c'est un phénomène assez fascinant. Pourquoi est-ce que un texte, une chanson, un jour rencontre l'adhésion du public, des gens? On ne sait pas. C'est quand même bizarre. Bon, vous aviez apporté dans les années 80 un directeur artistique lambda une idée formidable. Ouais, j'ai une idée terrible. Tiens, on va faire une chanson sur les lacs du Connemara. Bon, le mec, il vous a regardé avec beaucoup de condescendance et il vous a dit bon, vous êtes fou.
5: Tu es fatigué.
4: Parce que bon, c'est pas un sujet de chanson sexy du tout, les lacs du Connemara.
5: Et pourtant.
4: Et ça fait un immense succès et une immense chanson.
5: Bien sûr.
4: Que c'est une très grande chanson, les lacs du Connemara. Bon. Alors, non, y a pas de règle. Moi, par exemple, l'été indien, j'y croyais pas du tout.
5: Et ça a été un immense succès.
4: Pas du tout. Alors, ça veut dire que je suis vraiment pas fait pour être directeur artistique. Mais enfin, cela dit, je me console en disant que je suis pas le seul.
5: Claude, on parlait de La Demoiselle et de Déshonneur, qui a été une chanson que vous avez enregistrée aussi.
4: Oui.
5: Joe Dassin l'a enregistrée, Carlos l'a enregistrée aussi.
4: Oui.
5: Et aujourd'hui, alors c'est bien sûr...
4: Reggiani aussi,
5: Serge Reggiani aussi. Alors aujourd'hui, c'est bien sûr l'auteur flamboyant que nous recevons, mais c'est aussi l'interprète. Dans une semaine, les 2 et 3 février, vous serez sur la scène du Pic, Petit Ivry Cabaret, à Ivry-sur-Seine.
4: Oui.
5: Claude, qu'est-ce qui fait qu'un matin, on se décide à vouloir monter sur scène et à vouloir donner un autre éclairage et de ces chansons?
4: Ben là, ça a été une date. J'ai commencé à remonter sur scène pour chanter mes chansons pour mes 50 ans de chansons. Voilà.
5: Oui.
4: Je me suis dit, tiens, bon, ça se fête, quoi, 50 ans de chansons. Pas ça s'arrose parce que je bois plus, mais bon, ça se fête. Et donc, j'ai décidé de prendre ma guitare. Bon, il se trouve que un guitariste merveilleux, Philippe Herouette, que vous connaissez,
5: que
4: a accepté
5: aussi
4: de m'accompagner. Et vraiment, bon, on forme un duo très complice. Et puis voilà, bon, les gens ont eu l'air d'être contents. La première fois que je crois que je l'ai fait, c'était à la SACEM, projection privé d'un film que Serge Corbert avait eu la gentillesse de me consacrer.
5: Oui.
4: Et à la fin du film, bon, on a pris la guitare, Philippe et moi, et j'ai chanté 5 chansons. Bon, les gens avaient l'air très contents. J'ai continué, ça me permet aussi de mettre un éclairage sur un certain nombre de chansons que les gens ne connaissent pas du tout, que moi, j'aime beaucoup, et que j'ai envie de faire découvrir. C'est un peu ce qui va se passer le 2 et le 3 février. Je fais 2 tours de chant totalement différents.
5: C'est ça.
4: Le programme du 2 n'est pas du tout celui du 3. Donc ça va permettre de présenter au public une cinquantaine de chansons. Bon, sur la cinquantaine de chansons, il y en a 15 ou 20 que les gens ne connaissent pas et que j'ai envie de faire connaître parce que je les trouve chouettes, quoi. Ouais.
5: Ce rapport direct avec le public, c'est quelque chose qui vous manquait. Justement, le fait d'aller voir en face de vous, en direct, sans passer par l'intermédiaire et d'un interprète fut-il extrêmement doué, c'est une jouissance qui doit être nouvelle pour vous.
4: Oui, mais on peut pas dire que ça me manquait vraiment, non, parce que ça m'arrivait souvent quand même, bon, dans les soirées, de prendre la guitare, de chanter, etc. Non, c'est pas une chose qui est viscérale chez moi, mais en revanche, je constate qu'en général, ça fait plaisir aux gens. Alors, je vois pas pourquoi je m'en priverai. Alors je vais voir, bon, si je continue à le faire ou pas. Bon, a priori j'ai un projet pour l'année prochaine pour fêter mes 80 ans. On verra.
5: Une grande salle parisienne ?
4: Non, pas dans une grande salle, mais un programme encore plus copieux.
5: D'accord.
4: Encore plus copieux. Voilà, là je vais présenter 50 de mes chansons. Si Dieu me prête vie et si quelqu'un me prête une salle, parce que Dieu sur ce plan-là n'est pas très
5: non.
4: équipé. Je présenterai 150.
5: 150 chansons.
4: De mes chansons, voilà.
5: Bon. Et pour avoir eu le bonheur de venir vous écouter plusieurs reprises sur scène, vous parliez du bonheur du public, il est là, il est bien présent et on le sent. Il y a non seulement un côté très touchant à vous voir sur scène, parce que il y a un côté aussi débutant en tant qu'interprète. Même si vous avez commencé au Petit Conservatoire de Mireille par chanter vos propres chansons.
4: Enfin, c'était il y a vraiment très longtemps.
5: On sent toute la, tout le trait du débutant. Et il y a un vrai côté touchant qui prend vraiment le public. Mais surtout, on redécouvre et on écoute vos textes différemment lorsque c'est vous qui les chantez.
4: Oui, pour les chansons connues, c'est vrai. Oui, c'est ce que les gens me disent, en tout cas.
5: C'est comme si le metteur en scène ou le réalisateur mettait sa caméra sous un autre angle. Et on voit l'objet chanter autrement. Vous lui avez rendu hommage, mais je vais le faire aussi. C'est vrai que vous avez quelqu'un qui vous accompagne sur scène, qui est formidable, qui est Philippe Perouette et qui...
4: Ah, il est merveilleux, oui.
5: Et qui vous suit vraiment à la respiration près. Claude, vous avez eu la gentillesse, pour cette émission, de me livrer trois chansons qui ont joué un rôle important et dans votre vie. Nous allons comme ça nous promener au gré de vos préférences musicales.
4: C'est un choix un peu insolite, mais bon.
5: Alors, le premier de vos choix, c'est l'une de vos chansons. Peut-être, ça n'engage que moi, peut-être la plus belle chanson qui est interprétée, Joe Dassin, c'est « Salut les amoureux ». Cette chanson, c'est vous qui l'avez écrite. Elle est née comment, cette chanson, et quel rôle elle tient dans votre vie et dans votre carrière aujourd'hui ?
4: Alors, ça se passe en deux temps. Le premier temps, c'est ma rupture avec une jeune femme que j'aimais beaucoup, et beaucoup étant un terme extrêmement faible. Elle décide encore plus que moi, d'ailleurs, de nous quitter.
5: De mettre un terme.
4: Mais elle me quitte un peu plus que je ne la quitte. Bien, je la raccompagne jusqu'à sa voiture. On sait qu'on va se quitter pour toujours. C'était pas loin d'ici, d'ailleurs. C'était au 61 rue Monge, donc c'est tout près d'ici.
5: C'était il y a 52 ans?
4: C'était le 23 avril 72, oui, c'est ça, 52 ans. Et donc, on sait que c'est fini, terminé, l'histoire d'amour, et bon, voilà.
5: Bon.
4: Et au moment où je lui donne un dernier baiser, et où elle va rentrer dans sa voiture pour sceller nos adieux, il y a une dame, comme ça, sur le trottoir, qui fait « Ah, salut les amoureux
5: !» Voilà. Voilà.
4: 6 mois plus tard, Joe me propose cette musique de Steve Goodman, avec un texte anglais qui s'appelle City of New Orleans. Bon, l'idée ne convenait pas tellement pour Joe, c'est l'histoire d'un train. Bon, il ne semblait pas que ça collait avec la personnalité de Joe. Donc cette phrase me revient et j'écris Salut les amoureux, donc sur la musique de Steve Goodman que Joe avait décidé de chanter parce que l'ambiance de cette musique collait parfaitement avec l'idée que j'avais pour développer cette phrase anodine et douloureuse.
5: Cette chanson a tout de suite été un succès ?
4: Pas du tout.
5: C'est...
4: Non, c'est assez curieux. Cette chanson est passée à la radio.
5: Oui.
4: C'était un succès radio, mais pas du tout de vente. Les gens n'accrochaient pas tellement. Et c'est petit à petit qu'elle s'est installée dans le cœur du public. Ça, c'est un phénomène assez fascinant tout de même, de voir comme une chanson, petit à petit, peut devenir l'une des préférées du public dans le répertoire d'un d'un artiste.
5: C'est pas l'une des chansons les plus jouées de Joe Dassin.
4: Ah si, si, et les plus reprises. Il y a énormément de reprises.
5: Alors, Patrick Bruel l'a reprise, Claudio Capéo l'a reprise,
4: oui.
5: Garou l'a reprise, je crois, dans un dernier album.
4: Oui, Garou l'a reprise aussi, Hélène Segarra, et puis il y a beaucoup de reprises dans des films aussi. Là, dernièrement, j'ai vu un film où un des comédiens qui la joue à la guitare. Il y a une autre fille qui l'a reprise dans un film assez récent, mais j'ai oublié son nom. Bref, elle est très, très, très, oui, elle est très chantée. Oui.
5: Et puis, j'imagine que dans votre rapport avec Joe Dassin, c'est une chanson qui a dû aussi sceller votre collaboration et,
4: ah bah,
5: et la confiance qu'il vous faisait.
4: C'était sa préférée de son répertoire. Moi, c'est la mienne aussi. Donc, on avait beaucoup, beaucoup d'atomes crochus, Joe et moi. On se retrouvait quand même sur beaucoup de choses.
5: On peut le définir comment ce rapport qui vous unissait à Joe Dassin?
4: Bah,
5: une fraternité?
4: Montaigne. Parce que c'était lui, parce que c'était moi. Voilà, c'est exactement ça.
5: Claude, je vous propose qu'on écoute Joe Dassin. Salut les amoureux. Un texte signé Claude Lemel. On l'écoute.

0: Salut les amoureux, Joe Dassin. Une chanson signée Claude Lemel et le choix de Claude Lemel dans les refrains de mon cœur sur RCJ. Claude, on continue notre promenade en chanson et une chanson que vous avez choisie et dont vous dites qu'elle a bouleversé votre adolescence. C'est pas la chanson la plus connue de Jacques Brel.
1: Ah non, loin de là.
0: C'est Voir de Jacques Brel.
1: Ouais.
0: Qu'est-ce que cette chanson enregistrée en 1958 sur un super 45 tours Philips, il y avait Voir, Je ne sais pas, L'aventure et Au printemps quand même, Au printemps qui était quand même un de ses premiers succès. C'est encore donc les années Canetti. Jacques Brel n'est pas parti encore signé dans l'écurie Barclay. C'est les années où il dira ensuite qu'il a été le plus malheureux d'ailleurs, chez Canetti. Qu'est-ce que cette chanson évoque pour vous?
1: Bah, c'est vraiment l'idéalisme de l'adolescence. C'est ça qui m'a bouleversé chez Brel. Alors, bien sûr, il y a une certaine naïveté dans tout ça, mais je trouve tout de même que c'est très beau, c'est cette façon de voir le monde, de voir la vie, de voir les êtres, et puis la conclusion qui, elle, se rapporte à l'amour,
0: oui.
1: L'amour d'un homme pour une femme,
0: à l'être aimé,
1: est très belle aussi. Les remontants l'avaient chanté aussi. C'est vrai que c'est loin, très loin d'être la chanson la plus connue de Brel, mais je l'ai choisie parce que elle correspond exactement au sentiment que Brel a éveillé chez moi, c'est-à-dire de rendre encore plus puissant, plus fort, plus humain l'idéalisme qui était en moi comme il est chez tous les adolescents, quoi.
0: Ça fait partie des chansons qui vous ont donné envie d'écrire?
1: Bah oui, enfin beaucoup de chansons de Brel m'ont donné envie d'écrire. C'est Brel qui m'a donné envie d'écrire, pas une chanson
0: son œuvre
1: en particulier. C'est sa façon d'être et de respirer l'écriture, quoi. Voilà.
0: Et il a pu porter un œil sur vos chansons et vous en parler?
1: Non, jamais.
0: Claude, quand on entend là vous nous parliez de Brel, c'est sûr que tout de suite il y a les pères fondateurs de la chanson française qui nous apparaissent devant les yeux. Quand on a la chance d'avoir un Brassens qui vient chanter un soir à la télévision la chanson hypocalorique que vous avez écrite et qui vient la chanter à sa manière à lui, avec son rythme à lui, ça doit être, mais c'est la plus belle des légions d'honneur quand même.
1: Alors contrairement à Brel, Brassens avait écouté mes chansons et
0: il les chantait.
1: Et il m'a toujours fait beaucoup de compliments. Mais je pense tout de même que Brassens était moins avare de compliments que
0: que Brel,
1: qui était un homme extraordinaire, bon, avec un talent fou et une très grande intelligence, mais qui pouvait être assez peau de vache quand même, faut bien le dire. Bon, Brel était peau de vache, Brassens préférait faire le bœuf. Chacun son truc.
0: On écoute Brel, Voir.

0: Par Jacques Brel, le choix de Claude Lemel dans les refrains de mon cœur. Claude, on continue notre petite promenade enchantée. La dame que vous avez choisie, c'est quelqu'un où vous avez débuté chez elle au Petit Conservatoire de Mireille, puisqu'il s'agit de Mireille. Ouais. Pour nos plus jeunes auditeurs, on va rappeler qui était Mireille. Bah, Mireille, c'est l'une des inventeuses de la chanson française. On parle toujours de Charles Trenet, qui a inventé la chanson française traditionnelle. Mireille a été, avant Charles Trenet, la première à faire entrer du swing et des accords jusque-là réservés au jazz dans la chanson française.
1: Oui, Trenet le reconnaissait lui-même, d'ailleurs.
0: Il le disait lui-même. Oui. Et puis alors, le Petit Conservatoire, bah, c'était un peu, allez, c'est toujours difficile de faire des parallèles. Un genre d'ancêtre de la Star Academy?
1: Oui, c'était extrêmement différent parce que tout tournait autour d'une personne. Bon, qui était Mireille, mais enfin, elle au moins, elle avait l'autorité pour. C'est-à-dire qu'elle avait un passé, qu'elle avait une carrière, qu'elle était à la fois une immense compositrice et une grande interprète.
0: Bon. Et une vraie découvreuse de talent aussi.
1: Alors, une vraie découvreuse de talent, grâce à qui? Grâce à Sacha Guitry. Car c'est Sacha Guitry qui lui avait donné l'idée du Petit
0: Conservatoire. De monter le conservatoire.
1: Et elle avait lu l'article où Guitry conseillait à Mireille de fonder un conservatoire pour la chanson. Au début, elle était pas très emballée, et puis finalement, bon, elle s'est laissée faire, elle a réfléchi, et elle a fondé ce Petit Conservatoire en 1955, et ça a duré quand même, 40 ans, puisque elle a arrêté en 1995, donc un an avant sa mort.
0: Et c'était diffusé à la télévision, si je ne m'abuse, le samedi en fin d'après-midi.
1: Oui, samedi vers 17h, alors jusqu'en 72, je crois, après, bon, la télé a arrêté de programmer le Petit Conservatoire, ça l'a beaucoup peiné.
0: Oui.
1: Ça l'a beaucoup peiné. Ça a contribué tout de même à lui donner quelques vagues à l'âme. Oui.
0: Racontez-nous. Donc vous êtes étudiant en Hippocagne à l'époque.
1: En Cagne.
0: En Cagne.
1: Je suis déjà en Cagne.
0: Vous êtes déjà en Cagne. Vous avez 19 ans. 18 ans, 19 ans.
1: J'ai 19 ans.
0: Oui, 19 ans. Et on fait comment? Ça se passe comment? Qui vous amène là?
1: C'est des filles que j'ai rencontrées sur le plateau du jeu de la chance à la télé. Donc c'était le concours de chansons qui passait tous les dimanches dans l'émission Sport Dimanche.
0: Présenté par Roger Lanzac.
1: Roger Lanzac et Simone Garnier. Voilà. Alors bon, j'ai fait ce concours. Il y avait deux filles qui m'ont dit « Ah, t'es sympa, tu devrais venir... » Chez la vieille, m'ont-elle dit, bon. Elle avait 58 ans. À l'époque, j'en ai 20 de plus aujourd'hui. Voilà. Et je me sens pas spécialement, Kakoshim. Bon. J'y suis allé, j'ai auditionné.
0: Elle vous a gardé?
1: Elle m'a gardé, oui, on auditionnait le mercredi après-midi à 17h. Voilà, et puis donc les cours, elle appelait ça cours, elle, moi j'appelle pas du tout ça cours, mes ateliers d'auteur, même pas.
0: Justement, j'y viens.
1: Elle appelait ça cours, et donc ça avait lieu le mercredi de 17h à 20h au studio 105 de la Maison de la Radio, voilà, qui existe toujours.
0: Et de Mireille, justement, vous en parliez à l'instant, vous avez gardé ce plaisir de transmettre, ce plaisir d'aider les nouveaux talents à éclore, puisque vous avez des ateliers d'écriture le dimanche, généralement.
1: Samedi, dimanche, lundi.
0: C'est ça, c'est...
1: J'en ai un le samedi, deux le dimanche et un le lundi. Donc sur Paris, j'ai 4 groupes, et puis en province, 5. Donc il y a 9 groupes en tout.
0: C'est important pour vous de continuer à transmettre. C'est essentiel.
1: C'est primordial. C'est vraiment quand on a la chance de vivre d'un métier aussi improbable que le nôtre, on est redevable à la vie de la chance qu'elle nous a donnée. Donc voilà, bon, il faut, oui, bien sûr.
0: Il n'y a pas franchement parlé d'école et d'école de talent. Vous les aidez surtout à se révéler. Vous les aidez surtout à écrire, à se lancer plutôt.
1: Ça sert à ça. Moi, si j'avais pas fait Mireille, je pense que, en tout cas, ma personnalité aurait eu beaucoup plus de mal à se développer. Bon, évidemment que le talent, ça prend pas, puisque le talent, c'est ce qui est donné, c'est le don. Mais en revanche, tout le reste, ça peut s'apprendre.
0: La technique, oui.
1: Un certain nombre, de petites règles techniques, et puis surtout, le travail, la patience.
0: Le boulot.
1: Ah oui, parce que bon, les auteurs sont pas forcément naturellement travailleurs, et donc le fait de se confronter, par exemple, à plusieurs plumes, comme ça, régulièrement, ça leur fait énormément de bien. Là, j'ai un exemple assez fascinant. Dernièrement, j'ai été amené à être en lien avec une jeune chanteuse à qui on a donné un prix à la CM Prix du Comité du Cœur.
0: Oui.
1: Bon, une jeune chanteuse qui avait fait un ou deux très gros succès il y a une dizaine d'années, une fille qui s'appelle Rose, que j'aime beaucoup, moi j'ai toujours adoré ses chansons. Bon, je la contacte et puis on parle comme ça, et elle me dit qu'elle a arrêté, qu'elle écrit plus de chansons. Là, bon.
0: Elle écrit des bouquins.
1: Je lui parle des ateliers d'auteurs. Pas du tout dans le but de bon, mais elle me dit ça m'intéresse, je veux venir, etc. Donc elle fait partie des ateliers depuis 6 semaines maintenant. Elle a recommencé à écrire des chansons et là samedi dernier, elle nous a sorti une chanson formidable. Voilà, bon, je lui ai remis le pied à l'étrier. Et ça fait chaud au cœur. C'est extrêmement réconfortant. C'est vrai, on se dit qu'on fait pas ça pour rien. Et c'est un bel exemple, voilà, de l'utilité de la transmission et des ateliers que j'anime maintenant depuis 36 ans, puisque le premier c'était en 1988.
0: Vous ne les faites absolument pas, Claude. Vous avez choisi de Mireille. Alors, quand on parle de Mireille, bon, on pense tout de suite à Jean Nohain.
1: Ah, bah, c'est Jean Nohain, bien sûr.
0: Voilà. Et Jean Nohain pour le texte, Mireille pour la musique. Une chanson qui tombe à point nommé dans une émission qui parle de chansons. Tant pis pour la rime. Une chanson délicieuse qu'on écoute tout de suite.

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1: Le choix de Claude Lemel dans les refrains de mon cœur sur RCJ. Claude, on pourrait parler des heures. D'ailleurs, on se prive pas, d'ailleurs, quand on s'appelle pour se parler des heures.
2: Ah oui, ça, en général,
1: c'est assez fourni.
2: Non, on ne raccroche pas tout de suite, c'est clair.
1: Claude, 2 et 3 février, donc pour deux tours de chant différents au Petit Ivry Cabaret. Et mon petit doigt m'a dit que les réservations étaient quasiment bouclées.
2: Bah, c'est ce qu'on m'a dit, mais enfin, bon.
1: Allez, on pourra pousser les murs.
2: Non, ne venez pas, parce que malheureusement, on sera obligé de refuser les gens. Mais enfin, bon, on peut toujours appeler, parce que peut y avoir un désistement.
1: Un désistement est toujours possible.
2: Téléphonez, mais ne venez pas sans avoir téléphoné.
1: Et puis, Claude, fort de ce succès, je ne doute pas que les dirigeants et les programmateurs du Petit Ivry Cabaret vous proposent d'autres dates dans le printemps pour d'autres concerts et d'autres plaisirs de venir redécouvrir vos chansons chantées par vous.
2: Eh bien, comme disait notre camarade Corneille, j'en accepte l'augure et j'ose l'espérer. Voilà.
1: Une toute dernière question, Claude. Le plus beau cadeau que vous avez fait ce métier à ce jour?
2: C'est le sourire d'un enfant quand il entend une de mes chansons et que je sens que ça lui fait du bien.
1: Merci Claude, à très vite. Merci.

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1: Aujourd'hui, nous avons mis fin à la guerre. Voici les mots prononcés par Donald Trump ce matin qui affirme que l'Iran a accepté de renoncer à l'arme nucléaire. Téhéran a indiqué de son côté ne pas encore avoir tranché concernant l'accord. Mais selon le média américain Axios, 4 avions américains ont été dépêchés en Europe afin de préparer une éventuelle cérémonie de signature. Elle pourrait avoir lieu dès ce week-end. Selon les informations du média américain NBC News, les États-Unis étaient à 3 heures de déclencher une vague de frappe sur la République islamique d'Iran avant que Donald Trump ne décide de l'annuler à la surprise de l'armée américaine et du premier ministre israélien Benjamin Netanyahou. Le premier ministre israélien s'est toutefois exprimé ce matin et a assuré que le président américain lui avait promis que l'accord prévoit l'élimination de l'uranium enrichi iranien. Selon des informations de la chaîne publique Khan, le chef de l'armée libanaise, le général Rodolphe Aïkal, est accusé de transmettre au Hezbollah des renseignements communiqués par Washington à l'armée libanaise. Il empêcherait ainsi son armée de mettre en œuvre certaines décisions prises par le gouvernement de Beyrouth. Au Canada, un policier a été tué hier alors qu'il participait à une opération de perquisition contre un réseau terroriste pro-iranien. Selon le chef de la police de Toronto, cette intervention s'inscrivait dans le cadre d'une série d'opérations en lien avec une enquête ouverte après une fusillade survenue le 10 mars dernier contre le consulat américain de Toronto. Et enfin, en France, les obsèques de Liana ont lieu dans la plus stricte intimité cet après-midi à Fleurance. Un rassemblement plus ouvert est prévu en parallèle devant la mairie d'Auch dans le Gers dès 14h. Tout de suite, retrouvez Chavruta, votre émission de pensée juive présentée par le grand rabbin Olivier Kaufmann. Très bonne journée sur RCJ.

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1: Chers auditrices et auditeurs de RCJ, très heureux de vous retrouver pour cette nouvelle page de Chavruta, de Pensée juive, de méditation, que vous pouvez retrouver en podcast sur iTunes, Deezer, Spotify, Amazon ou en regardant en direct sur la chaîne YouTube ou Facebook de RCJ ou en téléchargeant gratuitement l'application RCJ 94.8. Si vous avez été attentif à la musique qui a introduit le jingle de l'émission, vous aurez reconnu ce fameux mot Modéani dont nous parlions dans les précédentes émissions, cet éveil à la spiritualité dès le matin, se réveiller de bon pied, du bon pied. Et vous le voyez, Modéani, c'est une manière de revisiter notre relation à l'autre, notre relation à la fois verticale et horizontale. Où es-tu, prunelle de mes yeux, créature chérie? Par quelle impardonnable étourderie ai-je pu détacher de toi mon regard? Eh oui, le regard. C'est bien de souligner le regard au réveil. Oui, regarder l'être chéri, regarder autour de soi, retrouver son environnement dans lequel nous nous sommes endormis pour reprendre pied dans le monde réel. C'est de cela dont il s'agit et que nous avons évoqué dans les précédentes émissions sur cette thématique, l'éveil à la spiritualité. Nous avions évoqué le fameux Modéani ou Modéani, qui est une manière de reconnaître l'autre dans sa différence, de se reconnaître aussi soi-même, de revisiter notre positionnement ici-bas. Oui, parfois, l'ai-je rappelé il y a quelques instants, par une forme d'étourderie, nous aurions pu détacher notre regard de nous-mêmes, de notre environnement le plus proche et de notre environnement vers le plus haut, pourrais-je dire. Et c'est de cela aussi dont il s'agit lorsque nous prononçons une des bénédictions du matin, Pokeach Ivrim, qui décile, qui ouvre les yeux des non-voyants. Car pour les rabbins, le sommeil est une forme de cécité temporaire et de pouvoir réouvrir les yeux et regarder autour de soi et de reprendre pied, disais-je, dans ce monde réel, c'est une manière aussi d'exprimer une forme de gratitude pour le regard retrouvé, le regard de l'autre, ce regard qui nous permet aussi de s'interroger si Dieu passera ou repassera pour nous redécouvrir. Oui, en somme, cette formule bien connue, Ayeka, où es-tu? Cette question purement rhétorique posée par Dieu à Adam, juste après la consommation du fruit défendu. Dieu sait très bien où se trouve Adam, mais cette parole divine, que nous pourrions considérer comme teintée d'un peu d'humour, si tant est que Dieu ait de l'humour, pourrait s'entendre ainsi. La phrase que je vous ai citée il y a quelques instants est d'André Néer sur cette question de l'étourderie. Se reconcentrer. Et le regard, pour la tradition juive, est une manière d'inviter l'autre à saisir l'instant qui parfois nous échappe de l'être chéri qui se trouve devant nous, ou qui se trouve à nos côtés et que nous pourrions, par étourderie, ne pas considérer. Les maîtres du Talmud voient cette invitation pour l'homme comme une prise de conscience. Une invitation à prendre conscience de notre situation présente. Non pas où es-tu, mais où en es-tu? Comment en es-tu arrivé là? Et cette question-là, nous devons nous la poser tous les matins. Où sommes-nous? Avec qui sommes-nous? Prendre conscience du bonheur de pouvoir se retrouver avec les uns et les autres et porter un regard qui puisse nous permettre d'appréhender, être col à Adam, l'individu dans sa totalité, avec ses qualités et ses défauts. Oui, si nous voulons, disent nos maîtres, accomplir l'hospitalité dans le sens le plus noble du terme, il ne s'agit pas juste d'offrir une table sur laquelle nous aurions posé les mets les plus fins et succulents, mais ce qui se joue, c'est le premier regard. Le premier regard sur le pas de porte, qui vient intégrer l'autre dans sa différence et de faire en sorte qu'il ne se sente pas étranger dans un milieu qui ne lui est pas familier. Ce regard, non pas inquisiteur, comme parfois nous pouvons le sentir dans nos synagogues, à notre corps défendant, parfois nous posons des regards sur les gens qui sont peut-être un peu différents, les gens qui sont étrangers ou qui viennent pour la première fois. Et vous ne pouvez pas imaginer la portée de ce regard, sans même qu'une parole soit prononcée. Et à notre corps défendant, nous ne maîtrisons pas toujours ce regard qui peut sembler aux yeux des autres inquisiteur, voire accusateur. Ce regard qui exclut, ce regard qui stigmatise, ce regard qui déshabille ou dissèque les uns et les autres. Un regard doit pouvoir intégrer l'autre. C'est difficile, j'en conviens, de travailler le regard. Peut-être qu'on devrait se mettre devant un miroir et voir si déjà on a un regard compatissant et bienveillant avec soi-même. En tout cas, ce qui est sûr, c'est que le regard est au cœur des interrogations posées par les bénédictions du matin. Les bénédictions du matin sont des interrogations, sont des invitations, des appels. Pour Kéachiv Rim, c'est, selon la tradition, réglementaire, prononcée même par des personnes qui sont atteintes de cécité. Parce qu'on considère qu'ils voient autrement et qu'ils pourraient recouvrer la vue avec les progrès scientifiques. Ne jamais s'extraire d'une bénédiction sous prétexte qu'on n'aurait pas accès immédiatement à cette capacité de poser un regard. Eh bien, cette question du regard, c'est une manière pour Dieu d'adresser une invitation permanente. Cette interrogation, elle peut nous paraître parfois insupportable, mais la Torah, vous le voyez, nous autorise à rire sur notre propre réalité pour nous inciter à dédramatiser à la fois nos égarements sans les éluder, sans se dérober à cette question du regard. Kéachiv Rim. Vous savez, la question de Kéachiv Rim, si on retrouve les occurrences bibliques avec une proximité du mot en question, Vatipakachna Eneshniem. La première fois où on voit dans la Torah cette expression, c'est à propos d'Adam et Ève. Juste après la consommation du fruit défendu, les yeux d'Adam et Ève se sont ouverts et ils ont constaté qu'ils étaient nus. Alors, c'est une thématique quelque peu complexe parce que en soi, la nudité est une question qui mériterait d'autres approfondissements. Mais ce qui est sûr, c'est que nous avons là la question du regard, le regard qu'ils portent sur eux-mêmes. Mais on voit bien que le regard, il ne s'agit pas juste d'un constat au premier regard. C'est une autre question. Selon le traité talmudique Shabbat, nous voyons que quand Adam et Ève se sentent nus, ce n'est pas juste une question de nudité corporelle. Il y a un sentiment de vide. Vous savez, lorsqu'on est au creux de la vague, lorsqu'on a un vague à l'âme et qu'on se sent creux, qu'on se sent vide de toute substance. Et la Gemara, le traité talmudique, nous dit « Remplis-toi, charge-toi de mitzvot et de bonnes actions et d'actions concrètes et positives. » Lorsqu'on fait rien de positif au quotidien, même si on a le sentiment d'avoir bien rempli sa journée de toutes sortes d'activités, il nous manque quelque chose. Et le regard qui est remis en mouvement et réactivé lors de la prière du matin et des bénédictions du matin, c'est précisément la question d'un éveil la thématique comment remplir sa vue. Et remplir sa vue, c'est précisément porter un regard sur soi qui puisse être intériorisé. Ce n'est pas « où es-tu », mais c'est plutôt « où en es-tu ? » « Où en es-tu dans ta relation à l'autre ?» Et la question du regard, elle est évoquée à plusieurs reprises, entre autres dans un texte bien connu que nous chantons dans le Shema Israël, dans le troisième morceau, et que nous allons revisiter à chaque fois que nous le voyons dans la paracha Shlach Lecha, les explorateurs, les yeux des explorateurs qui n'ont pas su porter le regard là où il fallait le porter. Mais à la fin de ce texte, il y a donc ce regard que nous portons sur les franges, sur les tzitziot des châles de prière ou du tzitzit katan, ce vêtement qui est avec quatre coins. Mais ce qui est important, et je le dis souvent aux enfants, on voit, on entend plein de bruits de bisous, pardonnez-moi l'expression, dans la synagogue. En fin de compte, il n'est pas écrit « vous embrasserez les tzitzit ». C'est « vous les regarderez » ou « reitem oto » ou « srartem » et vous pourrez vous souvenir. Il y a une forme de réactivation de la mémoire visuelle. Vous savez que la Torah est très attachée à l'éveil des sens. On réveille une mémoire auditive avec le son du shofar le jour de Rosh Hashanah. C'est le souvenir du shofar qui a retenti devant la montagne du Sinaï. C'est le souvenir du shofar qui a annoncé la délivrance dans les moments difficiles dans le désert. C'est le souvenir du shofar qui a retenti comme la sonnerie aussi d'alerte avec... là encore, toutes sortes d'attaques qu'a subi le peuple d'Israël, mais c'est ce shofar qui a retenti souvent sur le tarmac de l'aéroport de Lod, où il y avait un rabbin qui venait sonner du shofar pour accueillir les juifs d'Éthiopie, les falachas libérés, les juifs sortis de l'ex-URSS. Donc le shofar a toujours été un emblème de délivrance aussi et d'alerte. Et la mémoire olfactive qui est réactivée tous les samedis soirs avec les aromates, ce supplément d'âme du Shabbat que nous voulons réactiver pour auréoler toute la semaine. Alors, ce fameux troisième morceau du chemin est Velo Taturu, et vous n'allez pas vous égarer selon vos cœurs et vos yeux. Alors, bien évidemment, il y a le commentaire de Rashi qui insiste sur cette manière de positionner le cœur avant les yeux. Mais nous, ce qui nous intéresse concernant notre thématique du jour, c'est que le cœur et les yeux sont considérés comme les éclaireurs du corps sur le plan mystique. Et ce sont eux qui transmettent un flux d'informations qui va conditionner les mouvements du corps de l'être humain. Comme nous le savons, l'œil voit et le cœur convoite et parfois amène le corps à s'égarer. Mais notre thématique, c'est très important de le souligner, c'est que le roi Salomon a toujours considéré que le cœur et les yeux pouvaient nous amener à réaliser des actions positives et concrètes. Et à propos précisément d'Adam et Ève, ce qui est intéressant, c'est que lorsqu'on voit le texte biblique nous dire que les yeux des deux individus, Adam et Ève, se sont ouverts et qu'ils ont su qu'ils étaient nus, eh bien, il y a d'une part l'expression « ouvrir les yeux » et d'autre part, ils ont su. Vous voyez, c'est pas « ils ont vu qu'ils étaient nus », ils ont su. Et Rashi, dans son commentaire, célèbre exégète champenois, souligne le lien entre les yeux et la connaissance. En somme, les yeux, ce n'est pas juste, il n'est pas juste question de vue, il est question de chorma, de sagesse, sur le plan de la mystique juive. Parce que le fait que le verset ne dise pas « ils ont vu » qu'ils étaient nus, alors que juste avant, dans le même verset, on parle d'ouvrir les yeux, mais que c'est le verbe la date, c'est le verbe connaître, ils ont reconnu, c'est cette fameuse reconnaissance dont je parlais dans mes propos liminaires de l'émission, reconnaître et non pas voir qu'ils étaient nus, cette prise de conscience, c'est précisément cette prise de conscience dont je parlais il y a quelques instants pour notre réveil tous les matins. Ce n'est pas juste voir ce que nous sommes, mais c'est prendre connaissance de ce que nous sommes et ce que nous devrons être pour la journée. Et ici, il est question de sagesse et non pas de réia, de vue. Et les rabbins soulignent aussi que, comme Rabbi Nachman de Bratslav souligne que même un aveugle peut prendre connaissance de sa nudité sans pour autant passer par la vue. Et on voit bien ici que lorsqu'on évoque
2: les yeux de Dieu portés sur la terre d'Israël, dans le livre du Deutéronome, dans Dvarim, chapitre 11, verset 12, eh bien, que dit à ce sujet le Talmud pour, en matière d'exégèse de ce verset? Le Talmud nous dit « Avir Eret Israël » nous parle de l'air de la terre d'Israël, Markim. Il vient assagir. C'est un commentaire du traité talmudique Baba Batra. Donc, le fait que le Talmud fait le lien entre les yeux de Dieu et la manière de faire en sorte que ceux qui sentent cette atmosphère, cette air d'Israël, puissent devenir un peu plus chacham, un peu plus sage, même si l'équation n'est pas toujours vérifiable, j'en conviens. Mais en tout cas, ce qui est sûr, c'est qui mitzion tetzé Torah ou dvar Hashem Yerushalayim, que c'est de Sion que sortira la Torah et la parole divine de Jérusalem. Donc cette manière d'insister sur la connaissance de la Torah en lien avec l'air humé que l'on ressent de la terre d'Israël est une illustration de ce que nous affirmions il y a quelques instants. Si les yeux de Dieu, comme le dit le texte biblique, regardent en permanence la terre d'Israël et que l'air de la terre d'Israël assagit, rend plus chacham, alors c'est un signe que la connaissance et la sagesse passent par les yeux, comme le conclut Rabbi Nachman de Bratslav. Alors mes chers amis, tous les matins, en faisant cette bénédiction, pensez à faire le lien entre la connaissance, la sagesse et le regard porté sur les autres. Soyez heureux, soyez bénis. Shabbat Shalom.
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1: Aujourd'hui, dans les petits plats dans les grands, nous allons parler d'un produit qui nous accompagne depuis l'enfance, qui réveille des souvenirs, qui raconte des territoires et des savoir-faire, parfois centenaires. Évidemment, je vais parler du bonbon. Le bonbon, cette simple confiserie, mais il se cache, comme je disais, des histoires, de génération en génération, se transmet parfois des noms qui font rêver. La bêtise de Cambrai, le calisson d'Aix, et puis même aussi une certaine idée de la gastronomie française. Et pour nous parler de tout cela, nous avons aujourd'hui le plaisir de recevoir Stéphane Boublil, qui a fondé il y a maintenant quelques années rien de moins que le bonbon français. Bonjour Stéphane. Ravi de vous recevoir dans les petits plats, dans les grands. Et puis comme on parle bonbon, bah on a un testeur, parce que faut pas qu'on soit juste tous les deux.
2: Un chanceux.
1: Voilà, il a été tiré au sort. Et donc c'est Adrien. Bonjour Adrien.
3: Bonjour.
1: Bienvenue. Tu seras notre testeur parce que tu es le plus jeune de la tablée aujourd'hui des petits plats dans les grands. On va démarrer Stéphane par cette passion bonbon. Est-ce que vous pouvez nous dire déjà pour démarrer votre premier souvenir de bonbon?
2: Déjà, merci beaucoup de m'accueillir, parce que c'est un vrai plaisir de partager cette passion, justement. Alors, passion, peut-être un grand mot, mais quand même. Les souvenirs, je pense que c'est vraiment... Moi, j'ai connu l'époque des boulangeries où on achetait les confiseries soi-même, en fait. Hein. On passait derrière le comptoir et on se servait dans un sachet de confiserie. Donc je pense que mes souvenirs, j'ai toujours beaucoup mangé de bonbons, je pense comme beaucoup de jeunes de mon époque. C'est vraiment, je crois, la boulangerie où on achetait les bonbons, qui était aussi un peu le lieu où on allait après les classes, après l'école. Donc c'est le souvenir est de toute façon lié à l'enfance. Il y a toujours quelque chose qui nous ramène à l'enfance dans le bonbon, et c'est quelque chose qui, je veux dire, m'a jamais vraiment quitté, parce que même avec l'âge adulte, j'ai continué à être un grand consommateur.
1: Un grand consommateur de bonbons, mais vous n'êtes pas tombé dans l'entreprise de bonbons français, en tout cas la création de cette entreprise juste après vos études. Vous avez un parcours avant le bonbon français, vous pouvez nous dire ce que vous avez fait?
2: Oui, alors déjà, c'est vrai que je suis pas tombé dedans, dans la mesure où dans ma famille, il y a pas de cuisinier ou de confiseur. C'est je le note, parce que c'est vrai que quand on a aujourd'hui des confiseurs, c'est souvent des confiseries de père en fils, de père en fille ou de mère, etc. Et donc la filiation est importante chez les artisans. Moi, c'était pas du tout mon cas. J'ai eu un parcours assez classique. J'ai fait des études dans une école de commerce. En sortant d'école de commerce, j'ai fait du conseil en entreprise, dans un milieu plus feutré, peut-être moins amusant, et que j'ai continué à faire pendant de nombreuses années. Et puis c'est vrai qu'à un moment donné, j'ai eu envie de créer une marque qui puisse me raconter quelque chose. Et le bonbon s'est imposé finalement assez rapidement. J'ai aussi eu l'occasion de visiter, de voir des confiseries à l'ancienne dans Paris, ou des boutiques qui proposaient des confiseries régionales, et je me suis dit, bah, en fait, moi, c'est des choses que je mangeais quand j'étais enfant, et c'est très difficile d'en trouver. Évidemment, dans la grande distribution, on va trouver des choses de qualité moyenne, on va dire, mais des confiseries de qualité, c'est difficile d'en trouver. Je me suis dit, je vais créer un label qui s'appellerait le bonbon français, qui va permettre à tout le monde de redécouvrir ces bonbons à l'ancienne, et de pouvoir consommer de la confiserie de qualité sans avoir besoin d'être dans la région d'origine pour pouvoir en consommer.
1: Parce qu'effectivement, et on peut le comparer au fromage ou au pain, en tout cas en France. Ça fait vraiment partie du patrimoine gastronomique français, mais finalement on parle assez peu de la confiserie, alors qu'on parle effectivement beaucoup, quand on parle de la France et de son patrimoine, on parle beaucoup plus évidemment du vin ou du fromage par exemple. Et pour autant, il y a une foultitude de spécialités de confiserie à travers la France.
2: C'est quelque chose d'assez remarquable en France et je crois que c'est même une singularité mondiale. Vous avez plus de 200 types de confiseries régionales différentes en France. Mmh. Aucun pays n'a autant de confiseries régionales. Ça n'existe pas. Donc c'est vraiment quelque chose de très particulier.
1: Et quand vous dites de confiserie régionale, chaque confiserie a son produit régional spécifique.
2: Oui,
1: 200.
2: Chaque région va avoir alors. La plupart, on trouve une confiserie dans chaque région qu'on peut visiter. Alors il y a un cas particulier, c'est Paris où il n'y a pas vraiment de confiserie régionale. Alors s'il y a le fondant parisien, mais qui est moins marqué que le Calisson d'Aix ou le Berlingot de Carpentras ou le Berlingot de Nantes. Mais c'est vrai que c'est une particularité et ce qui fait que le bonbon fait partie du patrimoine culinaire français. Au même titre, comme vous le mentionniez, le vin, le fromage, avec ses particularités régionales qu'il faut explorer et découvrir.
1: Et est-ce que vous avez fouillé un peu dans l'histoire de ces bonbons et de ces spécialités régionales pour savoir comment est-ce que cette diversité de bonbons est apparue, comment est-ce qu'elle s'est créée? Vous avez un lien particulier avec ces histoires de bonbons?
2: L'histoire du bonbon est fortement liée à l'histoire finalement de France, puisque c'est les croisés qui ont importé la canne à sucre en Europe, et c'est au XIIe siècle. Et c'est suite à ça que les premiers fruits confits, les premiers enrobages de fruits secs sont apparus. Alors au départ, c'était plutôt quelque chose qui était réservé au roi de France et aux aristocrates. Et puis, à partir du XVIIe siècle, on a eu les premières confiseries où la bourgeoisie fréquentait en fait ces lieux. Et c'est vraiment à partir du XIXe siècle que la confiserie s'est démocratisée jusqu'à s'industrialiser au XXe siècle. Donc quand on regarde finalement l'historique de la confiserie, on remarque que c'est très lié à l'histoire de France ou certains aspects de l'histoire de France. Les confiseurs aussi se sont installés dans le sud. Pourquoi? Parce que il y en a beaucoup qui venaient d'Italie, c'était une immigration d'Italie, et donc naturellement ils se sont installés dans le sud, et on va trouver aujourd'hui des confiseurs dans le sud qui ont des noms à consonance italienne.
1: Alors justement, est-ce que vous arrivez à distinguer entre le nord, le sud de la France, des identités très particulières en fonction de l'implantation régionale de ces confiseries?
2: Tout à fait. Si on prend l'exemple du sud-est de la France, les confiseries sont beaucoup basées sur le miel, sur les amandes. Pourquoi? Parce que le sud-est, c'est la culture des amandiers.
1: Production régionale
2: des matières premières. Le miel, c'est le miel de lavande. Donc forcément, on développe des recettes à partir des matières premières, des ingrédients qu'on a en local. Il y a aussi l'exemple qui est amusant du caramel au beurre salé de Bretagne, puisque c'est vraiment dans cette région de Bretagne qu'on a le caramel au beurre salé. Et pourquoi le beurre salé? Parce que lorsque la France a imposé l'impôt sur le sel, je crois que c'est au XIVe siècle, il l'a fait dans toute la France, mais pas en Bretagne. Et donc la Bretagne a continué à consommer du beurre salé, et le reste de la France est passé sur du beurre doux. Donc c'est pour ça que le caramel beurre salé a son ancrage en Bretagne. Et il y aura beaucoup d'exemples comme ça où la région, la spécificité de la région vient vraiment de l'histoire et la typologie de la région.
1: Alors vous êtes venu avec toute une batterie, enfin une toute petite partie de votre activité et des produits que vous commercialisez. Il y a des noms quand même qui font complètement rêver. Les bêtises de Cambrai, les calissons d'Aix, la bergamote de Nancy, tous ont une histoire là aussi très symbolique. Chacune est très liée à une région, et chacune est très liée aussi peut-être à des anecdotes.
2: Oui, c'est assez amusant quand on lit les anecdotes. Alors on ne sait jamais quel crédit on peut totalement leur apporter, parce qu'il peut y avoir un peu des légendes urbaines,
1: mais peu importe,
2: mais anciennes,
1: nous permettre de sourire un peu.
2: Tout à fait.
1: Et raconter une histoire.
2: La bêtise, qui est un bonbon à la menthe, pour ceux qui ne le savent pas, la bêtise de Cambrai avec un filet de caramel. Elle s'appelle bêtise de Cambrai parce que sa création viendrait d'une erreur de fabrication d'un apprenti un apprenti confiseur qui s'est trompé dans la recette et a créé de façon fortuite la bêtise de Cambrai. Mmh. Et donc le nom est resté bêtise de Cambrai. Mmh. Sur le calisson, on a aussi une anecdote. Enfin, l'origine du mot calisson viendrait de calinsoun, c'est-à-dire ce sont des câlins, qui serait en fait la raison pour laquelle la femme du roi René s'était mise brusquement à sourire, elle qui ne souriait jamais. Et quand on s'était demandé pourquoi elle avait souri, c'est parce qu'en fait on lui avait offert ce qui est devenu plus tard des calissons. Mmh. Et donc l'origine du mot calisson viendrait justement de cette anecdote, puisque cette confiserie a provoqué un sourire. L'origine du mot calisson viendrait justement de cette anecdote, puisque cette confiserie a provoqué un sourire

0: confiserie. Et
1: en France et à l'étranger, d'ailleurs.
0: En France et à l'étranger, c'est
1: dit. L'image aussi de la confiserie française à l'étranger.
0: Alors, la gastronomie française, la confiserie bénéficie de l'image de la gastronomie française, bien évidemment, puisque la France est associée au bon goût, à la qualité. Donc, forcément, lorsqu'on montre un label de qualité comme le bonbon français, on se dit, c'est des produits qui vont avoir les mêmes exigences de qualité que des produits made in France. Et c'est vrai que moi, quand j'ai créé la marque, il y avait vraiment cette volonté, au-delà du fait de créer la marque, c'était de contribuer à faire perdurer un savoir-faire régional, parfois ancestral, mais qui n'a jamais été perdu malgré l'industrialisation, malgré tout ce qu'on peut imaginer. Il y a toujours ce savoir-faire qui est resté et qui demande justement à être connu, reconnu et plus démocratisé.
1: Alors c'est justement l'objet du bonbon français, c'est de démocratiser, de rendre plus populaire, de packager et de sourcer aussi des producteurs français sur toute la France. Donc racontez-nous aussi un petit peu le projet derrière le bonbon français, derrière cette marque que l'on comprend très très bien.
0: Oui, l'avantage du nom de la marque, c'est que justement elle raconte exactement ce qu'il y a dans le produit. Le démarrage, en fait, on y va un petit peu à tâtons. On essaye de découvrir qu'est-ce qui existe en France. Moi, j'ai plutôt conçu la gamme de produits en essayant d'avoir des saveurs différentes. Des bonbons chocolatés, des bonbons de guimauve, des sucettes, des bonbons de sucre cuit. L'idée, c'est vraiment de pouvoir avoir un panel très représentatif de tout ce qui se fait, sachant qu'on ne peut malheureusement pas proposer tout ce qui existe en France, parce que c'est absolument colossal. Y avoir une représentativité en termes de goût et représentativité aussi en termes régional, puisque c'est important, à partir du moment où on s'appelle le bonbon français, que le maximum de régions soient représentées dans ce qu'on propose.
1: Toutes les régions sont représentées, hormis Paris, peut-être,
0: Paris,
1: tout à l'heure.
0: Un petit peu, via le fondant qu'on fait plutôt en fin d'année. Mais sinon, toutes les régions sont représentées. Vous allez avoir guimauve qui vient de Toulouse, le berlingot de Nantes ou de Carpentras, le calisson d'Aix, etc.
1: Alors, vous êtes venu avec une farandole, j'allais dire, de bonbons. Déjà, la farandole de fruits.
0: La farandole de fruits.
1: Je vois les pralines roses qui viennent.
0: Alors, de Lyon. Et celles-ci sont fabriquées dans la Drôme, donc pas très loin de Lyon.
1: Je vois également caramel au beurre salé. Alors, on va le faire goûter à Adrien, parce qu'en plus, Adrien est originaire de Bretagne.
0: Ah,
1: et il va nous dire...
0: Grosse pression.
1: Il y a une très, très grosse pression. Et il va nous dire si les caramels au beurre salé du bonbon français sont conformes à ce qu'on peut attendre d'un caramel au beurre salé breton. Et puis, vous êtes venu aussi avec des berlingots, je vois.
0: Oui, alors ça, je suis venu avec un assortiment de bonbons à l'ancienne. C'est intéressant parce que les bonbons à l'ancienne, type violette, berlingot, bonbons au coquelicot, sont vraiment les bonbons qui éveillent le plus de références à l'enfance, aux grands-parents.
1: Aux grands-parents, évidemment.
0: Aux grands-parents. En fait,
1: c'est les grands-parents qui mangeaient les violettes et les berlingots.
0: Ouais, il y a une vraie Madeleine de Proust sur ces bonbons. Et dès que, quand on fait des dégustations comme ça de violettes, dans 70% des cas, les gens vont nous dire « Ah oui, ça me rappelle ma grand-mère ». Et ça fait très plaisir parce que c'est exactement pour ça, pour cette quête émotionnelle, en fait, que on travaille, en fait. C'est pour que ceux qui ont la chance de les tester puissent redécouvrir ou revenir dans ce temps pour lequel on a toujours un peu de nostalgie.
1: Bien sûr. Est-ce que Adrien, ce caramel au beurre salé est conforme à ce qu'on mange en Bretagne?
2: Je le trouve même meilleur que les standards qu'on trouve en Bretagne. C'est vraiment très très bon, avec le sel, le beurre qu'on sent vraiment. Donc vraiment, je le trouve très très bon.
0: C'est très gentil.
1: Bon, on
0: s'est fort
1: estampillé, par Adrien. Testé et approuvé par Adrien, merci. Vous êtes venu donc aussi avec des pralines, des farandoles. Alors, qu'est-ce qu'on peut tester encore?
0: Alors, du nougat de Provence, on a de la farandole de fruits, on a des bonbons gélifiés aussi qui sont bio et vegan.
1: D'accord.
0: C'est intéressant.
1: Ah oui, c'est important. Alors, on est sur RCJ, donc c'est important aussi de pouvoir dire qu'il y a toute une gamme de produits qui sont consommables par celles et ceux qui mangent kasher ou kosher style.
0: Tout à fait. On a encore une ou deux confiseries où il y a de la gélatine de porc et de bœuf parce que on a du mal à retrouver la texture très fondante, moelleuse avec la gélatine végétale. Mais de plus en plus, on essaye de remplacer justement cette gélatine animale par de la gélatine végétale.
1: Parce qu'il y a une demande...

0: populaire de justement manger vegan ou végétarien.
1: Tout à fait. Il y a une demande populaire justement de réduire la consommation de viande, d'avoir moins de gélatine animale aussi dans les confiseries. Et aussi, nous, on travaille beaucoup avec les hôtels de prestige,
0: bien sûr,
1: qui ont une clientèle moyen-orientale.
0: Bien sûr.
1: Et donc, de fait,
0: il faut se conformer aux
1: habitudes et aux attentes. Donc,
0: D'accord.
1: On le fait parce qu'on a envie de proposer des choses différentes. Et alors, c'est vrai que ça a une texture un peu différente. Le gélifié végétal est plus croquant que ce qu'on peut trouver dans l'industriel, mais c'est très proche de la pâte de fruits et c'est tout à fait
0: justement
1: délicieux.
0: dans les gammes de produits qui sont les produits végétariens ou véganes. Qu'est-ce que vous avez en proposition, la praline rose, par exemple?
1: Alors la praline rose, elle est effectivement végane puisque y compris le colorant rose est un colorant d'origine végétale. Donc c'est de l'amande avec un enrobage de sucre et un colorant rose, mais qui est végétal. Donc celui-ci est végane. Tous ces bonbons à l'ancienne aussi, que ça soit les berlingots de Carpentras, ce sont des colorants naturels, des arômes naturels, donc c'est complètement végane. Et puis on a des tout ce qui est nougat et calisson. C'est pas complètement vegan parce que vous avez du miel donc d'origine animale
0: de fait,
1: mais ça n'est pas des confiseries avec de la gélatine animale.
0: Très bien. Alors Adrien, pendant qu'on était en train de discuter, qu'est-ce que vous avez testé comme bonbon?
2: Simplement le caramel au beurre salé parce que j'hésitais.
0: Mais dans cette c'est vraiment l'enfant dans le magasin de confiserie, hein, selon l'expression. Voilà, donc on te laisse goûter, Adrien, le prochain bonbon. Moi, j'avais une question sur les producteurs.
1: Oui.
0: Aujourd'hui, sont des TPE, des PME, j'imagine, que vous allez voir. Et vous testez les produits, vous regardez le process de fabrication. Comment ça se passe? Vous nous disiez il y a 200 confiseries en France. Oui. Vous avez peut-être une gamme d'une cinquantaine de produits.
1: Une quarantaine, oui.
0: Quarantaine de produits. Comment est-ce qu'on fait la sélection? Sur quel type de critères? Et puis, j'imagine, vous devez avoir des rencontres absolument incroyables et des histoires à nous raconter de ces rencontres.
1: Comment on sélectionne? C'est simple, en fait. Pour chaque confiserie, chaque spécialité, par exemple le caramel... qu'Adrien a goûté, on va en tester plusieurs, on va en goûter plusieurs et on va choisir celle qui nous semble la meilleure, tout simplement.
0: Tout simplement, c'est vous qui faites la sélection.
1: C'est plutôt sympa comme métier.
0: C'est pas mal.
1: Et il faut que, évidemment, que
0: Adrien veut venir en stage, je crois.
1: Pourquoi pas? Et en fait, on regarde aussi les recettes. Hein, parce que pour qu'une confiserie soit bonne, il faut aussi que les ingrédients qui la composent soient de qualité.
0: Bien sûr.
1: Pourquoi Adrien a aimé le caramel au beurre salé? Parce que le beurre, c'est du beurre artisanal. Le sel vient d'une saline artisanale. Le choix des ingrédients est important. Et donc, on regarde aussi les recettes pour que les ingrédients soient naturels. On veut pas de colorant artificiel. Ça, c'est vraiment quelque chose qui est tout à fait banni dans la gamme. Et donc, à la fois, on teste la qualité organoleptique du produit et on regarde aussi si la recette est adaptée et compatible avec nos exigences en termes de produits 100% naturels.
0: Ouais. Ce qui fait que les produits eux-mêmes sont constitués à base de produits, évidemment, vous disiez, naturels.
1: Tout à
0: on
1: fait.
0: Oublie le chimique. Donc, dans la liste des produits, des 10 des ingrédients, vous avez 4, 5, 6 ingrédients maximum.
1: C'est ça. On essaie d'avoir les recettes les plus courtes.
0: C'est ça.
1: En tout cas, sur chaque confiserie, c'est vraiment le minimum qui est requis. Et sur les confiseurs, alors c'est vrai que c'est toujours passionnant parce que quand on les appelle pour passer une commande, parfois on tombe sur la fille, parfois on tombe sur le père qui est un patriarche. Enfin, c'est vraiment des histoires de famille. C'est la plupart du temps des petites entreprises familiales ou des entreprises familiales qui ont été rachetées par des entrepreneurs plus jeunes et qui perpétuent un peu ce savoir-faire familial. Et c'est toujours des gens passionnés, en fait. Et c'est ça qui est vraiment très agréable. Au-delà des anecdotes qu'on peut avoir, c'est que le travail au quotidien, le fait de compter parmi leurs partenaires, fait qu'on est au quotidien avec des personnes qui sont vraiment passionnées et qui sont dans une logique d'héritage, d'être garant, en fait, d'une spécialité française qui ne s'est jamais perdue.
0: Et vous avez des entreprises qui sont... centenaire ou pluricentenaire?
1: Tout à fait. Il y en a qui datent, on en a une notamment qui a été créée en 1844
0: Ouais, et donc, qui produit quel type de...
1: Et qui produit le berlingot de Carpentras, par exemple.
0: Ouais, d'accord.
1: Donc oui, il y a des entreprises très centenaires, il y en a qui sont plus récentes, parce que c'est aussi lié à l'histoire de ces confiseries, mais il y en a beaucoup qui sont des confiseries très très anciennes. Ouais.
0: Voilà. Mais alors on parle d'héritage, mais est-ce qu'il y a de la création, est-ce qu'il y a de l'innovation dans le secteur de la confiserie artisanale en France?
1: Alors il y a de l'innovation, mais bizarrement les consommateurs sont plutôt attachés aux recettes d'origine.
0: D'accord.
1: Ça nous est arrivé de proposer des variantes du caramel. Avec des variantes qui étaient nous qu'on trouvait plutôt très bonnes et en fait c'était toujours la version nature d'origine que préfèrent les clients. Donc il y a de l'innovation, mais on sent quand même que ceux qui les consomment sont très attachés quand même à l'authenticité et au bonbon d'origine.
0: Alors Adrien, ce bonbon, qu'est-ce que vous avez testé?
2: J'ai goûté les gélifiés.
0: Ouais,
2: qui sont vraiment très bons. Ça a pas exactement la même texture que habituellement dans le commerce, mais c'est très bon et ça a beaucoup plus de goût, je trouve. Et surtout, entre chaque bonbon, c'est très différent. Et j'ai aussi goûté
1: c'est vraiment des arômes de fruits. Donc forcément, vous avez l'impression presque de manger une pâte de fruits.
2: Oui, c'est ça. C'est plutôt ça. Et ceux-là aussi sont très bons. Je l'ai encore dans la bouche. Mais ils ont aussi plusieurs goûts très, très distincts, ce qui fait qu'ils sont très bons les uns des autres.
0: Alors, je vais vous faire un compliment, Stéphane. Il y a autant de monde à l'extérieur du studio que quand j'ai fait l'émission sur la boutargue. C'est pour vous dire à quel point le bonbon... attire,
1: j'apprécie,
0: donne envie et tout le monde a envie de se précipiter sur les paquets que vous avez apportés pour nous. Peut-être dernière question avant de se quitter, votre bonbon préféré si vous deviez partir sur une île déserte, celui auquel vous êtes le plus attaché.
1: Je crois que ce serait le réglisse parce que depuis que je suis enfant, j'ai toujours consommé beaucoup beaucoup de réglisse. Alors ça peut surprendre parce qu'il y en a beaucoup qui détestent ça. C'est vraiment une confiserie très segmentante.
0: Ouais.
1: Mais moi c'est vraiment peut-être celle que j'emporterai avec moi. Le nougat aussi, je trouve que c'est quand un nougat est bien fait, c'est quelque chose qui est riche, enfin qui a vraiment une texture et un goût tout à fait original et voilà. Peut-être que j'en emporterai un petit peu aussi.
0: Ouais. Et celui qui fonctionne le mieux à l'international, puisque vous êtes présent en France, enfin on peut acheter vos produits en ligne, on peut les retrouver dans certains dans des réseaux de distribution. Et aussi je crois dans des
1: dans les grands magasins parisiens
0: ou dans les hubs
1: d'aéroports
0: hein, il me semble d'ailleurs j'en ai vu lequel fonctionne le mieux à l'étranger ou à l'international?
1: Les nougats, les caramels fonctionnent très bien. Donc le bonbon régional en général fonctionne très bien parce que les étrangers ont envie de découvrir quelque chose de singulier, en même temps c'est pas trop éloigné de ce qu'ils peuvent connaître par ailleurs, mais avec quand même une touche française particulière, et donc c'est plutôt ces confiseries qui vont tester. Et puis également les bonbons, les petits bonbons de sucre cuit, en fait les bonbons durs, parce que voilà, il y a un côté typiquement français, typiquement bonbon à l'ancienne, et donc ça va aussi beaucoup susciter d'intérêt, et donc voilà, ça marche très bien aussi.
0: Très bien. Bah écoutez, merci beaucoup
1: Stéphane
0: d'être venu nous parler du bonbon français, enfin des bonbons français, et de ces belles découvertes que l'on va faire avec vous et des merveilles que vous nous avez apportées.
1: Avec plaisir.
0: Merci beaucoup. Merci Adrien pour ce testing live. 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Et puis on vous dit Shabbat Shalom les gourmands.
1: Shabbat Shalom.

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0: Bonne journée sur RCJ. Le Flash, Victor Benchimol.
1: Aujourd'hui, nous avons mis fin à la guerre. Voici les mots prononcés par Donald Trump ce matin, qui affirme que l'Iran a accepté de renoncer à l'arme nucléaire. Téhéran a indiqué de son côté ne pas encore avoir tranché concernant l'accord, mais selon le média américain Axios, 4 avions américains ont été dépêchés en Europe afin de préparer une éventuelle cérémonie de signature. Elle pourrait avoir lieu dès ce week-end. Pendant ce temps, Tsahal continue ses opérations. Au Liban, environ 300 disciples du Hezbollah ont été frappés au cours de la semaine écoulée et quelques 80 terroristes ont été éliminés. À Gaza, plusieurs infrastructures souterraines ont été détruites et plus de 20 terroristes tués, dont plusieurs hauts responsables du djihad islamique palestinien et des membres d'un réseau financier du Hamas. Enfin, en Cisjordanie, plus de 50 personnes recherchées ont été arrêtées lors de dizaines d'opérations, tandis que les forces israéliennes ont saisi environ 250 000 shekels destinés au terrorisme, soit environ 75 000 euros. En France, la Cour de cassation a annulé la requalification des faits de violence ayant entraîné la mort sans intention de la donner pour le policier auteur de tir ayant tué Naël en juin 2023. La plus haute instance judiciaire française rouvre ainsi la voie à un possible procès pour meurtre. Et enfin, les obsèques de Liana ont lieu dans la plus stricte intimité cet après-midi à Fleurance. Un rassemblement plus ouvert est prévu en parallèle devant la mairie d'Auch dans le Gers dès 14h. Tout de suite, retrouvez Patronyme. Sylvain Attal reçoit Éric Alphen, magistrat et homme politique. Très bonne journée sur RCJ.

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0: patronyme. Patronyme,
1: Eric Alphen.
0: Sylvain Attal. Eric Alphen, on se souvient de vous, bien sûr, pour l'affaire des HLM de la ville de Paris et des Hauts-de-Seine, que vous avez instruite dans les années 1990, vous étiez alors juge d'instruction à Créteil, et pour laquelle, notamment, vous avez eu maille à partir avec Jacques Chirac, qui était alors président de la République. Au-delà, vous êtes connu pour votre combat contre la corruption, les détournements de fonds publics, sujet inépuisable, comme le montrent les récentes affaires judiciaires de Nicolas Sarkozy ou encore de Marine Le Pen, pour ne donner que ces exemples. Et puis, il y a Eric Alphen, l'écrivain, assez bon écrivain d'ailleurs, je dois dire, celui qui va pouvoir consacrer tout son temps à l'écriture, puisque vous êtes officiellement retraité depuis septembre dernier, retraité de la magistrature. Vous avez écrit une dizaine de livres dans différents genres et votre dernier est un roman noir, publié chez Rivage Noir d'ailleurs, qui s'appelle Un sort enviable et qui est traversé vraiment de la première à la dernière ligne par la question de la place des Juifs en France et de l'antisémitisme. Eric Alphen, on le sait, le roman noir, en fait, c'est une ruse pour... l'air de rien, traiter des sujets de fond de la société française, et c'est beaucoup plus sérieux que des simples faits divers. Et on sent chez vous quand même, de la première page à la dernière, qu'il y a une très grande inquiétude sur ce qui se passe en ce moment.
1: Ben, je vois pas comment on pourrait ne pas être inquiet, en fait. D'abord, pourquoi j'ai écrit ça? Parce que, effectivement, vous dites que c'est une ruse, et le roman noir et le roman policier doivent sinon traiter, mais en tout cas rendre compte de ce qui se passe dans une société. Et je suis parti du constat que le roman policier, en tout cas français de ces dernières années, traite abondamment des cités, des banlieues, des trafics de drogue, du racisme, de la xénophobie, etc. Mais en revanche, il est complètement muet sur cette question qui, effectivement, commence à nous inquiéter, qui est celle de l'antisémitisme, qui monte de plus en plus à l'extrême gauche comme à l'extrême droite. Et du coup, évidemment que je me suis posé la question de la place des Juifs dans nos sociétés, de savoir si on est en danger, nous, Juifs. Moi, j'ai pas mal de copains qui commencent à s'interroger, comme le frère de mon héros dans le livre, sur le fait de savoir si on doit rester en France ou si on doit partir, et si on doit partir pour partir où, pour aller où. Israël, c'est pas forcément non plus hyper enviable en ce moment. Et du coup, moi qui n'étais que très peu concerné finalement par la judéité jusqu'à présent.
0: Voire pas du tout à une certaine époque.
1: Voire pas du tout, mais on peut pas quand même gommer entièrement ce qu'on est. Et donc, c'est vrai que je savais quand même depuis l'adolescence que j'étais juif. Et donc, j'étais quand même un petit peu attentif à certains points, à certains comportements, à certaines déclarations. Mais néanmoins, ce qui inquiète aujourd'hui, c'est que les gens osent parler, osent dire du mal des Juifs, osent traiter quelqu'un génocidaire, danger pour la société, osent faire le lien très fréquent entre les Juifs et l'argent, alors qu'avant, ils n'osaient pas. Et du coup, cette libération de la parole, elle a de quoi inquiéter, parce que si les gens parlent, c'est que eux-mêmes ne sont plus tellement inquiets des conséquences de leurs propos. Donc c'est ça qui m'a donné envie vraiment de l'écrire, en fait.
0: Alors, comme je disais, je déteste demander aux écrivains quelle est la part d'autobiographie dans le livre, mais comme vous avez, avec Sandrine Seban, dans l'émission que vous avez faite essentielle avec elle, vous avez déjà craché le morceau, si je puis dire, vous avez dit qu'il y avait quelque chose d'autobiographique dans le personnage principal, le narrateur. C'est-à-dire, vous dites, à partir de l'adolescence, c'est-à-dire quand même que dans les 10-15 premières années de votre vie, vous ne saviez pas que vous étiez juif.
1: Absolument. Et donc, la première phrase de mon livre, c'est « J'ai appris que j'étais juif en regardant la télé », et c'est ce qui m'est arrivé. C'est-à-dire que effectivement, mon père m'a posé la question de savoir si j'avais déjà subi de l'antisémitisme à la suite d'une émission de télé, et alors que jusque-là, j'ignorais que je l'étais, en fait.
0: Mais il vous l'avait peut-être pas caché, mais enfin, en tout cas, dissimulé. Parce qu'il y avait un traumatisme dans la famille, parce qu'il y avait eu des gens victimes de persécution,
1: pas du tout, en fait. Je ne crois pas qu'il l'ait dissimulé, en fait. Je pense que tout simplement, il a été un peu négligent. Il a tout simplement pas pensé à me le dire, en fait.
0: Mais ça veut dire que chez vous, vous n'avez reçu aucune éducation religieuse, même pas traditionnelle, pas de fête juive.
1: Aucune. J'ignore même la date de toutes les fêtes juives. Je suis un juif totalement laïque, pas du tout religieux. J'ai dû mettre deux fois le pied dans une synagogue, une seule fois en Israël. Non, je me considérais jusqu'à présent comme étant quelqu'un qui sait qu'il est juif, mais qui n'en tire aucune conséquence.
2: Alors comment ça s'est passé, vous dites, en regardant la télé, c'est intriguant.
1: On parlait des juifs dans cette émission de télé, et quand mon père s'est tourné vers moi, j'ai compris qu'en fait, il pensait que je savais que j'étais juif, en fait.
2: Ah oui.
1: Mais je n'avais aucune raison de le savoir, puisqu'on ne l'avait jamais dit.
2: Ça dit quand même quelque chose, vous êtes né en 1959, oui. Ça dit quand même quelque chose sur l'atmosphère des années 60-70, dans laquelle, au fond, ce sujet était totalement absent, par rapport à aujourd'hui où il est omniprésent.
1: Mais avec le regard qu'on porte aujourd'hui sur cette période, on s'aperçoit que c'était une époque de légèreté, de bien-être, d'absence d'inquiétude, de gens qui pensaient à s'amuser, à sortir, à avoir des jolis appartements et à aller faire la fête à Saint-Tropez, en fait. Et c'est vrai que c'était la belle époque, finalement, à chaque siècle peut-être sa belle époque. La belle époque du 20e, c'était les années 60-70, où on n'avait pas d'inquiétude, en tout cas jusqu'au choc pétrolier de 73, où là, ça a commencé à nouveau à chauffer, si je puis dire. Mais de 55 à 73, globalement, les gens sortaient de la guerre, ils sortaient d'un gros traumatisme et ils voulaient plus en entendre parler. Et en tout cas, moi, j'ai été élevé dans cette période-là. Donc, une époque d'insouciance, globalement, pour résumer.
2: Oui, ou peut-être même si l'antisémitisme existait, il était tu ou il était vraiment relégué. Pas dire résiduel, mais...
1: Ouais. Absolument, non, mais c'est ça. En tout cas, il était caché, il n'était pas sur
2: refoulé,
1: la place publique.
2: Peut-être, on
1: il était
2: dire.
1: Refoulé. Je sais pas s'il était refoulé, mais en tout cas, il n'était pas évoqué sur la place publique, on n'en parlait pas, quoi.
2: Oui, enfin, il y avait quand même, j'y pense parce qu'il est décédé il y a quelques jours, la fameuse histoire de la rumeur d'Orléans qu'avait popularisé Edgar Morin, par exemple.
1: Oui, c'est quelque chose de bien qu'il a fait dans toute son existence. mais c'est vrai que d'ailleurs, il y avait eu un téléfilm là-dessus que j'avais regardé à la télé, et c'était affolant, mais on considérait que c'était vraiment dans quelques villes spécifiques, un peu bourgeoises, un peu rétrogrades, etc., Et on espérait que c'était vraiment vraiment cantonné à ce point-là.
2: C'était quand même à 100 km de Paris. Enfin,
1: oui, mais c'était Orléans, c'était c'était pas Paris. Et d'ailleurs, je veux dire, personne ne m'a jamais demandé si j'étais juif, en fait.
2: Et est-ce que vous avez cherché à corriger ou rectifier ça avec vos enfants, par exemple? Est-ce que vous vous êtes employé, d'abord vous, à essayer de redécouvrir un peu ce que c'était que la tradition, puis ensuite essayer de... Est-ce que la question de la transmission vous a
1: Alors, il y a deux questions différentes. Oui. Sur l'éducation de mes enfants, je pense que j'ai pas été bon non plus. je leur ai rien appris. Je leur ai dit, je pense, mais sans préméditation, ça a dû venir comme ça. Et pour le reste, sur la question de la tradition et de l'éducation religieuse, absolument pas. Et moi, je suis anti-religieux depuis ma naissance, quasiment. Je suis un pur homme de gauche. À l'époque, on disait que les gens de gauche étaient des anticléricaux absolus. Et je suis pas du tout croyant. Je ne pense pas qu'après la mort, il se passe quoi que ce soit, si ce n'est le fait qu'on devienne une poussière. Et donc, j'ai jamais eu envie de pratiquer la religion.
2: Maintenant, ça, c'est la question de la croyance en Dieu, qui est un peu différente même, de la judéité.
1: Oui, mais la judéité est quand même très attachée à la religion. En tout cas, en France.
2: Oui.
1: Et donc, il est évident que j'ai voulu un peu m'intéresser à la judéité, sans grande profondeur, je dois le reconnaître, sans aller très très loin, mais en étant attentif au mouvement d'idées, etc. En fait, ce n'est que récemment que j'ai à nouveau commencé à relire les écrivains israéliens, les écrivains juifs new-yorkais des années 50-60, et donc quelque part à construire ce qui pouvait être construit à moi, qui n'avait pas été construit jusqu'à présent.
2: Votre judaïsme à vous, votre judéité à vous. Est-ce que vous seriez pas un peu un archétype d'un juif sartrien, en fait? C'est-à-dire que...
1: Absolument, mais je l'ai souvent cité, hein. On se sent juif face à l'antisémitisme, et autrement, on oublie qu'on l'est. C'est exactement mon cas. Même si j'ai relu Sartre, et c'est pas exactement ce qu'il dit, c'est plus confus, mais c'est cette idée qui s'est diffusée, c'est vrai que j'étais assez d'accord avec lui. Mais ça aussi, c'est pas assez profond, c'est peut-être une surface des choses. Et je pense que quelque part, il y a quand même une, en tout cas, je me suis posé la question, est-ce qu'il n'y a pas une façon juive de regarder le monde et de se regarder? Quand on parle du humour juif en étant un peu léger, est-ce que ça ne recouvre pas une réalité un peu plus profonde, une façon, comme on dit, le désespoir, la politesse du désespoir, une façon de traverser la vie bien à soi et bien différente de celle des autres finalement?
2: C'est assez vertigineux parce que quelque part, ça veut dire que vous vous êtes rendu compte non seulement qu'il y avait une judéité qui était qui résultait en fait du regard de l'autre et parfois du regard pas très bienveillant de l'autre, mais aussi ça veut dire que vous vous êtes découvert des traits, vous parlez de l'humour juif, vous êtes trouvé des traits juifs alors que, vous l'avez dit, rien dans votre tradition familiale ne vous incitait à ce genre de pratiquer alors, ce genre de culture.
1: Pour c'est ce qui est
2: drôle, il n'y a rien de génétique.
1: Pour ce qui est particulièrement de l'humour, si. Moi, mon père adorait les jeux de mots, les mots d'esprit, ma mère aussi. Enfin bon, c'est quelque chose qu'on a quand même relativement transmis, mais pour moi, c'était pas lié forcément à la judéité. Et je m'aperçois que quand même, les malheurs du monde et les malheurs traversés génèrent une façon de se comporter, une façon d'appréhender la misère, la mort, la maladie. Qui est quand même bien particulier, en tout cas chez les auteurs que je lis.
2: Marxiste, tendance Groucho, comme on dirait, c'est ça?
1: Ouais, même
2: ou
1: pas
2: tendance
1: Groucho,
2: Woody
1: parce
2: Allen.
1: Que c'est pas, ouais, plus Woody Allen que Groucho, ouais.
2: Alors, j'aime bien m'arrêter sur le patronyme, parce que ça s'appelle patronyme, et le patronyme Alphen, en fait, est un très vieux nom français, vraiment très français-juif. Vous êtes...
1: Araméen, je vais vous dire. Ah, c'est oui. Un nom araméen, et ça voulait dire le passeur. Celui qui passait d'un endroit à l'autre dans un petit bateau ou le guide. Et figurez-vous que mon père, donc je suis bâtard entre les Ashkénazes et les Séfarades, si on peut dire comme ça, père Ashkénaze, mère Séfarade. Et mon père avait fait des recherches qu'il a malheureusement perdues sur toute la généalogie de notre famille. Et lui qui était journaliste, donc était tombé sur notre ancêtre au Moyen-Âge, qui était crieur de rue en Lorraine. C'est-à-dire l'équivalent de l'ancêtre du journaliste, celui qui annonçait les nouvelles dans le village en tapant au tambour. Et donc, c'est assez marrant quand même.
2: Donc, une très ancienne lignée de juifs français,
1: ouais.
2: Qui est intéressant à rappeler, parce que, surtout en ce moment, donc, de montrer la place du judaïsme en France qui remonte à...
1: Du côté de mon père.
2: À très longtemps, en
1: du
2: tout
1: côté
2: cas,
1: de mon père, en tout cas au Moyen-Âge,
2: d'accord.
1: La famille était déjà là. Du côté de ma mère... C'est des juifs tunisiens qui sont arrivés après la
2: d'accord.
1: guerre, en fait.
2: Okay. Et vous, Eric Alphen, donc... Le juif qui s'est découvert tard, qui n'a pas de culture religieuse, etc. Est-ce que vous vous êtes aussi, vous l'avez dit, évoqué rapidement tout à l'heure, est-ce que vous vous êtes posé à un moment donné la question de partir, c'est-à-dire face à ce qui se passe, ou sans dire où, mais enfin de
1: non,
2: dire...
1: Non, mais pour l'instant, non, honnêtement.
2: Non.
1: Je suis bien en France, ouais. Je me sens quand même, enfin, c'est pas quand même, je me sens totalement français. Je me sens bien en France, la France correspond avec la France républicaine, je veux dire, correspond totalement... à ce que j'attends d'une démocratie, et en l'état actuel, ouais. Je n'envisage pas de partir.
2: Comme dirait l'autre, on est chez nous, on est chez nous, quoi.
1: Oui, et puis vous savez, il y a souvent cette phrase sur les optimistes, les pessimistes qui se sont retrouvés aux États-Unis et les optimistes qui se sont retrouvés à Dachau ou à Auschwitz. Malheureusement, je pense que je ferai partie des optimistes.
2: Jusqu'au bout. mais néanmoins, je le disais tout à l'heure, c'est une ruse, le roman noir. Vous avez dit à Sandrine Seban que vous vouliez pas faire un roman à thèse. C'est pas un roman à thèse. C'est un roman, qui a un côté thriller. Mais c'est quand même un livre de combat quand même, non?
1: Ah, bah, totalement, oui. Totalement. C'est en fait quelqu'un qui part au combat totalement désarmé. Et c'est ça qui m'a intéressé. De même que, vous m'avez parlé du polar. J'ai voulu employer les codes du polar, mais sans aller jusqu'au bout. Parce que dans un code du polar, le narrateur suit les gens, se renseigne, etc. Alors que là, c'est à peine ébauché. J'ai voulu vraiment pratiquer l'ellipse. Pour moi, c'est un faux roman noir, c'est un faux polar, mais qui est traité comme un polar. Et en fait, je l'ai écrit quasiment d'une traite, rapidement. Et ça venait comme ça. Et au début, quand le livre a été fini, je me dis, mais est-ce que c'est la littérature blanche, comme on dit, ou est-ce que c'est un polar? J'ai hésité, je l'ai donné d'abord... à mon éditrice de littérature blanche chez Buchet-Chastel, Pascal Gauthier, qui m'a dit, honnêtement, il est très bien foutu, mais c'est un polar. et du coup je les donnais à Rivage, mais je voulais pas spécialement faire un polar au départ, je voulais vraiment décrire le danger et le combat que vous évoquiez de façon la plus à la fois réaliste et irrationnelle possible. Et c'est devenu un polar parce que quand il y a combat, il y a quand même polar. On dit souvent que quand il y a une mort dans un roman de littérature blanche, les gens sont tristes, se lamentent, pensent se cloîtrent dans une chambre, alors que dans un polar, quand il y a une mort, ils veulent se venger. Et donc, de ce point de vue-là, c'est un polar.
2: Oui, et il y a dans ce... Moi, je pensais à Garde à vue. Vous savez, le film, je ne sais pas si c'est tiré d'un livre ou pas, mais et d'ailleurs, il y a une garde à vue tout le long du livre. C'est un objet, évidemment, vous vous êtes servi de votre expérience professionnelle, c'est un objet fantastique pour décrire une société. Le film Garde à vue, ça décrit cette société de province, etc.
1: J'ai un peu... C'est volontiers que j'ai utilisé la garde à vue, parce qu'on se dit des choses, mais j'ai voulu l'utiliser un peu de façon détournée. Parce que dans les tout paraît rationnel quand on ne connaît pas la garde à vue, mais les rapports tendus entre le policier et la policière... qu'entre les policiers et le gardien à vue, sont pas des rapports réalistes, en fait. Ils sont presque réalistes. Ils sont en trompe-l'œil. C'est ça que j'ai voulu un peu décrire et écrire.
2: Et donc, il n'y a pas que le thème de l'antisémitisme, il y a aussi d'autres thèmes, comme la vengeance, surtout. Ça, c'est une réflexion, je pense, du magistrat que vous êtes.
1: Ben, c'est surtout, sur la vengeance, principal, c'est l'incommunicabilité dans une famille, mais pas que dans la famille, l'absence de parole... Le fait que finalement la famille est très fragmentée et dissoute quasiment, la solitude, le fait de ne pas savoir aimer,
2: la culpabilité,
1: et c'est des thèmes un peu assez forts que j'ai voulu employer, évidemment. Cet homme qui est passé à travers tous les gens qui auraient pu l'aimer, et qu'il aimait, en tout cas, et sans les avoir de son côté, aimait assez bien et assez fort. Donc, c'est quand même l'individu solitaire dans la société qui bouge et qui traverse le tumulte sans trop savoir comment se comporter.
2: Alors, évidemment, au travers de... C'est ça qui est fascinant avec le roman noir, c'est que c'est à entrée multiple. Vous dévoilez un peu, c'est-à-dire que le Eric Alphen, magistrat qu'on a connu comme ça, très accrocheur, qui lâchait jamais, qui a défrayé la chronique pendant ces années avec ces affaires de corruption, on sent quand même chez vous l'exigence éthique extrêmement forte. Et d'ailleurs, à un moment donné, il y a ce recul qui est presque un peu Woody Allenien, vous mettez en scène le personnage principal et une discussion avec son épouse, et où il dit « moi j'aime bien chercher la vérité et la dire », et elle lui répond « c'est chiant ».
1: Oui, absolument, oui. Ça, j'aime bien, mais c'est vrai que...
2: C'est quelque chose que vous avez entendu souvent.
1: C'est surtout que j'ai dit souvent, c'est-à-dire que moi, je trouve que quand on demande à quelqu'un « qu'est-ce que vous faites comme métier ?» et qu'il vous répond « juge d'instruction », moi, j'ai envie d'ajouter « c'est le plus beau métier du monde » puisqu'il s'agit de chercher la vérité. Qu'est-ce qu'il y a de plus beau que de chercher la vérité ? Alors, tous les magistrats ne sont pas juges d'instruction, mais ce point-là, qui est chercher la vérité, à supposer qu'elle existe, j'ai souvent... rajouter cette nuance, c'est vrai que c'est il y a rien de plus beau et c'est ce qui devrait tendre la vie des gens, c'est-à-dire que au-delà de la vérité, je trouve que les gens ne sont pas assez authentiques, ils sont trop à vouloir plaire et complaire et du coup ils ne sont pas exactement eux-mêmes. Or je trouve qu'une vie réussie, en tout cas c'est mon credo, c'est une vie authentique où on est toujours soi-même, où on dit ce qu'on pense, même si on ne dit pas tout ce qu'on pense. Et qu'on ne cherche pas à tricher, finalement. Mais ça, c'est mon optimisme un peu idéalisé.
2: Oui, mais est-ce que c'est quelque chose que vous avez beaucoup entendu, y compris dans votre entourage, que cette espèce d'obstination, c'est un peu chiant ?
1: Alors, sur l'obstination, la vérité, j'en sais rien, mais en tout cas, sur la façon de s'adresser aux autres, la façon un peu sèche, cassante, le fait de couper la parole aux autres, etc., je ne sais pas si je suis devenu juge d'instruction parce que j'étais déjà comme ça, ou si c'est à l'inverse, mon métier de juge d'instruction qui m'a fait devenir cassant comme ça, mais c'est vrai qu'on me fait souvent le reproche de pas laisser parler l'autre, d'interrompre et d'être trop sec avec l'autre.
2: Mais dans le contexte professionnel ou dans le contexte familial, amical?
1: Les deux. L'un a déteint sur l'autre, oui. Non, plus à la limite, je pense que j'ai plus donné la parole dans le contexte professionnel que dans le contexte amical. J'ai tendance, effectivement, à couper la parole quand je sais déjà ce que l'autre va dire et à ne pas laisser forcément. Enfin voilà, je suis un peu chiant, hein, en fait, voilà, pour le dire. Alors je précise quand même que on me connaît comme juge d'instruction, mais c'est toutes ces dernières années, je présidais ce qu'on appelle une chambre de l'instruction à la Cour d'appel de Paris, qui est la chambre qui statue en appel des décisions des juges d'instruction, et dans un domaine bien particulier qui est celui du terrorisme et des crimes contre l'humanité. Donc sont passées devant mes yeux et devant moi toutes les affaires de terrorisme de ces dernières années.
2: Y compris Bataclan.
1: Y compris le Bataclan, y compris Charlie, y compris Paty, y compris des choses aussi dramatiques avec le Rwanda, etc. Et que du coup, ça a achevé, si je puis dire, de colorer ma vision du monde.
2: Bien sûr.
1: Et en même temps, pour revenir à la question de l'antisémitisme, quand vous lisez les écoutes téléphoniques et les écoutes des messages dans les dossiers de terrorisme, c'est assez affolant, quoi.
2: Ah oui, il y a des
1: Juif à tous les deux mots, t'es qu'un juif, c'est tout le temps, quoi.
2: Oui.
1: Parce que c'est souvent quand même les mêmes qu'on a retrouvé après dans les dossiers de terrorisme, qu'on retrouvait au départ dans les dossiers de stup. Les gens des banlieues, quoi. Il y a beaucoup de gens des banlieues qui sont après partis en zone irako-syrienne. Et quand on écoute leur conversation téléphonique et quand on intercepte leur message, on est frappé par le fait, d'abord, c'est qu'un Français, etc. Mais très vite vient, t'es qu'un juif, ou t'es, voilà, c'est une injure.
2: Vous faites bien d'en parler, Eric Elfen, parce que c'est une partie de votre carrière de magistrat. Vous n'étiez pas du tout médiatisé là dans ces affaires-là.
1: Non, parce que c'était une chambre collégiale, trois. Mais et du coup, c'est vrai que ça m'a fait voir une autre face du monde par rapport aux affaires que je traitais au titre de la corruption.
2: Mmh. Alors, pour revenir au juge d'instruction, parce que c'était quand même une vocation quand même chez vous.
1: Je me suis interrogé dans mon livre sur 7 ans de solitude qui décrivait mon parcours de juge sur le point de savoir si c'était une vocation ou pas. Et je pense que oui, en fait, parce que j'ai très tôt été intéressé par tout ce qui avait trait au judiciaire. Ouais. Je citais dans ce livre l'affaire de Bruyères-en-Artois et le juge Pascal qui faisait des reconstitutions en voiture avec les journalistes qui décrivaient à l'époque sur Europe 1 par le détail les horaires et les trajets. Et moi, je me revois dans la cuisine avec ma mère en train d'écouter à la radio ça, en me disant, en gros, c'est vachement bien, quoi. C'est intéressant, parce que ça vit, parce que ça bouge, parce qu'on est à la rencontre sans phare, sans filtre de ce qui se passe dans la vie, quoi.
2: Alors, il y a le côté la vérité, la justice, mais il y a aussi le côté un peu redresseur de tort qui vous plaisait, non?
1: Mais pas tant. Alors, je vais préciser, redresseur de tort, c'est un peu péjoratif. En fait, c'est surtout que j'ai très tôt été retourné par l'injustice. Et je ne voulais absolument pas d'injustice, et donc je voulais de toutes mes forces pouvoir lutter contre l'injustice. Donc on peut appeler ça redresseur de tort, mais je pense que ça va plus loin que ça. Je suis devenu juge parce que je ne supportais pas l'injustice.
2: À cette époque-là, à l'époque où vous posiez la question de ce que vous voyez dans la vie, je pense que le milieu judiciaire a énormément changé. En 40-50 ans. Je pense qu'à cette époque-là, vous deviez voir un monde judiciaire peut-être qui était un peu paralysé par les pressions politiques, qui ne jouait pas vraiment bien son rôle.
1: Ah, ouais, alors le côté politique des choses, c'était quand même très minoritaire. Il y avait très peu d'affaires qui concernaient les affaires politiques. À l'époque, j'avais vu un avocat qui m'avait dit, avant, il y a 10 ans, quand on voyait un nom politique dans un dossier, on mettait le dossier sous la pile pour pas s'en occuper, pour qu'il n'y ait pas de vagues. Donc, ce côté politique, on n'en parlait quasiment pas.
2: Je me souviens dans ces années-là du juge Michel qui a eu un destin funeste.
1: Oui, mais c'était pas politique. Enfin, ça avait lié à la politique.
2: Les histoires du sac et tout ça.
1: Oui, mais c'était aussi beaucoup quand même les gros truands. Hein. C'était un mélange truand. C'était le Sud.
2: Oui.
1: C'était le Sud, mais la pure corruption, non pas qui protégeait des voyous, mais qui cherchait à monter des systèmes pour s'enrichir soi-même, en profiter, etc. On en parlait très peu. En revanche, pour répondre à votre question. C'est vrai qu'à l'époque, les magistrats étaient issus d'un milieu unique, le milieu le plus bourgeois, le plus assis, le plus figé, si je puis dire, et que maintenant, le recrutement, s'il est loin d'être aussi ouvert qu'il devrait l'être, est quand même beaucoup plus diversifié, avec des gens qui viennent de milieux quand même beaucoup plus variés. Donc, ça a bougé, oui.
2: Quand vous étiez à l'école de la magistrature, vous sentiez que vous n'étiez pas dans votre monde ou ça avait déjà changé?
1: Non, mais moi, je viens, quand je suis parent de journaliste, donc j'ai des parents relativement bourgeois, hein. On était à Versailles, j'ai passé mon enfance en Versailles. Alors c'est vrai que quand j'étais à l'école à Versailles, on m'appelait le Parisien parce que j'avais passé ma petite enfance à Paris. Mais globalement quand même, je suis pas venu d'un milieu ouvrier. Mon grand-père était ouvrier, mais moi j'étais plus. Et non, j'étais pas dépaysé. Mais c'est vrai que c'était en train de changer. C'est-à-dire qu'il y avait encore ce qu'on appelle des familles de juristes avec le magistrat, le notaire, le policier. Et moi, j'étais un des rares à pas être issu d'une famille de juristes, en fait.
2: Voilà.
1: C'est vrai.
2: Ouais. Alors, on a dit beaucoup de choses du juge d'instruction. On a dit que c'était l'homme le plus puissant de France. Après, on a dit que c'était l'homme le plus seul de France. Puis après, c'était l'homme le plus détesté, que c'était un envieux qui voulait s'en prendre systématiquement aux puissants. Ça a pas beaucoup changé. Sur la puissance, peut-être qu'il en a moins qu'avant, mais...
1: Alors, déjà, il y a beaucoup moins de puissance. On disait ça au moment de Napoléon. Quand c'est quand même très important, c'est pas un détail, quand c'est le juge d'instruction qui décidait de passer en détention. À partir du moment où, sous Badinter, on a décidé de transférer ce pouvoir à un moment où on envisageait une collégialité, puis finalement c'est devenu un autre juge qui s'appelle le juge des libertés et de la détention, dont on a parlé très récemment à propos de Patrick Bruel. C'est lui maintenant qui a ce pouvoir de placer en détention, et du coup, le juge d'instruction a moins de pouvoir. C'est-à-dire qu'il a le pouvoir d'ordonner les enquêtes, il a le pouvoir de décider des mises en examen et en fin de dossier de renvoyer ou pas devant le tribunal ou la cour d'assises. Mais en fait, pour vous répondre autrement et plus personnellement, moi, j'ai jamais été attiré par le pouvoir, en fait. J'ai plus été, on en parlait tout à l'heure, attiré par la vérité, par lutter contre l'injustice, par le côté aussi, moi je renie pas ça, le côté amusant de mener des enquêtes, parce que c'est quand même passionnant, on s'en fait jamais quand même. Quand on passe d'une affaire de stup à une affaire de braquage, à une affaire de cambriolage multiple, à des histoires d'escroquerie variées et bien faites, à des histoires de corruption, on ne s'ennuie pas.
2: Mais attention, parce que là, si vous dites c'est amusant, beaucoup de gens vont dire vous vous amusez, mais enfin vous jouez quand même un peu avec la vie des gens.
1: Mais oui, mais l'un n'empêche pas l'autre, c'est-à-dire qu'on fait les choses sérieusement, et Dieu sait si je les fais sérieusement, mais néanmoins, et ça j'assume entièrement, j'ai adoré faire ce métier de juge et en particulier de juge d'instruction, parce qu'il y a un côté, je suis désolé si le mot choque, mais amusant, ludique, et donc. Et en plus, la magistrature, c'est quand même un des rares métiers où on peut changer de métier tout en faisant le même métier. C'est-à-dire qu'entre le juge d'application des peines, qui est en ce moment sous la sellette, et le juge des affaires familiales, entre le juge d'instruction et le juge qui s'occupe des fissures dans une maison que vous venez d'acheter, entre celui qui s'occupe de propriété intellectuelle, comme j'ai fait à un moment, et celui qui s'occupe de divorce, c'est pas du tout les mêmes métiers, c'est pas du tout le même mode de vie, puisque certains restent chez eux à rédiger, alors que d'autres, au contraire, se déplacent beaucoup. Et c'est un gros avantage de ce métier-là. Par rapport, par exemple, au métier d'avocat, un jour, quand j'étais dans mon premier poste, quand j'étais juge d'instruction à Douai, et que je voyais plaider, parce qu'on faisait souvent des remplacements en correctionnel, je voyais plaider un avocat devant moi, je me disais, toi, dans 3 ans, tu seras ailleurs. Tu seras à Paris, tu seras en région parisienne, tu feras autre chose. Lui, cet avocat-là, qui avait mon âge, qui était jeune, parce que j'ai commencé jeune, si tu reviens dans 40 ans, il fera toujours la même chose, il sera devant le même tribunal. Et c'est une des choses qui fait que j'étais content d'être juge et non pas avocat.
2: Alors, c'est vrai que aujourd'hui, c'est pas seulement les juges d'instruction, c'est tous les magistrats qui sont un peu sur la sellette. Et récemment, maintenant, c'est les procureurs. Dans cette affaire dramatique Liana, là, qui est en train de devenir, je sais pas ce que vous en pensez, mais ça m'intéresse de vous entendre là-dessus, un scandale d'État. Est-ce que vous diriez qu'il y a un problème systémique dans cette affaire, qu'elle révèle un problème systémique, cette affaire?
1: Non, mais ça fait des années et des années et des années, sous les rires et les moqueries, que les magistrats disent « Attention, on n'est pas assez nombreux, on n'a pas assez de moyens, on va pas y arriver. »
2: 50% d'augmentation du budget de la justice.
1: Oui, mais on part de, quand vous multipliez 50 par 1, ça fait 50. C'est comme l'a dit quelqu'un il n'y a pas longtemps, on part de très bas. Mais c'est pas qu'une question de budget, c'est une question de mentalité aussi. Moi, je fais rire tout le monde en disant que comme logiciel de traitement de texte pour écrire notamment nos fichiers d'interrogatoire et nos fichiers, etc., on a Word Perfect. WordPerfect.
2: Là, vous parlez d'avant-hier ou d'il y a 20 ans, 30
1: je
2: ans?
1: Je parle d'avant-hier.
2: Ouais.
1: WordPerfect, c'était le rival de Word il y a 25 ans. Il a perdu. Et du coup, on n'a plus nulle part WordPerfect. Plus nulle part, sauf dans la justice. Et à tel point que quand on envoie des documents à des avocats, des gens qui sont extérieurs à la justice, ils ne peuvent les lire que sur LibreOffice ou OpenOffice, parce que personne n'a WordPerfect. Et quand je dis ça, alors je pense que c'est tout simplement pour une question d'argent, parce que le ministère ne voulait pas payer l'abonnement Word qui était plus cher, donc on a pris WordPerfect. Quand je dis ça, c'est quand même, les gens n'en reviennent pas. De la même façon, quand un avocat a une copie de dossier, c'est rarement sur clé USB qu'on lui donne, mais c'est parfois sur CD-ROM. Et non seulement c'est sur CD-ROM, mais on lui demande de rapporter le CD-ROM de la copie précédente parce qu'on n'a pas assez de CD-ROM pour lui faire la copie.
2: Il faut voir
1: comment on travaille. On a des dossiers au format papier quand même parce que c'est aussi parfois plus pratique pour lire des interrogatoires de 20 ou 30 pages, mais on parlait tout à l'heure de la magistrature dans les années 60-70. On en est toujours là, en fait. Donc ça, c'est un exemple. Mais
2: on a appris même que quand d'une juridiction à l'autre, quand ils devaient s'envoyer un document, c'est par courrier. C'est pas par mail, c'est par courrier.
1: Moi, quand j'étais à Créteil, il y a un collègue qui était l'étage du dessous, l'étage sous moi, qui m'a envoyé ce qu'on appelle un soit transmis, c'est-à-dire qui m'a transmis un document. Parce que j'ai été compétent pour avoir ce document. Il était donc l'étage du dessous. Ce document qu'il m'a envoyé, je l'ai reçu un mois après.
2: Parce que c'est passé par la poste
1: après. Mais non, c'est pas passé par la poste. C'est passé par la case, un casier, puis une case, puis le service courrier, puis l'ascenseur, puis l'autre personnel, puis l'autre case, puis l'autre armoire.
2: Alors,
1: au total, ça m'arrive un mois après.
2: On est chez
1: Kafka.
2: Et
1: donc,
2: je n'ai
1: pas été étonné de voir... Ben c'est plutôt Courteline de voir que deux mois après, il fallait deux mois pour envoyer une transmission à un service de police ou à un autre parquetier. Alors là, où effectivement, après je ne vais pas rentrer dans le détail de l'affaire, mais c'est vrai que parfois, un coup de téléphone, ça pourrait faire du bien. Mais pour en venir au système informatique, à la chambre de l'instruction, donc mon dernier poste, quand on avait un dossier, évidemment, on regardait si la même personne n'avait pas déjà fait l'objet d'un arrêt de chambre d'instruction. Donc, on allait sur un logiciel qui nous permettait de voir tous les dossiers précédents concernant la même personne. Et donc, on nous mettait les numéros des arrêts concernant cette personne-là. Dans un système informatique bien fait, quand on a le numéro de l'arrêt, il suffit de cliquer dessus et on va arriver sur l'arrêt. Et ben là, que nenni. Il faut recopier à la main le numéro de l'arrêt, puis changer de logiciel, puis retaper le numéro pour arriver enfin à l'arrêt. Vous voyez, on perd un temps, et ça, c'est dans le meilleur des cas. Mais le plus souvent, honnêtement, quand j'ai été donc pendant 5 ou 6 ans à la chambre d'instruction, il n'y a pas eu une semaine sans qu'il y ait un bug informatique et qu'on doive attendre plusieurs heures avant que ce soit dépanné. Donc, c'est dans ces conditions-là qu'on travaille. Et là, c'est des conditions pratiques, mais pour le justiciable, c'est vraiment scandaleux. Quand vous êtes au divorce, vous êtes condamné et que vous voulez faire appel, vous n'allez pas passer devant la cour d'appel, le service des affaires familiales, le cour d'appel, avant 3 ans. Quand vous êtes en matière prud'homale et que vous êtes condamné suite à une plainte de votre employeur, ou l'inverse, quand l'employeur est condamné suite à une plainte du salarié, c'est pareil. Quand l'un des deux fait appel, ça prend au moins 3 ans. Ça s'apparente à du déni de justice. Et donc, à chaque occasion, à chaque rentrée solennelle, les magistrats, les présidents de tribunaux et procureurs, les présidents de cour attirent l'attention des politiques qui viennent assister à ces audiences solennelles et ça ne donne rien.
2: Et ce que vous décrivez, c'est pas tellement une question de moyens et de beaucoup d'argent en tout cas, c'est une question d'organisation, c'est qu'il faudrait...
1: Il faudrait tout changer en fait, il faudrait tout mettre à plat et il faudrait que la justice passe dans l'ère moderne, ce qu'elle n'est toujours pas.
2: Donc des sanctions dans cette affaire-là ou dans d'autres... Après, il peut y avoir des erreurs, des négligences individuelles, des sanctions, ça ne changerait absolument rien au problème.
1: Je ne vais pas parler des sanctions, mais par contre, je vais parler d'un autre point dont je n'ai pas parlé. Côté service enquêteur, c'est exactement pareil. Ça fait des années qu'il y a cette dichotomie gendarme-policier qui n'est pas du tout réglée, parce que les gendarmes, il faut aussi qu'ils assurent l'ordre dans certaines manifestations, il faut aussi qu'ils s'occupent de la circulation et des éventuels accidents de la route. Et donc, ça explique que quand on leur donne une enquête judiciaire à faire... Ils ne soient pas forcément ni compétents, ni rapide de la traiter, ni et qu'ils aient les moyens de le faire. Donc ça, on en parle aussi, il ne se passe rien. Mais au contraire, non seulement il ne se passe rien, mais il y a une réforme de la police judiciaire il y a quelques années, qui a été diligentée sur instruction du ministre de l'Intérieur, et qui a mécontenté tous les enquêteurs de police judiciaire, parce que pour faire simple, auparavant, il y avait des services autonomes de police judiciaire, ce qui faisait que quand un policier de PJ avait un problème, il s'adressait à son chef de PJ. Maintenant, c'est plus autonome, c'est rattaché à la direction départementale de la police urbaine, c'est-à-dire que quand il a un problème, il va s'adresser à la police généraliste, il peut dire, on va lui dire, on n'a pas le temps, on a d'autres choses à fouetter, mais non seulement ça, mais quand il y a un besoin de personnel pour aller accueillir une notoriété, etc., bah plutôt que de laisser le policier de PJ enquêter toute la journée, on va le prendre pour aller faire autre chose, des tâches indues. Et donc, ça explique pourquoi de nombreux enquêteurs de PJ ne veulent plus faire de la PJ. Parce que c'est une maltraitance de faire de la PJ. On attend beaucoup, on passe des journées à regarder les lignes téléphoniques, à regarder les conversations, à regarder les messages, à planquer évidemment, à faire des filatures, etc. Tout ça pour ne pas être du tout, pour ne recevoir aucune satisfaction et aucune gratitude.
2: Alors là où
1: et aucun résultat. Parfois.
2: J'entends tout à fait ce que vous dites. C'est consternant. C'est sur une espèce de bureaucratie. Alors vous dites courtelinesque, mais enfin quand ça devient dramatique parce qu'il y a des vies qui sont perdues, c'est pour ça que je parlais de Kafka, mais là où ça devient une affaire politique, et vous avez tâté un peu de la politique dans votre vie, vous êtes présenté aux élections, c'est que dans une affaire comme ça, où il y a de la colère, il faut qu'il y ait quelque chose qui se passe d'un point de vue politique, parce que déjà, la confiance dans les hommes politiques, c'est pas terrible, la confiance dans les juges, c'est pas terrible, la confiance dans les journalistes, les médias, c'est pas terrible non plus, enfin les gens n'ont plus confiance dans aucune institution, au fond. Qu'est-ce qui doit se passer sur le plan politique, selon vous ?
1: Honnêtement, le paysage politique actuel est assez consternant. Les députés qui chantent devant TikTok, qui dansent, qui disent des contre-vérités en permanence, qui pensent plus à s'injurier les uns les autres, qu'à essayer de construire quelque chose pour l'avenir de notre pays. C'est vrai que c'est assez inquiétant et surtout ça nourrit les partis extrémistes. D'ailleurs, je pense que c'est peut-être grandement ce qui est souhaité et ce qui est voulu. Et quand on voit le nombre de candidats déclarés à l'élection présidentielle, on a l'impression que les gens ne comprennent rien, quoi. Parce que c'est pas le fait. Dans les 38 candidats à la présidentielle, il y en a combien qui ont vraiment, ne serait-ce qu'une petite chance d'être élu. Ça se compte sur les doigts d'une seule main. Et malgré ça, les gens en profitent pour satisfaire leur ego, valoriser leur éventuel parcours ou ce qu'ils ont pu faire. Et on a l'impression que là, on a un monde qui, au-delà de la France, et on en parlait tout à l'heure, on a un monde qui est en ébullition. On a des violences partout, on a des guerres partout, on a des misères partout. On a le triomphe quand même... des populismes partout. Dans les pays démocratiques, qu'est-ce qu'on fait ? On se dispute pour pouvoir passer à la matinale une grande radio pour annoncer qu'on est candidat. Mais enfin, il y a quelque chose qui ne tourne pas rond et qui redouble les inquiétudes.
2: Est-ce que cette situation vous donne envie de retenter votre chance en politique après les deux ?
1: Honnêtement, ce serait prétentieux de ma part de dire que je ferais mieux que les autres, mais c'est vrai que c'est quelque chose qui dit que il devrait y avoir une espèce d'alliance des bonnes volontés qui ne pensent pas à eux, mais qui pensent essayer éventuellement à faire des choses pour le pays. Oui, c'est des choses intéressantes parce que c'est en même temps que ça se passe, quoi. On est quand même aux portes de la barbarie. L'Europe, qui est quelque chose de très important, n'arrive pas à être efficace. Que ce soit pour réduire

0: pour notre monde.
1: Quand vous êtes engagé la deuxième fois, c'était avec Emmanuel Macron, oui. En Marche. Vous pensiez être appelé à des responsabilités politiques. Vous avez été un peu déçu de voir qu'on vous proposait.
0: Ah non, c'est pas tellement pour être appelé. Moi, j'étais séduit par deux choses. C'était un, comme avec Chevènement, pour lequel je m'étais engagé en 2002. On disait en gros au-dessus de la République. Alors, c'était pas le même terme pour Macron, mais il disait au-dessus de la France. Au-dessus des rivalités gauche-droite, il y a la France. C'est l'inverse. Au-dessus de la France. Au-dessus de la gauche et de la droite, il y a la République. Au-dessus de la gauche et de la droite, il y a la France. Donc, cette espèce de réunion, justement, des bonnes volontés, d'où qu'elles viennent, m'intéressait. Et d'autre part, Macron disait, il faut faire de la politique autrement. Bon, ça n'a pas du tout été fait, hein. Donc, j'ai été déçu assez vite. Mais c'est ça qui m'a attiré. Et donc, par rapport à ce qui se passait auparavant, j'ai cru y voir, mais je pense que je n'ai pas été le seul à être trompé, une volonté de faire autrement et autre chose. En fait, il s'est rien passé. Ça a été vraiment, ça a été pas pire qu'avant, mais pas mieux qu'avant. Et donc non, moi je. Vous savez ce qui m'attirait déjà au-delà de ça, c'est quand on est juge et quand on applique la loi, le prolongement assez logique, c'est de se dire ces lois mauvaises, elles ont été votées à tort, et j'aimerais bien moi à mon tour les voter les lois. Et donc malheureusement. Pour être député, il faut passer par la case parti élection. Politique.
1: Et donc, il faut être élu.
0: Et donc, pour répondre à votre question, c'était voilà, je pense qu'un juriste qui en a vu dans sa vie pourrait, de façon intéressante, travailler sur la fabrication de la loi, déjà pour éviter l'inflation législative, parce qu'on parlait souvent et dernièrement, on en a parlé. En disant, mais pourquoi les parquets poursuivent tant, etc. Il ferait mieux de se contenter de poursuivre les affaires urgentes. Mais de la même façon, au Parlement, on vote des lois que personne n'applique, que personne ne va jamais même lire, et qui donc ne servent à rien. Et donc, il faudrait réduire l'inflation législative, et essayer vraiment de voter des lois qui sont appliquées et qui servent. Quand je vois qu'on nous a fait tout un truc dans le domaine de la justice, pour dire maintenant, il faudrait mettre un plaidé coupable en matière criminelle pour gagner du temps.
1: Bon, c'est fini ça.
0: Et que maintenant, devant, parce qu'on s'est rendu compte qu'au moment où on dit qu'il faut s'occuper des victimes, ben c'était pas très cohérent de faire des affaires criminelles sans procès et donc sans que les victimes aient véritablement l'occasion de parler. Ben quand on voit que tout ça a mis quand même 2 mois à préparer un texte, à faire bosser des collaborateurs. À faire bosser les gens de l'administration judiciaire, tout ça pour rien. On se dit que c'est quand même là encore beaucoup de temps et beaucoup d'argent gâché.
1: Il y a l'époque quand on nous dit par exemple qu'il y a 70 000 plaintes pour agression sexuelle sur des enfants qui devraient être examinées d'ici les vacances, c'est demain. Ça dit quelque chose de terrible sur la société.
0: Surtout qu'il y avait un rapport qui en parlait il y a 2-3 ans, qui a été déposé, qui a été rendu au ministre de l'Intérieur et de la Justice. Disant, attention, il y a une inflation des plaintes en matière de viols sur mineurs et d'affaires sexuelles sur mineurs, et même en matière de viols conjugaux, etc. Et on n'a pas les moyens d'y faire face. Et ça a été déposé il y a 3 ans, personne n'a rien fait. Donc oui, il faut faire des choses, pas dans la précipitation. Parce que pour faire plaisir aux chiffres, on va se hâter de prendre toutes ces 60 000 procédures, de les lire en diagonale et en 10 minutes, et de renvoyer en enquête ou de classer sans suite. Mais c'est pas ça, une bonne justice non plus. Donc c'est affolant, mais c'est vrai que c'est bien que la parole se soit libérée, que les gens parlent, que les gens osent dire ce qui se passe dans leur famille, osent dénoncer les gens qui leur ont fait du mal. Ça, c'est quelque chose de bien. Mais la conséquence directe, c'est que du coup, il y a énormément de dossiers en trop. Et je racontais qu'en quelques années, on est passé de 30 000 plaintes pour viol et agression sexuelle sur mineurs à plus de 75 000. Donc, au moins multiplié par 2. Ben, c'est évident que les magistrats du parquet, les juges des enfants, les juges d'affaires familiales et les juges d'instruction n'ont pas été multipliés par 2 en France. Donc, comment on fait ?
1: On ne va pas régler la question aujourd'hui, mais voilà. Pour en venir aux affaires de corruption et pour rester sur le terrain politique, vous avez recommandé, c'était une proposition que vous aviez fait un moment, vous avez dit, d'ailleurs, je crois que et Marine Le Pen...

0: et Jean-Luc Mélenchon disent la même chose, il me semble, c'est-à-dire inéligibilité à vie pour les hommes politiques ou les femmes politiques condamnées pour des affaires.
1: Je sais pas si elle dit ça aujourd'hui,
0: financières. Alors voilà, peut-être qu'elle le dit moins, en tout cas, moins en avant. Voilà.
1: Bah, non, mais bien sûr. Alors, j'ai créé avec d'autres l'association Anticor, effectivement. À l'époque, c'était après l'accession au deuxième tour de Jean-Marie Le Pen en 2002. Parce que dans les motivations, dans les sondages, dans les études d'opinion que donnaient les gens qui avaient voté Le Pen, c'était on veut de la morale en politique et de l'honnêteté en politique. Et on s'était dit
0: l'éthique de responsabilité aussi, parce que c'est le excusez-moi, mais le sentiment qu'on peut avoir le citoyen dans cette affaire Liana, puisqu'on en parlait, c'est que tout le monde se renvoie à la balle et que personne ne dit qu'il est responsable. C'est la fameuse non, c'est pas responsable mais pas coupable, c'est même plus responsable quoi. C'est
1: ouais, alors c'est un problème différent quand même, la corruption politique. C'est qu'à un moment, enfin il y a 25 ans, ça touchait quand même beaucoup de gens. C'était juste, enfin bon, bref, je vais pas faire un cours sur la corruption, mais du coup, on s'était dit qu'il fallait sensibiliser le citoyen pour qu'il sache avant, qu'il fasse attention avant de mettre son bulletin dans
0: le. Oui, c'est ce que j'allais dire, parce que souvent, voilà. il est pas très regardant.
1: Absolument.
0: En fait.
1: Et pendant des années, j'ai essayé de lutter contre cette phrase-là qui dit les gens honnêtes, les élus honnêtes, en fait, ils sont incompétents. Et si on veut des élus compétents, peu importe, ils sont un peu malhonnêtes. Donc, on a essayé de diffuser cette parole-là. Depuis, je me suis détaché de l'association.
0: Pas avec un grand succès.
1: Pardon?
0: Pas avec un grand succès, si on voit, par exemple.
1: Parfois, mais évidemment, pas avec un grand succès. Depuis, je me suis un peu détaché de l'association Anticor parce que je trouve qu'elle suit un mauvais coton. Je me suis rapproché d'une autre association anticorruption qui a d'ailleurs été créée par des dissidents d'Anticor qui s'appelle AC Anticorruption. Mais c'est vrai que la parole est la même, c'est-à-dire, faites attention, mais si vous voulez, il y a une contradiction. C'est les mêmes qui disent pas de passe-droit, respectons les choses, ne favorisons pas les amis, sont les mêmes qui sont les premiers à aller voir le maire une fois qu'il est élu pour dire aidez-moi, favorisez-moi et faites en sorte que je trouve un appartement ou un travail. Donc c'est pour ça que le comportement citoyen, il est extrêmement important.
0: J'aimerais qu'on termine avec quelque chose en apparence plus léger, mais je pense qu'on va rester en fait sur la même chose. Le sport, c'est votre passion aussi.
1: Absolument.
0: Le rugby aussi, le football. Est-ce que vous avez regardé la Coupe du Monde de football?
1: Oh, bon, je vais regarder parce que c'est une passion et qu'on est plein de patience et d'indulgence pour sa passion. Mais néanmoins, comme beaucoup de choses, le sport en général et le football en particulier prennent un mauvais tournant, quoi, qui est uniquement gouverné par l'argent. Et quand on voit qu'un arbitre a été refoulé par l'administration de Trump uniquement parce qu'il est somalien, alors qu'il avait été désigné par la FIFA pour arbitrer et que Trump ne veut pas donner de visa aux Somaliens, alors que...
0: Alors, on ne connaît pas le dossier, on ne sait pas ce que... Certains disent qu'il a trempé dans des trucs...
1: Bon, j'en sais rien, mais il avait été quand même désigné par la FIFA, et la FIFA, elle a quand même les moyens... C'est pas la meilleure des choses, mais la FIFA a les moyens de s'opposer à des grands gouvernements, y compris le gouvernement des États-Unis. Mais au-delà de ça, c'est vrai que moi déjà, ça m'avait choqué l'attribution de la Coupe du Monde au Qatar.
0: J'allais y venir.
1: Et m'avait choqué aussi le fait que une de mes idoles, qui était Michel Platini, avait voté pour cette attribution au Qatar. Alors que le moins qu'on puisse dire, c'est que le Qatar n'a pas un historique extrêmement reluisant en matière de sport et de football. C'est vrai que tout ça m'avait choqué. Et de la même façon, par exemple, moi j'aime aussi le tennis, mais quand on voit qu'on en institue ce qu'on appelle des nice sessions qui favorisent des tennismen et pas les autres uniquement pour des histoires là encore d'argent, tout ça commence à me comment dire, à faire que je prends de plus en plus de recul, à me dissuader d'être aussi passionné que par le passé.
0: Mais néanmoins, vous serez quand même devant votre poste de télévision.
1: Bah, je serai devant mon poste parce que c'est quelque chose que j'aime. Je suis encore plus fan de l'athlétisme qui est un peu moins gouverné par les histoires d'argent. Et donc, je regarde plus l'athlétisme. Mais bon, je suis passionné par le sport et j'essaye aussi d'en pratiquer.
0: C'est vrai que l'équipe de France, par exemple, les Bleus, il y a une forme de désamour. On le voit aux chiffres d'audience qui sont moins bons qu'avant. Mais bon, peut-être que ça va redémarrer avec la Coupe du Monde.
1: Alors, j'ai toujours été fan aussi de rugby. J'ai pratiqué un tout petit peu le rugby dans mon enfance. Non pas comme deux Zelmin, vous pouvez l'imaginer, mais comme demi de mêlée. Et c'est quelque chose qui m'intéresse et qui est encore gouverné de façon acceptable en ce moment.
0: C'est vrai qu'il y a une délimitation très marquée entre le monde du foot et le monde du rugby.
1: Ah bah c'est pas du tout la même chose. Et notamment, quand on prend le métro pour aller au Stade de France, C'est pas du tout les mêmes gens qu'on voit dans le métro. Mmh. Dans le, quand c'est les footballeurs, ça hurle, c'est agressif, etc. Quand c'est le rugby, moi une fois j'étais allé avec des supporters écossais dans le même wagon que moi, mais ils vous proposent une gorgée de bière ou une gorgée de vin. Mmh. C'est pas du tout la même chose et c'est encore, ça reste encore bon enfant.
0: Eric Alphen, est-ce qu'on reste juge toute sa vie? Je dis ça parce que je pense qu'on reste journaliste un peu toute sa vie, même quand on est à la retraite.
1: Un jour, je disais que les gens qui finalement ont mené une vie qu'eux-mêmes jugent finalement assez correcte, assez heureuse, si j'ose employer ce terme, c'est les gens qui ne sont pas très différents, arrivés à la retraite et voyant poigner la possibilité de la mort, que ce qu'ils étaient adolescents. Et que se retournant, ils se disent finalement, j'ai pas tellement changé, je suis le même. Ben, je pense que je suis le même et c'est finalement flatteur de se dire qu'on reste juge toute sa vie parce que ça veut dire qu'on n'a pas trop changé.
0: Merci Eric Alphen. En tout cas, encore beaucoup de livres à venir avant d'en arriver à ce sort enviable, puisque c'est le sort enviable, c'est la mort pour le héros du livre, paru chez Rivage Noir. Merci beaucoup Eric
1: Alphen. C'est moi qui vous remercie.

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1: Bonjour Rebecca Benhamou.
2: Bonjour.
1: Bienvenue dans cette émission qui est consacrée aux livres, vous le savez, aux livres écrivains. Alors, j'invite régulièrement des écrivains, des écrivaines, mais pas pour parler de leurs livres, mais vous précisément, vous êtes écrivaine, vous êtes journaliste aussi?
2: Oui, tout à fait.
1: Ah, alors j'ai vu Livre Hebdo, Arte, vous avez collaboré à L'Express, Nouvel Obs, ça prépare ça au métier d'écrivain? C'est complémentaire? Comment vous vivez ça?
2: Ouais, je pense que c'est complémentaire, on s'habitue à donner de la vie aux histoires des autres avant de commencer à plonger dans la sienne. J'imagine que ça commence un peu comme ça.
1: Alors, Vogue, il y a quelques années, vous avez classé parmi les 5 jeunes écrivains à suivre. Bon, effectivement, il s'était pas trompé. Alors, vous avez démarré par des essais, c'est ça, Rebecca? Plutôt des essais, enfin, si j'ai... La sculptrice Shana Orlov, que j'ai découverte d'ailleurs grâce à vous, parce que j'en avais jamais entendu parler.
2: Eh oui, j'ai commencé par une sorte de biographie romancée de Shana Orlov, et d'ailleurs dans les studios de radio là où nous nous trouvons, il y a même une sculpture qui a été offerte il y a pas longtemps par la famille.
1: Alors dites-nous, c'est qui Shana Orlov?
2: Ben Shana Orlov, c'était une sculptrice née dans l'Empire russe, dans l'actuelle Ukraine, ouais. Donc. Et qui dont la famille a fui les pogroms et qui est devenue une sorte de star dans le Paris des années 30, qui est devenue la portraitiste des élites, des artistes, et qui a eu une vie absolument extraordinaire et qui est l'une des rares femmes artistes de cette époque à avoir pu pleinement vivre de son art
1: et
2: à avoir connu la notoriété de son vivant.
1: Et alors aussi une histoire insolente dans le texte du rouge à lèvres.
2: Oui, j'avais envie en fait de parler de l'histoire des femmes dans l'espace public, mais en prenant, en faisant un pas de côté et en l'explorant à travers l'histoire du tube de rouge et de l'usage qu'on en fait.
1: Mais c'est une histoire de code évidemment. Et déjà, on a compris que quand même un de vos sujets de prédilection, pas que, mais c'était quand même celui des femmes, de la transmission, de l'identité. On le voit immédiatement à travers ce parcours. Votre dernier roman, c'était quoi?
2: Mon dernier roman, il est sorti il y a peu de temps. Il s'appelle « Ce que je vole à la nuit ». Et il a été publié chez HarperCollins. Et c'est surtout... ça parle beaucoup de la figure de Virginia Woolf.
1: Voilà.
2: Et si je ne me trompe pas, que vous connaissez bien.
1: Que j'aime beaucoup, c'est ouais. immense écrivaine, hein, immense écrivaine et couronnée de prix.
2: Pas encore, j'espère peut-être.
1: Pas encore. Alors,
2: je croise les
1: ceux
2: doigts.
1: Qui écoutent, ceux que je vole à la nuit, en tout cas, une très belle affaire de solitude, enfin pas de solitude, de révélation aussi, la maternité.
2: Oui, hein, tout à fait.
1: Voilà. Et alors. Évidemment, on a compris que votre univers, il était sensible et poétique. Il y a vraiment, vous êtes un peu fasciné, me semble-t-il aussi, par les archives, l'histoire, etc. Et je me suis dit, en découvrant, parce que je connaissais pas la bio de Gaëlle Nohant, puisque vous venez nous parler de L'homme sous l'orage de Gaëlle, c'est une écrivaine, bien sûr, de Gaëlle Nohant, comme la ville de Georges Sand. Eh bien, je me suis dit qu'il y avait quand même des effets un peu miroirs. Alors, Gaëlle Nohant a été couronnée d'abord, il n'y a pas très longtemps, dans le cadre du Festival Quartier du Livre, par le prix Patrick Quentin, qui est un très beau prix décerné par la LICRA. Qui récompense des auteurs qui œuvrent aussi contre le racisme, l'antisémitisme. Et alors, on retrouve chez Gaëlle Nohant les thèmes qui vous sont chers, ceux de la mémoire, ceux de la résilience aussi. Vous avez beaucoup lu ou c'est surtout celui-ci, Gaëlle Nohant?
2: C'est pas le premier livre de Gaëlle Nohant que je lis et en effet vous m'avez bien eu parce qu'en effet j'ai en commun avec elle cet amour des archives, de la recherche et de cette perspective historique dans le roman. Et j'avais lu aussi La part des flammes, qui a été le livre vraiment qui l'a fait connaître du grand public, qui porte en partie sur l'incendie du bazar de la Charité.
1: On dit en 1897,
2: voilà, fin 19e. Et j'avais lu aussi Légende d'un dormeur éveillé, qui était un livre sublime sur Robert Desnos.
1: Sur le poète, bien
2: voilà.
1: sûr.
2: Voilà. Et donc
1: Prix des libraires, chère Rebecca, ce magnifique livre sur Desnos.
2: Et c'est une autrice que j'aime profondément et dont la plume me fascine et la capacité à faire ses recherches historiques à chaque fois. M'impressionne, et donc voilà, j'avais envie de vous en parler aujourd'hui.
1: Oui, et alors, il y a un de ses derniers livres, peut-être le dernier, je ne sais plus, j'avoue, Le Bureau d'éclaircissement des destins.
2: Oui.
1: Alors là, on est en plein dedans. Elle s'inspire du travail des archives à Rolzen.
2: À Rolzen, ouais, le centre allemand. Alors, je ne sais plus exactement comment il s'appelle, mais c'est un centre qui réunit énormément de documents et d'anciens effets, en fait, de familles de déportés. Et son personnage principal en fait va faire partie de ce bureau et c'est assez fascinant. Ce livre-là, je saurais peut-être un petit peu moins en parler parce que je l'ai lu il y a un peu plus longtemps, mais
1: c'est très émouvant. Hein,
2: ça illustre encore cette capacité qu'elle a à aller d'univers en univers.
1: Et c'est vrai que c'est à la fois très à la fois historique, à la fois toujours un côté évidemment. Romancé, hein, parce que là on va suivre évidemment la recherche de grands disparus, enfin de disparus aimés, chéris de la Deuxième Guerre mondiale, comme vous pouvez l'imaginer. D'ailleurs, elle a récupéré pas mal de grands prix, hein, prix. Là, il y avait eu encore, elle a eu pour ça le grand prix RTL, je crois. Et toujours, il y a des histoires de courage dans ses romans. De transmission et puis un travail, et c'est pour ça que ça va nous amener évidemment à ce roman L'homme sous l'orage, un énorme travail documentaire préalable. C'est quelque chose que vous faites, vous, Rebecca Benhamou, dans vos livres, ou vous mettez ça de côté, vous
2: Ah non, justement, c'est assez central dans mon écriture aussi, et c'est pour ça que je pense que en dehors de son écriture, les romans de Gaëlle Nohant me plaisent autant. C'est parce que il y a une recherche phénoménale derrière, et ça se voit en fait.
1: Ça se voit
2: en la lisant. Et je pense que pour ma part, c'est plus aussi lié à mon métier de journaliste. C'est ce goût de l'enquête que j'ai toujours et que je place également dans mes romans, mais d'une autre façon. Dans les romans, l'enquête vient servir la fiction et pas l'inverse. Et donc c'est quelque chose qui vient nourrir l'histoire, qui vient donner de l'épaisseur au personnage, et donc c'est quelque chose que j'adore. Et évidemment, voilà, dans le roman de Gaëlle, c'est
1: donc vous avez compris
2: présent.
1: Quand même qu'entre mon invité Rebecca Benhamou et Gaëlle Nohant, il y a quand même pas mal de passerelles. Et les femmes, je le redis, chez vous comme chez Gaëlle Nohant, jouent souvent, pratiquement toujours d'ailleurs, un rôle très très important, les femmes. Il y a beaucoup d'émotions chez Gaëlle Nohant, comme chez vous d'ailleurs. Beaucoup d'émotions et puis une vraie fluidité de l'écriture. Hein. C'est ce que vous dites, c'est-à-dire la recherche, elle nourrit ce roman et l'écriture ne s'en trouve que plus fluide. Alors, là, nous sommes à un moment dans ce livre, L'homme sous l'orage. Qui est une période, moi, je l'avoue, qui suis passionnée d'histoire, qui est un des moments, je trouve, de bascule les plus étonnants, douloureux aussi, de la Grande Guerre, de cette guerre de 14-18, c'est 1917.
2: Oui, tout à fait. Et là, justement, on arrive, le roman s'ouvre à un moment où le front s'enlise, où l'hiver 1917 se fait vraiment sentir tant dans le climat que dans les esprits, et que la fatigue aussi commence à gagner, plus que commence à gagner les gens, mais que vraiment se fait sentir.
1: C'est-à-dire, il faut bien se remémorer, j'imagine que tous les auditeurs ont ça en tête, mais la guerre de 14-18, elle démarre par tout un concours de circonstances, d'alliances, que l'on découvre d'ailleurs très rapidement sur quelques semaines, qui font que De part et d'autre, en tout cas du Rhin, on va s'engager en étant persuadé que la guerre, un, elle va être courte, et que deux, on va la gagner. Bon. Et cette guerre, qui aurait dû être une guerre de mouvement, va vite devenir une guerre de position où on reste. On reste dans les tranchées, des tranchées qui vont devenir putrides, on attrape des poux, on est obligé parfois de manger, de dormir sur des camarades qui sont morts. C'est une abomination, cette guerre de 14-18. Et en 1917, le pompon du pompon, ben, c'est le général Nivelle qui va se lancer dans une offensive totalement mortelle. Des milliers de soldats vont mourir et ils vont mourir pour rien. Et donc, le climat qui était déjà un climat très lourd va se transformer dans beaucoup de régiments, dans des un climat de fronde. Il y aura d'ailleurs un climat d'agitation syndicale dans toutes les villes. Et évidemment, ça n'a échappé à personne que c'est d'ailleurs la même année que démarre la révolution russe. Donc, il y a des mutineries partout. C'est un véritable désastre. Il y aura des exécutions. Et la condamnation de déserteurs. Voilà.
2: Oui,
1: donc là, on arrive à notre sujet.
2: Oui, et dans le livre de Gaël, justement, on est précisément dans cet hiver qui n'en finit plus, en 1917, où justement, comme on le disait, le front s'enlise, les soldats fatiguent, les familles à l'arrière fatiguent également.
1: Les femmes
2: prennent les emplois des hommes qui ne sont plus là, donc assument des fonctions qu'elles n'avaient pas assumées auparavant. Et là, on se trouve, donc comme le dit le titre du livre, par une nuit d'orage. Et on est dans un domaine viticole, dans une sorte de château.
1: Au sud de la France.
2: Voilà, qui est dirigé par la maîtresse de maison qui s'appelle Isor. Et il y a un visiteur qui se présente un soir d'orage. Et de ce qu'on comprend, ils se connaissent. On ne sait pas comment, mais ils se connaissent. Cet homme est peintre, mais il est aussi soldat. Et on comprend très vite qu'il a fui les tranchées, qu'il a fui le front.
1: Qu'il
2: déserte, exactement. Et qu'il demande un refuge qui lui est refusé par cette femme, Isor. Voilà. Le roman s'ouvre comme ça. Et en fait, ce qui est intéressant, c'est que cet homme qui, avant de prendre la route, va se retrouver en fait interpellé par la fille de Isor, qui s'appelle Rosalie, qui est toute jeune, qui a 18-19 ans, voilà. Et qui va se prendre de compassion pour cet homme. Sans trop savoir, en fait, sans trop se poser la question de pourquoi est-ce qu'il déserte, est-ce que je suis d'accord, est-ce que je suis pas d'accord, qu'est-ce que ça provoque chez moi, mais elle va le cacher dans la maison. Et en fait, le roman s'ouvre sur cet acte, on va dire, un peu clandestin.
1: Bien sûr, totalement clandestin.
2: Et qui, déjà, tout d'abord, au sein d'une même famille, d'une fille qui cache ce secret important à sa mère. Et puis, parallèlement, au fait que toute personne complice d'un déserteur fait face à une condamnation très importante également.
1: Bien sûr, si quelqu'un qui cachait un déserteur était sur le papier passible de la peine de mort, il faut se remémorer cette histoire.
2: Et en sachant, en plus, que dans cette famille, comme tant d'autres à cette époque, le père et le frère était au front. Donc, on est face à une problématique qui est celle de ouvrir la porte à quelqu'un qui demande de l'aide. Mais d'un autre côté, cet homme est un déserteur. Qu'est-ce que ça vient provoquer chez les femmes de cette famille qui assument des responsabilités désormais en l'absence des hommes qui doivent être en charge de ce domaine? Et puis en plus, comment traiter cet homme alors même que les hommes de la maison sont en train de combattre
1: et risquent de mourir.
2: Et que lui a fui, voilà, le front.
1: Et c'est ça qui est intéressant chez Gaël Nohant, c'est que, aussi elle ne juge pas, mais on se met et dans la peau de Isor, c'est-à-dire celle dont le mari et le fils, et il y avait des centaines et des centaines, pour pas dire des milliers de cas comme ça en France, qui sont sur le front, qui risquent leur peau tous les jours, et celui qui finalement et la fille qui elle ne voit qu'un homme qui est un homme qui souffre, qui est en déperdition. Et effectivement, est-ce que la vérité se trouve entre les deux? En tout cas, il y a une espèce de crise de conscience que l'on se place d'un côté d'une des deux héroïnes ou de l'autre.
2: Oui, et ce que j'ai aimé précisément, c'est cette ambivalence permanente. En fait, c'est ce refus de la facilité des émotions,
1: voilà.
2: De dire bon ben il est déserteur, donc
1: le peloton d'exécution.
2: Voilà, c'est ça. Ou alors on le condamne directement. Moralement, c'est répréhensible. Non, en fait, justement, ce qu'elle va explorer dans ce livre, c'est l'ambivalence que va générer la présence de cet homme et au niveau de celle qui l'a sauvée, donc de la jeune femme, et au niveau aussi de sa mère, qui lui a fermé la porte. Donc, ça va évidemment également changer les relations entre les membres de cette famille.
1: Voilà. Mais il y a toujours plusieurs points de vue pour aborder des situations qui sont, par construction complexe, surtout en temps de guerre. C'est cette guerre, d'ailleurs, qui vraiment structure le récit. Les femmes, je le disais, qui sont importantes. Et puis aussi les huis clos. Les huis clos sont très très importants dans ce roman. On est confronté à la réalité et c'est le huis clos qui nous remet en plein dedans, quoi. Pour ceux qui voudraient un peu s'éloigner en disant bon finalement c'est un autre temps, une autre époque, le huis clos nous met dedans.
2: Oui, et puis il y a une ambiance à la fois de ce domaine qui est à la fois rassurante, loin de la réalité de la guerre, et en même temps étouffante.
1: Bah, le grenier, il est caché dans le grenier quand même.
2: Voilà, et donc il y a ce lieu dont on ne sort pas vraiment. Contrairement aux autres romans de Gaël Nohant, où on a souvent de grandes descriptions de Paris, où ça... Des chapitres où ça bouge beaucoup.
1: Oui,
2: là, c'est vrai que exactement. Là, on est dans un huis clos et il y a un côté assez haletant aussi. Et les seules fois en fait où le personnage de la jeune fille Rosalie sort du château et lorsqu'elle revient, elle se retrouve encore plus confrontée à des émotions conflictuelles vis-à-vis de cet homme. Est-ce que encore plus elle le trouve en manque de courage et détestable, ou alors est-ce qu'elle a pitié de lui, est-ce qu'elle a de la compassion? En fait, tout se mêle dans son esprit et c'est ce que j'ai aimé aussi.
1: C'est un vrai roman, quoi.
2: Voilà.
1: Et avec un décor qui est toujours le miroir des émotions. Et c'est un sacré talent. Vraiment un roman, un beau roman à lire. Je sais pas, pour les fêtes de fin d'année ou à lire tout le temps d'ailleurs, mais c'est une romancière, elle a ça dans la peau, quoi. Elle aime nous emmener et je suis sûre qu'elle ira encore plus loin. C'est relativement jeune auteur, elle est née en 1973. Enfin, elle est on voit qu'elle est passionnée par les recherches, passionnée par la lecture aussi, ça se sent. Vous nous lisez un petit passage pour emmener nos auditeurs dans ce voyage de l'homme sous l'orage avec Rebecca Benhamou, qui est autrice également, pour ceux qui nous rejoignent, et dont le dernier roman Ce que je vole à la nuit nous fait émerveiller avec vous sur la maternité, mais pas que. Toujours les femmes sont très importantes.
2: Alors, je vous lis un extrait du livre de Gaël Nohant, donc de L'homme sous l'orage. Combien de jours, peut-être 7, depuis qu'il vit replié dans ce grenier où ses repères s'effacent, laissant place à de nouveaux signaux qu'il apprend à guetter. Les bruits du lessivage matinal, celui des pas sur le gravier, le tambour régulier de la pluie sur les gouttières, le grincement des volets qu'on ouvre à l'aube et qu'on referme à la nuit tombée. Les voix qui s'interpellent d'un étage à l'autre, les aboiements montants du chenil, le hennissement d'un cheval, le pas léger de Rosalie qui vient le délivrer de sa solitude, et leur conversation qui peu à peu s'étoffe, l'obligeant à sortir de sa sauvagerie pour ne pas effrayer la déroutante petite personne dont il doit se faire une alliée. Il devine ce que son geste lui coûte, les tiraillements qu'elle garde pour elle, ses frayeurs d'enfant sage. Jusqu'où peut-il compter sur elle ?
1: Voilà. Et il y a alors il y a des dernières questions parce qu'on arrive vers la fin de cette émission. Ce déserteur, quand même, il peint et on a le sentiment quand même que l'art, d'une certaine manière, fait l'homme.
2: Oui, parce qu'en plus, c'est un peintre. C'est pas un hasard, d'ailleurs, je pense, d'avoir fait de cet homme un artiste, puisque dans le roman, peut-être qu'il déserte, mais d'abord, il explique qu'il a complètement accepté son rôle de soldat, ouais. Mais que l'artiste en lui finit par prendre le dessus, par refuser cette guerre qu'il ne comprend plus, et par sans doute vouloir... comprendre et appréhender le monde autrement. Et il y a d'ailleurs dans le livre également la figure de Bert Veil, cette galeriste qui a repéré énormément d'artistes qui n'étaient pas connus et qui les a rendus très connus. Je trouve que c'est intéressant aussi de voir cette figure en toile de fond. Et voilà, le fait de mettre en scène un artiste dans un moment où justement on perd espoir quant à la fin des hostilités, la fin de la guerre, c'était vraiment très, très intéressant et très judicieux de la part de Galland.
1: Oui. Alors, il y a un petit passage pour revenir sur la solidarité. Il y a un petit passage à la fin du livre. La solidarité, murmure un des protagonistes. Voilà une chose que la guerre n'a pas réussi à nous prendre. Ce soir-là, c'est elle qui parle, survolant 30 années au bras d'un autre. Elle a peur qu'il la trouve lâche. On a toujours cet aller-retour entre solidarité, lâcheté. Est-ce que, au nom de la solidarité, je peux accueillir quelqu'un qui finalement a fui d'une certaine manière ses responsabilités, en tout cas au regard de la collectivité. Et il y a toujours ça. Et puis il y a tu as gardé la peinture, comme si la peinture venait un peu rééquilibrer tout ça, parce que elle va offrir un regard finalement distancié sur le monde, sur nos émotions. Mais c'est en plus un roman qui fait réfléchir, hein.
2: Oui, tout à fait.
1: Voilà.
2: Tout à fait.
1: Et votre prochaine écriture, votre prochain bouquin, chez Rebecca Benhanou, c'est quoi? Ça va être quoi?
2: J'ai pas encore d'idées très précises à transmettre, mais j'y travaille.
1: Ah, j'y travaille. Alors, comment vous trouvez les thèmes? Vite, dites-nous, là, avant qu'on se quitte. Vous les trouvez comment? Au hasard de vos, au hasard de vos pérégrinations, de vos papiers comme journaliste, ou
2: ça peut être absolument toutes ces options là, c'est vraiment au hasard de la vie, quelque chose qui va être présenté.
1: Le déclencheur,
2: oui.
1: Hop.
2: Oui.
1: Et après vous faites le travail de recherche.
2: Mais quelque chose qui va créer une curiosité, un désir, et puis après ça, voilà, pour passer.
1: Et après vous isolez, vous écrivez où, un peu partout, ou vraiment vous
2: isolez? Non, je m'isole pas vraiment, mais disons que pour passer un an, deux ans sur un texte, il faut vraiment avoir une vraie curiosité, un vrai désir derrière un projet de roman. Et voilà, c'est quand j'ai ça, après je.
1: Après vous.
2: Après j'y vais.
1: C'est tous les jours ou c'est. Vous avez une discipline ou c'est voilà, ça va être
2: Non, c'est plus selon l'envie. Je m'impose aucune discipline.
1: On a certains auteurs qui s'imposent une discipline absolument incroyable. Je me rémémorerai toujours Eric et Emmanuel Schmitt. Alors là, ça m'avait absolument bluffé. Douglas Kennedy, pardonnez-moi, enfin Eric Emmanuel Schmitt a une discipline extrêmement vraiment militaire. Eric Emmanuel Schmitt, Douglas Kennedy, pardonnez-moi, il écrit partout. Je me souviens de l'avoir eu pour en déjeuner ensemble. Il a demandé à utiliser une salle de réunion que j'ai, et comme ça, au dépoté, il écrivait avant d'intervenir à une en conférence. Il s'isole et il écrit absolument n'importe où. Donc ça, c'est le miracle des écrivains. Voilà. Merci d'être venu nous rendre visite, chère Rebecca Benhanou.
2: Merci à vous.
1: Pour nous parler du livre de Gaël Nohant, L'homme sous l'orage. Vous passerez un très très bon moment.
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5: Il y a une illusion très dangereuse dans la vie. c'est l'illusion du grand scénario. On s'imagine que pour réussir sa vie, il faudrait que tout soit parfaitement aligné. Il faudrait avoir la paix dans son couple, la réussite dans son travail, la santé parfaite, la maison qui tourne bien, les enfants sans problème, l'esprit calme, le compte en banque bien rempli, la foi solide, la joie permanente. Et comme la réalité ne ressemble pas à ce film intérieur, on s'effondre. On se dit, j'aurais pu être quelqu'un, mais maintenant c'est trop tard. Si ma vie avait été différente, j'aurais grandi. Si j'avais pas eu ces épreuves, j'aurais servi Hachem. Si j'avais eu plus de force, plus d'argent, plus de temps, plus de paix, alors oui, j'aurais avancé. Mais Rabbi Nachman, il vient briser cette illusion. Il nous enseigne que le véritable service divin ne commence pas dans la vie rêvée. Il commence dans la vie réelle, là, maintenant, avec ce que tu as, avec ce qu'il te reste, avec ta fatigue, avec tes limites, avec tes inquiétudes, avec ta petite force du jour. Parce que là où tu es, c'est précisément là que Dieu t'attend. L'imagination nous piège avec le tout ou rien. Elle nous dit, puisque tu ne peux pas tout réparer, ben ne répare rien. Puisque tu ne peux pas prier une heure, eh ben ne prie pas une minute. Mais c'est un mensonge. Dans le ciel, une petite action faite dans la vérité vaut parfois plus qu'un grand rêve jamais réalisé, un petit effort, un sourire malgré la douleur, une retenue dans un moment de colère, un pas vers le bien alors que tout en toi voulait abandonner. Ça, c'est immense. Accepter sa situation, c'est pas devenir passif. Au contraire, c'est arrêter de se battre contre le décor de sa vie pour enfin agir à l'intérieur de ce décor. C'est dire à Hachem, je comprends pas tout, j'ai pas tout choisi, mais je crois que tu m'as placé ici pour mon bien. Alors montre-moi ce que je peux faire aujourd'hui, pas demain, pas dans une vie idéale. Et là, quelque chose s'ouvre. Parce que quand l'homme cesse de mépriser le peu qu'il peut faire, ce peu devient une porte. Et une petite prière devient une clé. Une petite décision devient une reconstruction. Et un jour, on regarde derrière soi et on découvre que tous ces petits pas qu'on croyait insignifiants ont bâti une vie. Alors ne tombe pas dans le piège de l'imagination, tu n'as pas besoin d'avoir toute la force. Tu as besoin d'utiliser la force que tu as maintenant. Tu n'as pas besoin d'avoir toute la lumière, tu as besoin de faire briller la petite flamme qui est en toi. Parce que si Hachem t'a envoyé cette épreuve, c'est qu'il t'a aussi donné la force cachée pour la traverser. Et si une porte est fermée aujourd'hui, ça ne veut pas dire que tu es rejeté. Ça veut peut-être dire qu'Hachem est en train de te construire la patience, la persévérance et les réceptacles pour recevoir une lumière plus grande. Continue. Shabbat shalom.
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0: Merci d'être avec nous sur RCJ pour ce nouveau rendez-vous mensuel La Voix de l'Orth, un magazine qui va vous permettre de mieux découvrir ce réseau d'écoles et à travers ce réseau d'écoles, eh bien, les hommes, les femmes, les professeurs, les jeunes, les étudiants. Raymond Soussan, bonjour.
1: Bonjour Sandrine, je vous remercie de m'accueillir.
0: Vous êtes le président de l'Orth, directeur général. Qui est le président du coup?
1: Aujourd'hui le président c'est Alain Roubach, le prédécesseur c'était Arnold Muni qui viendra certainement animer l'une de vos émissions prochainement.
0: Alors on en serait plus que ravis. Cette émission va avoir lieu donc une fois par mois sur RCJ. Raymond, La Voix de l'Orth, je vous ai laissé choisir le titre. Pourquoi ce titre?
1: Je vous remercie pour votre confiance. Ce titre en fait qui m'est venu en tête c'était La Voix de l'Orth, V-O-I-X, mais on s'est dit pourquoi ne pas utiliser les subtilités de la langue française et l'utiliser aussi comme voie, le chemin de l'Orth, puisque l'Orth a tracé le chemin pour des dizaines de milliers d'élèves et qui leur a permis d'atteindre l'excellence, la réussite, donc à travers toute l'histoire et les générations. Donc la voie, le chemin, mais aussi la voie que nous portons et qui résonne pour nos élèves, pour nos étudiants, pour les familles et au-delà, et celle qui transmet et qui porte la voix de l'Orth assez haut.
0: Qui est la voix que vous allez porter tous les mois donc sur RCJ. On fait un petit historique de l'Orth, Raymond Soussan, année de création, dans quelles circonstances l'Orth a été créée?
1: Alors l'origine de l'Orth, c'est en Russie, à Saint-Pétersbourg, en 1880.
0: Oui.
1: Création suite à la volonté de trois mécènes, dont Horace de Gainsbourg, qui a souhaité aider les populations en souffrance, les familles nécessiteuses, et leur donner un métier avant tout, puisque les familles étaient plutôt sédentaires et n'avaient pas de moyens de gagner leur vie. C'était au début du mécénat, c'était de la collecte de fonds, et ça s'est transformé ensuite par des centres de formation et d'apprentissage, déployés ensuite dans le monde entier. Et ici, en France, ça a été créé en 1921, le 10 janvier exactement.
0: Oui.
1: Après cette création, on a eu plusieurs écoles un peu partout en France, mais depuis les années 40, nous avons trois établissements en région parisienne, la rue des Rosiers, Montreuil-Villiers-le-Bel, voilà, et quatre en province, Strasbourg, Lyon, Toulouse et Marseille.
0: Très bel établissement Strasbourg, j'avais l'occasion d'aller le voir il y a quelques années, vraiment un très très très beau lieu. Alors on est, Raymond Soussan, à l'aube de cette nouvelle année juive, cette émission commence à ce moment-là, c'est un temps généralement où on fait le bilan de ce qui s'est passé pendant l'année et de ce qui va arriver, les bonnes choses qui vont arriver, on l'espère, dans l'année à venir. Justement, comment est-ce que l'Orth, qui a donc fêté ses 104 ans, continue de tracer sa voie à travers l'histoire, et comment en fait l'Orth, au fur et à mesure des années, a su se renouveler?
1: Alors l'Orth est une institution qui a toujours refusé la fatalité et refusé l'échec. Donc pour nous, il est primordial de continuer sur ce credo. Et c'est la période d'introspection, comme vous le dites, les Yamim Noraim. Le bilan de l'année passée est plutôt positif, puisque nous affichons un taux de réussite au baccalauréat de 97%
0: wow.
1: dans les filières du général et technologique,
0: c'est
1: dans
0: beau,
1: le professionnel
0: hein
1: également.
0: Mmh.
1: Donc voilà un taux qui nous permet d'être fier de la réussite de nos élèves, puisque c'est d'eux dont il s'agit.
0: Alors justement, vous nous disiez, il y a 7 établissements sur tout le territoire français. Combien d'élèves?
1: 4000 élèves.
0: 4000 élèves à l'Orth.
1: 1000 diplômés par an.
0: Oui.
1: 300 enseignants. Et bon, les 7 établissements dont vous parlez. Et parmi ces 4000 élèves, nous avons 1000 élèves en alternance qui suivent leur formation grâce à la voie de l'apprentissage.
0: Voilà, et je peux en témoigner, puisque à RCJ, nous avons la chance d'avoir depuis 2 ans un alternant de l'Orth qui est parti maintenant, qui a eu son diplôme, et on est en train d'en accueillir un nouveau. Donc, j'ai envie de dire, et en tant que journaliste et en tant qu'employeur, je peux dire que ce sont des très très chouettes gamins, d'abord,
1: encore,
0: parce que c'est vrai.
1: Merci pour vos encouragements.
0: Mais évidemment que le travail, c'est important quand on prend un jeune en alternance. Mais j'ai envie de dire, on sent, alors peut-être que c'est le fait qu'ils soient comme ça qui fait qu'ils arrivent à l'Orth, mais on sent que ce sont des jeunes qui ont envie de travailler, envie d'apprendre, et qui ont ce petit plus qui fait qu'il y a un certain esprit familial, on va dire, ou chaleureux en tout cas.
1: C'est exactement ça, parce que l'institution n'est pas simplement une organisation qui forme ou qui éduque, c'est une famille qui instruit et qui apprend à ses enfants la vie, un métier, savoir se tenir, savoir être, et toutes les bonnes valeurs de respect, de conscience professionnelle. Mais avant tout, comme vous l'avez bien précisé, c'est parfois malheureusement des jeunes qui ont connu des parcours plutôt difficiles, qui rejoignent l'ORT, et à cette occasion, nous leur redonnons confiance et...
0: Et puis je vais vous dire pour la parenthèse, mais le jeune qui vient pour son contrat en alternance, qui arrive en costume cravate, moi je trouve que c'est très élégant. On sent qu'il a fait, voilà, il a fait un effort que ne font pas certains jeunes, et c'est toujours c'est appréciable pour un employeur. C'est ce que vous leur apprenez aussi.
1: Tout
0: alors.
1: Tout à fait, c'est exactement d'avoir les bons codes, savoir se tenir, avoir être respectueux, et quand vous reviendrez alors, vous avez parlé de Strasbourg, vous verrez les jeunes se lèvent lorsque vous rentrez en classe. Et ils sont plutôt très bienveillants, très très respectueux et conscients de la chance qu'ils ont d'être dans un établissement qui les valorise.
0: 4000 élèves, il y a plus de garçons que de filles.
1: À peu près pareil.
0: À peu près pareil maintenant.
1: Pareil. On joue beaucoup sur la parité. Hein.
0: Ouais.
1: Et au niveau des salariés, c'est pareil.
0: C'est pareil. Alors, vous nous expliquerez peut-être un peu plus tard quelles sont les différentes filières qu'on peut faire à l'ORT aujourd'hui. Là, on est donc parti sur une année d'émission. Qu'est-ce qu'on va évoquer pendant toute cette année, tous les mois, Raymond Soussan?
1: Sandrine, je ne sais pas s'il faut éventer les sujets tout de suite ou on laisse le suspense.
0: Mais bon,
1: allez,
0: alors,
1: je vais vous donner quelques lignes. Mmh. Alors, on va commencer. Bon, aujourd'hui, c'est la séance d'ouverture. C'est la première
0: c'est la
1: émission.
0: Plénière. C'est
1: exactement. Merci. Et on va enchaîner par l'enseignement du judaïsme et des matières juives à l'école à l'ORT, l'enseignement et l'identité qui est très forte, l'identité juive à l'ORT. Ensuite, on aura une émission ouverte sur les entreprises.
0: Oui.
1: Et je pense que vous êtes la mieux placée pour
0: en
1: parler.
0: Mais voilà, je témoignerai.
1: Mais nos collègues viendront ici parler de l'ouverture de l'ORT vis-à-vis des entreprises. Nous parlerons de l'IA, un sujet incontournable, et peut-être qu'on aura l'occasion de dire deux mots tout à l'heure, et aussi un sujet qui nous tient à cœur particulièrement, celui de remédier aux troubles de l'apprentissage et d'essayer d'être le plus possible une école inclusive dans tous les domaines.
0: Alors là aussi, il se trouve que je peux en témoigner, puisqu'il y a quelques années, dans le cadre de la Tzedaka, nous étions venus réaliser un reportage avec le parrain de l'époque, Gad Elmaleh, pour l'association de notre ami Stéphane Benamou, où il y avait une classe qui était inclue dans l'ORT. Elle existe toujours, cette classe ?
1: Elle existe.
0: Génial.
1: C'est le silence des justes, et on les accueille avec grand plaisir, et on essaye d'aider au maximum. Ils participent à certains de nos cours, ce qui fait une mixité, et ça permet de les inclure.
0: Et ça permet aux autres enfants d'avoir aussi
1: d'être sensible,
0: regard différent sur le handicap.
1: Tout à fait.
0: Alors, vous nous disiez tout à l'heure, Raymond Soussan, 97% des réussites au bac, c'est pas rien. Comment est-ce qu'on les prépare? Quelles sont les filières? Et qu'est-ce qui fait qu'on arrive à un tel taux de réussite au bac avec des jeunes qui, parfois, effectivement, quand ils rentrent à l'ORT, sont un peu en difficulté?
1: Le fait qu'ils soient en difficulté a certainement plusieurs raisons. Il y a des lacunes, il y a des parcours qui n'ont pas été peut-être assumés complètement. Il y a des histoires familiales. Donc nous à l'ORT, la première des choses, c'est de leur redonner confiance, de les accompagner au plus près. Nos enseignants sont tous certifiés et ils maintiennent cette tradition d'une génération à l'autre d'être au plus près des élèves, une grande proximité, une bienveillance, tout en alliant bienveillance et exigence aussi. C'est ce qui fait qu'on a un taux de réussite assez important.
0: Mais oui.
1: Et que les élèves se sentent plutôt bien. On a parlé de 97% au niveau du baccalauréat, mais pour le post-bac, c'est 87%, toutes filières confondues et tout niveau confondu, c'est
0: donc
1: plutôt un bon score.
0: Les BTS, les masters,
1: les bachelors, les masters. On peut inclure aussi les CAP.
0: Aujourd'hui, ils sont valorisés. Il y a quoi en fait comme diplôme aujourd'hui? Qu'est-ce qu'on peut passer comme diplôme alors?
1: On offre plus de 40 formations dans plusieurs pôles métiers. Les pôles métiers que nous proposons, c'est dans le pôle métier paramédical, par exemple, nous avons de la prothèse dentaire et de l'optique, pour lesquels on va jusqu'au bachelor pour ces deux métiers-là. Pour l'optique, nous sommes en partenariat avec l'université de Strasbourg, ce qui n'est pas rien.
0: Oui.
1: Et pour la prothèse dentaire, nous avons développé notre propre titre qui est reconnu au niveau du ministère du Travail et de France Compétences.
0: D'accord.
1: Le deuxième pôle métier, c'est le tertiaire, avec la comptabilité, le commerce, la vente, les ressources humaines, par exemple. Et nous avons le pôle métier du numérique, avec tous les métiers numériques, les BTS informatiques, le développement, la cybersécurité, le codage, etc., l'architecture réseau. Et nous avons du design de mode.
0: Ah, génial.
1: C'est très aussi. Bien à Strasbourg. Ouais. Bah, écoutez, faut que vous reveniez
0: à Strasbourg.
1: Je vais revenir
0: à Strasbourg voir les designs de mode.
1: Design de mode et les classes préparatoires aux grandes écoles d'ingénieurs, ouais. CPGE. C'est une filière historique à l'Ort qui existe depuis plus de 35 ans sous contrat d'association et qui se trouve à Strasbourg.
0: Donc c'est extrêmement varié et ces filières, elles se sont développées petit à petit. Raymond Soussan, j'ai envie de dire, l'Ort aujourd'hui n'a plus rien à voir avec l'Ort d'il y a 20 ans, d'il y a 30 ans et avec l'image que certains pouvaient en avoir à tort.
1: Oui, tout à fait, puisque nous nous adaptons au monde du travail, aux métiers en tension, et à tout ce qui est formation demandée par les élèves les plus attractives. Donc on se met vraiment au goût du jour et on essaie de développer ou de proposer des métiers tendance. Hein. On a du management par exemple, du management marketing, digital, etc. Donc tous ces métiers actuels et l'IA va être, on en
0: alors
1: reparlera
0: justement,
1: peut-être.
0: Justement, voilà, on va en parler même maintenant parce que c'est vrai qu'on dit beaucoup, certains sont affolés, d'autres absolument hallucinés. Enfin, tout le monde parlait les progrès de l'IA clairement et on se dit parfois, ben l'IA va piquer certains métiers et je ne sais plus qui disait, ben non, l'IA ne va pas piquer votre métier, mais celui qui va piquer votre métier, c'est celui qui saura se servir de l'IA, contrairement à vous. Donc l'intelligence artificielle, quelle est sa place aujourd'hui à l'Ort? Quel regard vous avez là-dessus?
1: Alors, l'IA pour nous, ce n'est ni un effet de mode, ni un gadget. Mmh. On a mis en place des modules IA pour toutes les filières post-bac dès la première année, pour permettre aux jeunes, ça ne va pas remplacer, vous l'avez très bien dit, je suis complètement d'accord avec vous, ça ne va pas remplacer l'humain, mais ça va être un outil, un levier même, pour permettre aux jeunes d'exploiter plus leur talent et leur potentiel. Mmh. Et pour nous, il est hors de question que ça soit un maître l'IA, mais plutôt un bon serviteur,
0: mais oui,
1: pour aider tout un chacun dans sa vie quotidienne et dans son boulot. Donc, il est hors de question que ça remplace l'humain. Et pour cela, on s'est entouré, on est accompagné par une entreprise qui est leader dans le secteur de l'IA, qui s'appelle Data Scientist pour pas nommer. Bon, je pense qu'un des fondateurs viendra vous voir également dans l'une de nos émissions, mmh, et qui aide à déployer ces modules qui représentent à peu près entre 30 et 50 heures de formation annuelle pour toutes nos formations et pour justement que nos étudiants s'approprient de l'IA et l'utilisent à bon escient. Pour le collège et lycée, nous sommes en partenariat avec Microsoft.
0: Ouais,
1: pour l'enseignement, voilà.
0: Ouais.
1: Pour l'enseignement des enseignants, la formation des enseignants et des collégiens et des lycéens également.
0: Tout le monde s'y met. Je sais qu'il y a beaucoup de professeurs qui se posent aujourd'hui des questions sur la manière dont on va donner maintenant des devoirs à la maison, parce qu'on se dit que tous les gosses vont se mettre sur l'IA pour remplir les devoirs. Comment est-ce qu'on réfléchit à tout ça quand on dirige un réseau comme vous d'enseignants?
1: La priorité, c'est de former les enseignants à l'IA et qu'on puisse maîtriser cet outil, ouais, et qu'ils puissent eux-mêmes détecter ce qui les devoirs rendus,
0: parce qu'on est
1: ce qui
0: d'accord,
1: vient de
0: voilà,
1: dire ou pas.
0: La plupart du temps, c'est les enfants qui apprennent aux parents ou TikTok.
1: Exactement,
0: ou l'IA,
1: voilà.
0: Et voilà, nous on peine à suivre.
1: C'est une nouvelle technologie. Donc nous, on l'utilise comme levier, comme on a utilisé dans le passé la bureautique, mm-hmm, Internet ou d'autres technologies nouvelles à chaque époque. Donc nous sommes tenus d'anticiper et de former nos jeunes tout en les préservant, tout en les en leur donnant des recommandations pour, mm-hmm, que ça soit utilisé à bon escient.
0: Des recommandations éthiques également par rapport à l'utilisation de l'IA.
1: Tout à fait, c'est déjà de ne pas tricher, de ne pas rendre
0: ben
1: devoir,
0: oui,
1: parce que c'est très visible. Et les enseignants, la formation a déjà commencé l'an dernier pour les enseignants et le personnel, auront un œil avisé avec toutes ces sensibilisations que nous avons mis en place. Et savent parfaitement maîtriser l'outil qui risque d'être utilisé par tous nos élèves.
0: Ouais, et on n'aura pas le choix, il va falloir
1: on
0: maîtriser.
1: On entend parler,
0: voilà,
1: dans les facs,
0: et les enseignants et
1: oui,
0: les parents, voilà, il faut absolument qu'on maîtrise et qu'on soit au moins au même niveau que les enfants.
1: Tout à fait, mais c'est un métier, c'est incontournable.
0: Ouais, ouais, ça c'est très clair. Alors j'évoquais tout à l'heure comme ça l'expérience, la très bonne expérience que nous avons à RCG avec un alternant de l'Ort à la technique. Combien d'entreprises aujourd'hui? Et comment vous construisez finalement ce réseau d'entreprises et de propositions de jeunes en alternance?
1: Très bien, je vous remercie pour cette question. Je ne saurais vous dire le nombre d'entreprises, mais historiquement, l'Ort a créé de solides liens avec de nombreux chefs d'entreprise de personnes qui exercent des professions libérales ou des artisans du fait que ces gens-là ont étudié à l'ORT. C'est des promotions entières qui sont passées par l'ORT, tous les anciens, et qui expriment leur gratitude ou leur reconnaissance en étant proche de l'ORT. Et c'est ce qui a fait que nous avons constitué un vivier important d'entreprises dans tous les secteurs, entreprises qui nous aident à placer nos apprentis, nos stagiaires, et qui sont là à l'écoute et qui sont plutôt contents d'avoir nos petits jeunes, parce qu'ils sont efficaces, ils sont bien formés, etc. Et ça se compte par centaines. Je ne peux pas vous dire combien, mais par centaines et dans différents secteurs.
0: Voilà. Et il y en a d'autres, encore on donnera à la fin de l'émission le coordonné de l'ORT, mais il y en a effectivement d'autres qui peuvent rejoindre. Comment ça se passe, une alternance, alors à la fois évidemment à l'ORT, mais peut-être de manière un peu plus globale, pour les parents qui nous écoutent et pour les jeunes, qui n'ont peut-être pas encore choisi cette voie, mais qui se posent des questions sur l'alternance.
1: Aujourd'hui, l'alternance n'est plus une voie de garage, au contraire, c'est

0: Donc c'est une voie qui a été promue par le gouvernement. Les entreprises obtiennent des aides pour ça. Les apprentis bénéficient d'un salaire qui est exonéré de charges sociales. Et j'ai un chiffre
1: gagnant,
0: à vous communiquer.
1: Gagnant.
0: Exactement. Un chiffre à vous communiquer pour vous prouver ou pour vous indiquer pourquoi cette voie est intéressante. Le taux de transformation, il est de 85%. C'est-à-dire qu'un apprenti qui est accueilli dans une entreprise, il y en a 85% qui sont embauchés à la fin de leur contrat d'apprentissage.
1: Ah, c'est
0: pour l'entreprise, c'est plus que gagnant. C'est la meilleure façon de recruter un élément, un collaborateur,
1: et d'être sûr que, voilà.
0: Tout en l'ayant formé à la culture maison pendant un an, deux ans, trois ans, en fonction du nombre d'années dans le cursus.
1: Ça,
0: donc c'est vraiment gagnant
1: ouais.
0: et on connaît aujourd'hui la difficulté à recruter des collaborateurs fiables, sérieux, consciencieux, etc.
1: Ça marche dans bon nombre de filières de l'ORT, l'alternance ?
0: On le propose partout, en informatique, en optique, en dentaire, en comptabilité. On a beaucoup d'amis hein, et de prescripteurs experts comptables parce que historiquement, je vous le disais à l'ORT, il y avait une grande proximité entre les experts comptables et nos écoles du fait déjà de la taxe d'apprentissage, mais aussi du fait de former les collaborateurs. Et nombreux experts comptables ont été formés à l'ORT et diplômés ensuite et qui ont eu de très belles carrières ou qui ont développé de très beaux cabinets. Donc les ressources humaines également, dans l'immobilier, les agences immobilières, donc de nombreuses filières hein, au niveau de l'apprentissage. Pratiquement toutes nos formations sont déclinées
1: en alternance.
0: Et en voie scolaire.
1: Bon, est-ce que vous avez des anciens alternants qui ont pris le contrôle d'une entreprise et embauchent de nouveaux alternants?
0: Oui, tout à fait. J'en ai en prothèse dentaire, j'ai des exemples en optique. Tout à fait.
1: C'est
0: ce qui pérennise nos relations et le bon vivier qu'a constitué l'ORT avec les entreprises.
1: On n'a pas parlé, Raymond Soussan, et ça va nous amener à la fin de l'émission, du judaïsme à l'ORT. Comment est-ce qu'il est vécu? On sait que l'ORT est une école ouverte, mais qu'il y a des valeurs juives et qu'il y a un tronc commun. Comment est-ce que c'est vécu aujourd'hui?
0: C'est plutôt très bien vécu et nous renforçons cet enseignement. Il y aura la prochaine... émission, quelqu'un qui est beaucoup mieux placé que moi pour vous en parler. Pour cause, c'est Monsieur Patrick Petit-Oyon qui nous a rejoint en tant que consultant et qui met en place un programme harmonisé qui a renforcé les études aussi bien d'histoire juive, de culture juive, d'hébreu.
1: C'est un enseignement qui est obligatoire ou optionnel?
0: Obligatoire. Et que donc que tous nos élèves sont tenus de suivre. Et bon, et bien entendu, après, toutes les fêtes juives sont des événements marquants, les Yom HaShoah, les journées de la mémoire, Yom HaTzmaout, et toutes les fêtes sont marquées. Toutes nos cantines sont cachères, s'il faut le préciser,
1: mais c'est une évidence pour moi.
0: Le calendrier est respecté scrupuleusement, voire certains examens au concours des grandes écoles qui avaient lieu pendant des fêtes juives et qui ne dépendent pas de nous, le ministère de l'Éducation nationale nous a permis de mettre sous cloche de nombreux élèves pendant le Shabbat pour leur permettre de passer le concours à la sortie de Shabbat ou le lendemain. Donc
1: c'est
0: des établissements reconnus pour leur caractère propre qui est le judaïsme et l'identité juive qui est très forte.
1: Raymond Soussan, je vous ai pas demandé comment on gère puisque vous avez 4000 élèves, ça veut dire 4000 mères juives à peu près. Comment
0: Pardon,
1: on gère ça? Parce que vous avez 4000 élèves, donc 4000 mères juives, on fait comment
0: on prend patience, on les écoute et c'est normal, on les rassure. Peut-être elles nous donnent aussi des bonnes idées.
1: Mais oui,
0: elles ont aussi des idées, elles ont des exigences. Et ces relations avec ces mères juives nourrissent l'avancement de l'ordre et nous remettent en question aussi, c'est normal.
1: Raymond Soussan, je vais vous laisser, je suis sûre que vous avez plein de choses à dire à nos auditeurs, à vos parents, à vos élèves, à vos enseignants en ces jours de Rosh Hashanah, de Shana Tova, en ce mois des Louls si particulier.
0: Tout à fait. Écoutez, je tiens déjà à remercier toutes les familles qui nous confient ce qu'ils ont de plus cher, leurs enfants. Je les invite à venir nous voir. J'invite tous les auditeurs à venir visiter une de nos écoles qui reste grandement ouverte pour chacune et chacun. Et puis voilà, alors c'est une longue histoire d'exigence, de bienveillance, de transmission des valeurs juives, des valeurs universelles et du savoir.
1: Et tout ça, c'est

0: tous les matins de 8h à
1: C'est tous les matins, exactement, qu'on prépare l'avenir des jeunes.
0: Clairement, si on veut avoir plus d'informations sur l'Orte et Montsoussan, il y a un site internet, un téléphone.
1: Très simple, orte-france.fr.
0: Orte-france.fr.
1: Et numéro de téléphone 01 44 17 30 80.
0: 01 44 17 30 80.
1: Sinon, votre numéro, parce que vous avez vendu l'Orte mieux que moi.
0: Non, le mien, non, en fait, déjà, c'est saturé. Mais voilà, orte-france.org. Et puis, vous êtes sur les réseaux sociaux également?
1: Tout à fait. Bon, tous les réseaux sociaux, des LinkedIn,
0: partout.
1: Facebook.
0: Et TikTok aussi, vous êtes mis à TikTok, Raymond Soussan? Pas encore. Bon, alors, ça va être le projet pour l'année à venir.
1: Pour des questions d'éthique, hein.
0: Oui, voilà. C'est vrai que c'est particulier. Nous sommes bien d'accord. Merci beaucoup, Raymond Soussan. Shana Tova à vous. À tous les élèves de l'Orte et
1: merci
0: à leurs parents.
1: Beaucoup.
0: Et puis, on se retrouvera le mois prochain avec un nouvel invité dans ce nouveau magazine sur RCJ pour La Voix de l'Orte.

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2: Moi, je suis convaincu qu'on a la capacité de transformer le monde qui nous entoure. Très vite, j'ai été renforcé dans ce sens-là. C'est-à-dire que lorsque, à 6 ans, tu arrives à écrire un petit journal pour aller gagner un petit peu d'argent, pour envoyer des lettres, et que ça prend et que tu as des réponses, ça te renforce à dire « je peux faire plus ». Très vite, j'ai fait des expériences qui m'ont prouvé qu'on peut penser plus grand que ce qu'on croit. On est moins limité que ce qu'on croit.
3: Bonjour à toutes et à tous, je suis Alexandre Mars et vous êtes sur RCJ. Je suis ravi de vous retrouver pour un nouvel épisode de Pause, le podcast où on prend le temps de s'arrêter, le temps d'écouter, le temps d'explorer, le temps de rire. Chaque épisode est l'occasion de marquer un temps d'arrêt pour aller à la rencontre de mes invités. Ces femmes et ces hommes sont artistes, chefs d'entreprise, écrivains, entrepreneurs, sportifs ou activistes, et ils ont accepté, le temps d'une pause, de nous livrer les dessous et les secrets de leur parcours. Cette semaine, je vous emmène à la rencontre d'un entrepreneur à mission qui a créé un événement mondial devenu incontournable autour de l'impact, Change Now. Originaire d'un petit village, il grandit dans un milieu très modeste, ce qui le pousse très tôt à développer une envie de faire bouger les choses dans notre société. L'entrepreneuriat, il le voit très jeune comme un outil puissant pour avoir un impact. Diplômé de l'EM Lyon, c'est pourtant d'abord vers le secteur bancaire qu'il se dirige. En 2010, il décide de quitter son poste pour devenir entrepreneur. Mais c'est en 2015 que le déclic s'opère et qu'il décide de revenir à ce qui lui importait le plus à l'enfance, avoir un impact positif. Il cofonde ainsi Change Now, le plus grand événement des solutions pour la planète au monde. Alignement, entrepreneuriat, environnement, ascension sociale, et se confie le temps d'une pause sur son parcours engagé et inspirant. Bonjour Santiago Lefebvre.
4: Bonjour Alexandre.
3: Tu vas comment ?
4: Ça va bien. J'adore le titre de ton podcast, Pause, parce qu'on en fait pas assez.
3: T'arrives à en faire, toi ?
4: Parfois. Il y a des petits moments dans l'année où je me sens... Je prends un peu de recul, mais sinon c'est vrai que j'aime bien. Je suis toujours sur plusieurs choses en permanence.
3: Mais quand tu fais une pause, justement, est-ce que c'est un moment où tu vas dire à ta femme, Rosemée, et à vos enfants, vous savez, là j'ai besoin d'un peu de temps à moi. Comment tu définis une pause, toi ?
4: Alors, il y a les deux. C'est-à-dire que moi, j'ai un profil assez introverti. Et les introvertis, par rapport à un extraverte, qu'est-ce que ça veut dire ? C'est-à-dire que il a besoin d'être un moment seul pour se ressourcer. Donc moi, j'ai besoin de ces moments aussi parfois seuls. Et donc, on s'arrange parfois.
3: Mais c'est quoi, par exemple, pour toi, un moment seul où tu te dis, voilà, là, je me ressource, c'est quoi ? C'est tu vas marcher ? C'est que tu es au cinéma ? C'est que tu lis ?
4: Alors, cinéma, lecture, en effet, c'est surtout ça. Marcher un peu moins. En fait, j'aime bien me retrouver seul dans mes pensées et dans ma tête. En fait, avec un bouquin, une feuille de papier et un stylo, là, je me ressource à fond parce que j'ai besoin finalement de remettre en ordre tout ce que j'ai dans ma tête, à tout ce que j'ai au fond de moi, en fait.
3: Je te qualifie d'entrepreneur à mission dans l'introduction. C'est quoi pour toi la définition aujourd'hui d'un entrepreneur à mission ?
4: Un entrepreneur à mission, pour moi, c'est quelqu'un qui entreprend pour quelque chose de plus grand que lui-même, en fait. Il a vraiment envie de changer quelque chose de profond dans la société, quelque chose qui l'a heurté, quelque chose... En fait, pour moi, il y a vraiment la notion de bien qui apparaît dans l'entrepreneur à mission. L'entrepreneur à mission cherche à créer du bien dans cette société.
3: Bien pour les autres, en fait.
4: Du bien pour les autres.
3: Tu as grandi donc dans un petit village entre Paris et Orléans, Angerville, au sein d'un milieu très modeste. Tu as deux grands frères, ton papa était électricien, ta maman femme au foyer. Quand j'évoque ton enfance, quels souvenirs te reviennent le plus vite ?
4: Forcément de la joie, beaucoup d'activités. Voilà, c'était aussi... Moi, j'ai grandi quand même dans une famille qui était pauvre. Hein, on savait... Enfin, il y a vraiment une peur parfois de savoir si on allait garder notre maison, des trucs comme ça. Moi, ça m'a travaillé très tôt.
3: Très jeune, t'as vu?
4: Très jeune.
3: Très jeune, t'avais le stress des parents était ressenti chez toi?
4: Ouais, à 6, 7, 8 ans, je vivais avec ça, tu vois. Et en fait, ça m'a toujours suivi. C'est-à-dire que quand t'es artisan, électricien, dans un petit village, tu gagnes pas des fortunes, hein. Et ma mère, elle venait vraiment du monde plus associatif. Elle s'occupait des Restos du Cœur, du Secours Populaire, des trucs comme ça. Et donc, elle donnait son temps plus pour le bien commun.
3: T'as un nom très français, Lefebvre, t'as un prénom très hispano, oui. Parce que ta maman a fui le franquisme et donc est espagnole, et donc est arrivée justement en France.
4: Exactement, elle est venue. En fait, elle était jeune, venant de Madrid, une grande capitale européenne quand même, et elle se retrouve finalement dans un petit village de en pleine campagne. C'est
5: combien
4: d'habitants hein,
5: combien d'habitants quand
4: aujourd'hui 3600 quand elle est arrivée, il y en a la moitié. Donc on passe voilà d'une capitale à un village de 2000 habitants.
5: L'amour.
4: Et oui. Ouais, ouais.
5: Donc toi, tu dis que dès 6 ans, c'est intéressant, parce que dès 6 ans, en fait, tu te rends compte que le manque est là. Le manque d'argent. Ouais. Est-ce que ce manque d'argent, forcément, conditionnait un monde plus difficile? Est-ce que tu étais moins heureux, tu penses, à cause de ça? Ou juste que comme tous les mois, y avait un stress qui revenait régulièrement pour payer les factures?
4: Je dirais, il y a deux choses. C'est pas forcément moins heureux, je pense pas. Je pense que j'étais quelqu'un d'extrêmement heureux et je le suis encore. Tu vois, c'est quelque chose, je pense, que j'ai toujours eu ce côté vouloir vivre à fond et tout. En revanche, je me souviens de certains éléments où moi j'avais un peu honte, par exemple. Parfois c'est plus le caractère de honte. Tu vois, j'avais honte de faire venir mes copains chez moi parce que c'était c'était pas une
5: modeste.
4: Maison neuve,
5: ouais.
4: Exactement. Pareil, parfois on n'avait pas d'argent pour payer la cantine, donc moi je mangeais avec mon petit pique-nique et je voulais pas que les gens me voient pique-niquer. C'était aussi voilà, il y avait plus le côté un petit peu peut-être ce côté honte parfois que j'ai réussi après à surmonter, parce qu'au final il y a pas de honte finalement à pas avoir d'argent, tu vois.
5: Dès l'enfance, donc, tu ressens l'envie d'avoir un impact positif. T'es très soucieux de l'écologie, du bien-être animal. Tu nous racontes un peu cet appel de la WWF qui a encouragé donc les enfants à leur envoyer des cartes pour soutenir la cause animale. Alors là, t'as quel âge à ce moment-là?
4: Je dois avoir 7 ans, un truc comme ça.
5: Et donc toi, là, tu te mets bien en tête que tu vas leur envoyer quand même un paquet de cartes.
4: Ouais, en fait, bon, déjà avant, je pense que très tôt, au début, je voulais être ce qu'on appelle ce que j'appelais moi directeur d'animaux. Donc je voulais m'occuper soit d'une réserve et tout. En tout cas, je voulais travailler au contact de la nature et des animaux. Et il y avait une émission, donc c'était pas WWF, mais c'est Terre Attention Danger. Une émission, il y avait le docteur Klein et Dorothée. Et à chaque fois, il y avait une présentation d'un animal sauvage. Et à la fin, il fallait envoyer un courrier. C'est une sorte de pétition où il fallait envoyer une carte postale. Et donc, j'avais envoyé une première carte postale. Et puis, je me suis dit, je veux faire plus. Je suis sûr, je peux peser davantage. Et donc, j'ai commencé j'ai pris une machine à écrire qu'on avait quelque part. Je commence sur une feuille A4 à écrire des petites choses que je vais vendre à ma voisine. Et avec l'argent, je vais acheter des nouveaux timbres et des cartes postales. Et j'en envoie comme ça.
5: T'en envoies combien comme ça?
4: Je sais plus.
5: Et donc c'est vrai qu'à un moment ou un autre ils t'ont dit arrêtez de nous en envoyer. C'est vraiment ça? Parce que
4: ouais, j'ai reçu une lettre de c'était des productions de TF1 à l'époque qui disaient merci beaucoup pour vos lettres, c'est super précieux, etc. Mais s'il vous plaît, arrêtez de nous en envoyer.
5: Santiago, je te propose maintenant une pause amicale, on va plutôt faire une pause familiale. Tu nous parlais de cette volonté que tu avais quand tu étais petit, quelqu'un qui t'aime beaucoup et que tu aimes énormément, te pose une question.
6: Santi, pourquoi quand tu étais petit, tu voulais être directeur d'animaux? Et tu m'expliquais que tu voulais être un directeur d'une réserve en Afrique des animaux. Alors, c'est ma question. Pourquoi tu avais pensé à ça?
5: Question de Célie,
4: ouais.
5: Donc ta maman,
4: ma maman.
5: Qui te pose cette question-là. Donc tu l'avais dit, hein. C'est pourquoi? Elle te pose encore la question. Pourquoi? Qu'est-ce qui t'est arrivé? C'était vraiment cette émission?
4: Alors ça, c'était avant. Et vous avez bien bossé, hein, parce qu'il faut avoir la maman, c'est quand même pas mal.
5: C'est sympa la maman.
4: C'est sympa. Je pense que c'est quelqu'un qui a énormément de caractère, de force. C'est une vraie force. Ouais. Tu vois, c'est.
5: Est-ce qu'elle t'inspire? Est-ce que ta maman, tu disais tout à l'heure, elle travaille, elle a passé son temps à s'occuper des autres, à travailler pour des associations. Toi, aujourd'hui, dans ce que tu deviens, ce que tu es devenu, il y a quand même on voit quand même une filiation ici.
4: Oui, je te dirais que c'est pas forcément une filiation directe là-dessus. C'est plus qu'en effet, elle m'a autorisé à plein de choses. C'est-à-dire que très tôt. J'ai fait des choses qui normalement à mon âge les parents auraient pu dire qu'est-ce que tu fais, etc. Tu vois, à 6 ans, je voulais faire de la chimie, des trucs comme ça, et ils me laissaient faire. D'ailleurs, le plafond s'en souvient encore parce que j'ai eu quelques explosions de produits et tout. Mais en tout cas, ils m'avaient laissé beaucoup de liberté et beaucoup d'encouragement. C'est-à-dire que, et ça on en reviendra peut-être, mais si à l'âge de 17 ans je suis devenu président d'une des associations de jeunesse, c'est aussi sous son impulsion. Elle m'a dit vas-y, prends, fais ton expérience, aie confiance, etc. Donc elle m'a beaucoup appuyé.
5: tu m'as pas forcément répondu pourquoi.
4: Oui, pourquoi
5: tu veux être à ce moment-là. Est-ce que tu as, il y a quelque chose qui que tu te souviens, pendant que tu réfléchis, je me souviens d'Emmanuel Faber qui était ici, l'ancien président de Danone et le président actuel de l'ISSB, qui, quand il était à ce micro-là, disait que très jeune déjà, il était pour plus de justice sociale. Il se souvenait qu'une fois, il est allé un peu engueuler une maman qui traitait mal son fils, qui avait 4 ans. Il se souvient d'avoir 4 ans, ça. Donc, il avait ça un peu en lui. Toi, tu penses que c'est juste inné? Tu penses qu'il y a quelque chose qui a déclenché ça?
4: Je sais que la nature m'a toujours beaucoup parlé. Je pense qu'au début... Enfin, je sais pas, j'étais fasciné par la diversité des animaux. Je pense que très tôt, j'avais aussi un petit bouquin où j'avais appris par cœur les noms de tous les noms bizarres d'animaux, tu vois.
5: Lequel, par exemple?
4: Bah, le zébu, le yak, des trucs comme ça.
5: C'était pour le Scrabble, ça que tu disais, ça, c'est ça? C'était bon au Scrabble.
4: Mais en tout cas, voilà, j'ai été marqué par plein de choses. C'est-à-dire que très tôt, par exemple, aussi, j'avais été marqué par un reportage sur Greenpeace et les baleines. Et je me souviens que mes jeux de billes.
5: C'est ça, il y avait les baleiniers d'un côté.
4: C'est là, les calots, c'était les baleiniers. Les billes, c'était Greenpeace qui essayait de s'interposer. Je pense que j'ai eu beaucoup ça. Et puis après aussi, c'était un petit peu plus tard, mais pas tant que ça. J'ai aussi recueilli un petit oisillon qui était tombé de son nid. Mais vraiment, genre, c'était une mésange bleue, trop belle. Et il était, mais il devait avoir juste quelques jours. Et puis là, je l'ai biberonné, etc. Je l'ai vraiment fait grandir. Et après, malheureusement, quand il est mort au bout d'un mois, mais c'était un déchirement. J'ai pleuré. Et je pense que j'avais un lien fort avec la nature très tôt.
5: À l'adolescence, comment tu te projettes? Tu te voyais vétérinaire, justement? Ou tu voyais autre chose?
4: Alors, non, pas vétérinaire, parce que vétérinaire, justement, c'était peut-être la chose que j'avais un peu au tout début en tête, et je me disais, en fait, je veux faire plus, je veux accompagner plus d'animaux, je veux faire quelque chose d'un peu plus grand. Je pense que j'ai eu quand même ce caractère de toujours rêver grand très tôt, en fait.
5: Comment tu l'expliques, justement? Toi qui étais dans un petit village de 1600 personnes, qu'est-ce qui te faisait rêver tôt plus grand? T'extirper de là?
4: Ouais, ça, carrément. Ouais, je voulais sortir de là. Je me montrais à moi, à l'extérieur, que on n'a pas forcément de limites par rapport à l'endroit où on est né. Tu vois, on peut vraiment... moi, je suis convaincu que, et je pense que c'est l'expérience aussi qui m'a renforcé dans ça, qu'on a la capacité de transformer le monde qui nous entoure. Et je pense que très vite, j'ai été renforcé dans ce sens-là. C'est-à-dire que lorsque à 6 ans, tu arrives à écrire un petit, 6-7 ans, un petit journal pour aller gagner un petit peu d'argent, pour faire, envoyer des lettres, et que ça prend et que t'as des réponses, ça te renforce, c'est-à-dire je peux faire plus, etc. Tu vois, et je pense que très vite, j'ai été mis dans j'ai fait des expériences qui m'ont prouvé qu'on peut penser plus grand que ce qu'on croit, on est moins limité que ce qu'on croit.
5: On continue ces années-là, tu arrives justement à cette adolescence,
4: oui.
5: Un métier qui t'intéresse un peu plus, qui t'interpelle plus?
4: Adolescence, au lycée, on est aux années 2000 quasiment. Ouais. Et on est 96, 97, ouais. Il y a la bulle Internet qui monte à fond. Et donc c'est les premières fois où je me suis dit, je vais être entrepreneur. Et donc j'ai lu plein de bouquins sur l'entrepreneuriat, je commençais à créer, j'ai fait mon premier BP de start-up, de la tech. Alors que, bien sûr, j'étais pas encore du tout, tu imagines bien en étant dans un petit village, où t'as zéro business angel, zéro incubateur, aucun accompagnement, aucune formation. Mais en fait, c'est resté à l'état de projet. C'est tout.
5: T'en souviens, il est où ce business plan, justement? Tu l'as encore quelque part? Tu l'as mis sur, il doit être bien sur un fichier quelque part. Tu l'as revu ou pas? Tu l'as regardé?
4: Oui. En fait, j'en ai eu deux. Et le premier, c'était un ancêtre du Bon Coin. Et le deuxième, et ça, c'était plus après, même quand j'étais en école, il fallait créer un projet. J'avais imaginé aussi un ancêtre de Netflix, vraiment, où on pouvait voir à la demande des vidéos. Et à ce moment-là, personne n'y croyait. Ah, c'est un truc de fou. Truc. Ouais. Donc, on a fait une épicerie internationale à la place en projet. Chaud. Personne n'y a cru. Voilà.
5: Dans les rencontres, c'est un sujet majeur pour nous tous, hein, ces rencontres, des personnes qui, à un moment ou à un autre, se sont trouvés sur ton parcours de vie. Ça, c'est un sujet essentiel pour moi. Je l'écris d'ailleurs dans mon livre Pause pour une vie alignée, et je parle de ces rencontres qui ont été essentielles pour moi. Et il y en a une qui, je pense, est très importante pour toi, c'est cette rencontre avec ce professeur d'économie en terminale qui là t'ouvre un champ des possibles qui était pour toi inconnu en fait.
4: Oui. Bah, mon parcours scolaire en effet, il est assez assez bizarre. C'est-à-dire que ma primaire se passe extrêmement bien. J'arrive toujours, enfin j'ai des facilités en primaire, etc. En revanche, le collège dans lequel je vais est un collège très difficile, dans lequel clairement je décroche. Je capte plus rien. J'arrive, tu vois, j'arrive en seconde sans savoir ce qu'une abscisse est une ordonnée. Et je ne sais absolument, enfin, vraiment, je pars de très très loin, à tel point qu'en seconde, on me propose même de, on me recommande de redoubler. Et moi, un peu par côté d'orgueil, je dis, ah, non, je redouble pas, je sais que je peux y arriver, et je vais en première ES. Et l'économie, déjà, commence à, je sais pas pourquoi, j'ai une compréhension innée de ces grandes masses. En fait, je réfléchis énormément par grandes masses dans la vie, et l'économie, c'est beaucoup ça. Et donc là, j'ai un déclic, et ça commence à me mettre sur la voie, à tel point que, en début de terminale, mon prof d'économie me dit « Qu'est-ce que tu veux faire plus tard ?» Et j'avais vu quelques jours auparavant sur Capital, qui était tu vois, mon émission fétiche de jeunesse, j'avais vu Stanford, Harvard, et je m'étais dit bah, « je vais faire un truc comme ça. » Et puis, oh là, pour faire ça, il faut que tu passes par une école de commerce, il faut que tu fasses une prépa avant, et pour ça, il faut que tu lises, il faut que tu commences à lire. Et donc, je m'ai commencé à lire énormément, et parce que je lisais quasiment rien avant. En terminale, j'ai commencé à lire. J'ai bouquiné à fond. Et j'ai rattrapé mon retard comme ça au fur et à mesure. Et ça, en effet, cette rencontre-là a changé ma vie.
5: Comment il s'appelle ce prof?
4: Monsieur Atala.
5: Il voit un potentiel que les autres n'avaient pas vu en toi?
4: Il a vu les facilités que j'avais d'un point de vue économie. Je pense qu'il avait vu aussi, il avait dû regarder, mais les progressions que j'avais dû avoir un petit peu sur l'année dernière. Mais il m'a dit à ce moment-là, voilà, ce que je te propose, venant d'un lycée, du lycée où on est, c'est très dur. D'ailleurs, quand il a vu que j'allais, que je postulais surtout à des prépas parisiennes, il avait commencé à avoir peur en disant non, va plutôt dans une prépa de banlieue et tout, c'est déjà bien, tu vois. Et en fait, j'ai quand même tenu bon, parce qu'il avait quand même un peu, tu vois, je pense que sur les 2500 élèves qu'il y avait au lycée d'Étampes où on était, c'est peut-être deux personnes qui sont allées en prépa. Et donc, c'était quand même un vrai saut. Et lui m'a dit, ça, je le propose qu'à des personnes qui en ont sous la pédale. Et je pense que toi, t'en as sous la pédale.
5: Merci, monsieur Atala. On va donc continuer avec une deuxième pause amicale. On l'écoute.
7: Mon senti, si tu pouvais revenir parler au petit garçon ou à l'ado que tu étais, qu'est-ce que tu aimerais lui dire ?
5: Rosemée, qui est donc ton épouse, et qui te pose cette question-là, mon senti. Oh, qu'est-ce que j'ai dit? C'est trop mignon. Merci Rose de cette question.
4: Alors, qu'est-ce que je dirais au garçon? En vrai, j'ai surtout envie de lui donner des mots de confiance. En fait, l'avenir, il peut faire peur. Il fait peur, généralement. Tu vois. Et je lui dirais, aie confiance, tu peux faire beaucoup de choses. Les peurs t'emmènent souvent vers des chemins qui ne sont pas forcément les bons. Donc, essaye de garder le plus de confiance en toi. Moi, je sais que ça m'a fait partir sur des choses où après, bah, tu reprends du temps, tu vois, à te retrouver. Et puis après, très clairement, je lui redirai quelque chose que ma maman m'a dit beaucoup, qui m'a guidé énormément, qui est apprends autant que tu peux. Apprends de tout. Tu ne sais pas quand ça va te servir, mais ça te servir un jour ou l'autre. Et donc, cette soif d'apprendre, je trouve qu'elle m'a guidé et elle me guide toujours. Et c'était un bon driver, une bonne boussole.
5: Merci, Rose, pour ta question. Donc, bac en poche, tu l'as? T'as un bac avec une mention quand même, quelque chose?
4: Alors, oui, j'ai une bac.
5: Mention passable?
4: J'ai un bac avec mention bien. Ce qui est tout à fait incroyable vu de mes notes que j'avais 18 mois avant.
5: Tu fais tes classes préparatoires à Paris. Tu n'as pas les moyens, on l'a vu au préalable, en tout cas la famille n'avait pas les moyens
4: ouais.
5: De te payer facilement donc un logement. Donc là, tu dois faire 3 heures de trajet en fait pour t'y rendre. C'est ce ouais. Ton quotidien. Est-ce que tu t'es senti à cause de ça en décalage avec les autres élèves? Est-ce que à nouveau tu avais la honte dont tu nous parlais un peu plus tôt? C'était à nouveau là de dire bah, les gars, moi je j'ai pas forcément les moyens, donc on n'est pas dans la même tranche ou pas tellement?
4: Non, et puis en prépa, en fait, je suis pas sûr que t'aies beaucoup
5: tout le temps de sortir, c'est ça.
4: Quoique, même si en fait, quand je rentrais dans mon village, j'avais vraiment mes amis d'enfance et on faisait beaucoup de choses. J'ai beaucoup joué au poker pendant mes classes, pendant mes années
5: avec
4: prépa.
5: Avec tes potes dans Jarville.
4: C'est ça, c'était les années de The Rounders.
5: Tu t'es dit, moi aussi, je vais apprendre le poker.
4: Exactement. Mais en soi, Non, ça, franchement, ça a été deux années à la fois difficiles mais passionnantes. C'est-à-dire que moi, la prépa, je l'ai vécue. Tu vois, quand t'as soif d'apprendre, moi, j'ai découvert le monde. J'ai vraiment eu l'impression qu'on a mis des réacteurs à ce moment-là.
5: C'est assez binaire. Les gens aiment soit beaucoup la prépa, soit détestent. Toi, tu faisais partie des gens qui ont beaucoup aimé.
4: Ouais. Pour moi, c'était on m'a mis des réacteurs dans le dos là et j'ai appris énormément. C'est vrai que voilà, les transports étaient compliqués. J'ai une gratitude éternelle envers mon père qui, je me souviens, mais tous les jours, on se levait à 5h40. À 5h40 pour que on puisse partir à 6h15 de la maison. Il m'emmenait à 20 km de chez nous pour prendre le RER qui était en terminus à Étampes pour faire ensuite le RER changement RER AB, marcher jusqu'à la prépa et hop, et à 8h pile j'arrivais en prépa. Et après le soir, je rentrais d'Austerlitz en Gerville, il y avait un train, c'était un tout petit peu plus facile. Mais tous les jours ça. Donc gratitude éternelle là-dessus.
5: Merci papa. Tu travailles puisque là, tu es accepté à EM Lyon. En parlant de financement, tu ne peux pas forcément avoir une bourse ou tu es boursier. Comment tu fais là pour payer ces études-là qui sont des études chères, hein, puisque c'est aux alentours de 15 000 euros, et peut-être un peu moins à l'époque, mais comment tu fais pour payer ces études?
4: Pas de bourse. En effet, on n'a jamais eu vraiment de bourse. En termes de revenus, clairement, on aurait dû être boursier. Après, comme c'était un... Mon père était indépendant, donc chef d'entreprise sur le papier. Et ben, je crois que ça n'était pas applicable.
5: Ça faisait sortir des bousses-courses.
4: Donc, en effet, emprunt scolaire.
5: Pris une banque, donc.
4: Une banque, exactement. Et après, finalement, très vite, j'ai cherché aussi à gagner un tout petit peu d'argent parce que. Au-delà, en fait, je sais pas comment j'ai tenu. Pareil, en fait, parfois il y a des mystères comme ça, tu vois. Mais au-delà du frais, en fait, la banque me permettait de payer les coûts d'inscription. C'est tout.
5: Et tout le reste.
4: Et tout le reste, je vivais avec 400 euros par mois.
5: Et logement et nourriture.
4: Logement, nourriture, la vie de l'école, etc.
5: Oui, parce que la banque ne te prête que pour payer tes études, en fait.
4: Ouais. Et donc voilà, c'était donc c'est, je pense que c'est les années parmi lesquelles j'ai mangé le moins bien de ma vie, parce que tu fais pas non plus des repas de qualité avec ces trucs là, avec ces montants là. Mais du coup, ça m'a très vite emmené à envisager la junior entreprise, donc d'être le président de la junior entreprise.
5: Une fois diplômé, donc tu restes dans ce secteur bancaire, tu te rends compte que un, ça paie bien, ça continue à améliorer ta connaissance du secteur, tu vas chez HSBC, mais après surtout tu intègres une équipe d'inspection générale, groupe Crédit Agricole. On n'est pas encore du tout dans cette finance publique, puisqu'elle arrive plus tard. Encore, ouais. Toi, tu te poses certaines questions, pas trop là, encore une fois, tu dis juste, je dois rembourser mes emprunts, je dois faire ce qui doit être fait, et tu te poses pas trop de questions.
4: Alors, pour donner un tout petit peu de perspective à ça, en effet, moi, ce que je dis souvent, c'est que le but de la vie, c'est souvent de se retrouver soi-même, qui on était quand on était petit. Et que la vie nous emmène sur des chemins qu'on n'attendait pas forcément. C'est vrai que, je pense, le côté école de commerce, le besoin de devoir rembourser, etc., m'a emmené vers des chemins qui étaient beaucoup plus de l'ordre du pratique, du carriérisme. Et où à un moment, en fait, je m'étais dit, la valeur que toi, tu as, personnellement, elle dépend aussi de combien tu gagnes, de la valeur que tu peux avoir dans le côté méritocratie, comme on l'entend. Ça, j'ai tout déconstruit, on pourra en parler après, parce que j'en suis arrivé à déconstruire complètement ce modèle.
5: Combien de temps ça t'a pris de déconstruire ce modèle?
4: Ça m'a pris le temps de plusieurs échecs, principalement. En vrai, voilà, l'inspection générale, ça a été quelque chose qui m'a plu d'une certaine partie, parce que j'ai pas mal voyagé, j'ai découvert les pays de l'Est, j'étais sur la crise grecque au moment de la crise grecque. J'étais au moment des subprimes, etc. J'étais vraiment dans le cœur du truc et j'ai fait énormément de lutte anti-blanchiment et financement du terrorisme au moment où voilà, pareil, c'était des sujets clés. Donc tout ça c'était bien. En revanche, j'ai très vite senti que je n'allais pas avoir du tout les mêmes perspectives que les autres, parce que j'étais quelqu'un de beaucoup plus créatif, de beaucoup plus... Et en fait, l'inspection générale, c'est du contrôle, avant tout. Et je me suis moins retrouvé là-dedans. Donc, j'ai vécu ces premiers 3 ans un peu comme un échec de ne pas avoir trouvé ma place. Et après, je me lance dans ma première start-up. Et la première start-up, on pourra y venir en détail, mais au bout de 3 ans, pareil, j'ai pas réussi à lui donner l'ampleur que je voulais. Et donc, coup sur coup, je me dis, oh là, je commence à douter et à réfléchir beaucoup. Je passe par des périodes vraiment difficiles de confiance. Je dois me reconstruire un moment sur moi, qu'est-ce que je vais faire de ma vie à ce moment-là. Et je pense que c'est là où j'ai vraiment eu des reconstructions. Et une phrase qui m'est revenue, qui m'a vraiment beaucoup aidé à un moment, c'est une phrase toute bête, et je le dis comme ça, c'est Slimane, le chanteur Slimane, qui à un moment a dit il y a des destins qui se font et des destins qui ne se font pas, mais ça n'enlève rien au talent de chacun. Et ça, ça m'a apporté beaucoup d'apaisement, en fait.
5: Donc, merci Slimane.
4: Merci Slimane.
5: Merci Slimane, le poète. Donc là, tu nous parles de deux échecs que tu considères comme des échecs. Le premier est évident, le second est plus évident parce que c'est un échec concret. Le premier, c'est plutôt un échec de ce que tu dis, de ne pas avoir été forcément aligné. Mais est-ce que tu es vraiment aligné à ce moment-là? T'as l'âge où tu dois rembourser un prêt, où t'as un intérêt, tu voyages beaucoup. Qu'est-ce qui te fait comme décider de partir? Pensez à quelqu'un que j'apprécie beaucoup, qui est un entrepreneur engagé, qui est le président de la fédération de rugby française, et qui s'appelle Florent Grill, et qui nous disait à ce micro-là, il comparait en rigolant l'entrepreneuriat à une envie de pisser. Il le disait avec ses mots, hein, qu'il y a un appel à un moment où on ne peut pas se retenir. Toi, c'est le cas?
4: Je tiens juste quand même à préciser que je l'ai vécu à ces moments-là vraiment comme des échecs, mais que avec le recul, en vrai, je suis conscient de tout ce que ça m'a apporté, et en vrai, je le vis plus du tout comme ça. Et ça, je pense que c'est important à le dire parce que certaines personnes peuvent peut-être se dire un échec, on le porte toute sa vie. En fait, pas du tout. Si on le digère, ça devient plus du tout un échec et on sait ce qu'on en a appris et la force que ça nous amène.
5: Justement, qu'est-ce que ça t'a apporté? Et c'est un très bon point. Tu sais, c'est Nelson Mandela qui dit je ne échoue jamais, je réussis ou j'apprends.
4: Exactement.
5: Là, qu'est-ce que ça a appris?
4: Moi, ça m'a appris. Alors, déjà, c'est pas un échec dans le sens où ça m'a appris énormément de choses sur la solidité du travail, tu vois, la structuration que tu peux avoir dans ta méthode d'audit, etc., de contrôle, c'est hyper structurant. J'ai appris énormément des autres cultures quand je suis allé, je me suis retrouvé, enfin j'ai travaillé en Ukraine, aujourd'hui moi ça me permet aussi de mieux comprendre ce qui se passe dans les situations géopolitiques parce que j'ai passé plusieurs mois avec des personnes là-bas aussi, la Pologne et tout. Ça m'a surtout permis de rebondir et d'avoir l'honnêteté, et c'est ce que tu m'as dit, qu'est-ce qui me fait sortir de là. Le premier, c'est le fait que l'inspection générale, c'est souvent rendu comme la voie royale au sein de la banque. Et quand je voyais en fait les parcours des personnes 5 ou 10 ans après, c'était des très beaux postes et en même temps, je me disais, c'est pas ce que je veux faire. Et là, ce qui m'a fait vraiment changer, finalement, c'est Rose, puisque tu verras, c'est quelqu'un qui revient échelonné, souvent me met dans le droit chemin. Rose me dit qu'elle sent un petit peu ma flamme s'éteindre un petit peu, et elle m'encourage à finalement oser autre chose, parce que j'avais beaucoup plus de force créatrice, et donc elle m'encourage à créer.
5: Donc là, on est en 2010, tu crées donc Quiz Tournament, une startup qui fournit des plateformes de jeux aux médias et aux sites web d'information. Donc là, on est bien loin de l'impact, on est bien loin de ce que tu fais aujourd'hui. C'est cette envie-là de créer, de construire quelque chose. Donc là, tu quittes quand même un bon salaire, une position confortable. Donc là, ce sujet, toi, de se séparer des menottes dorées, tu as réussi à le faire. T'étais seul fondateur, t'avais un autre cofondateur?
4: J'étais seul fondateur. Uh-huh. Et c'était une expérience extrêmement dure. Ouais. Souvent, qu'on me demande aujourd'hui quel est le conseil que tu peux donner à un entrepreneur, c'est ne partez jamais seul. Essayez d'abord de trouver une personne avec qui vous pourrez porter le projet. Et pour moi, c'est clé.
5: Comment tu fermes? Parce que ça aussi, pour un entrepreneur, c'est très compliqué d'enlever la prise.
4: J'avais pas mal foncé pendant 2 ans. J'avais mis énormément d'énergie. Des discussions avec des investisseurs, etc. J'étais déjà dans le rouge et un investisseur me dit « Bon, va falloir peut-être mettre la seconde, tu vois. » Et là, je sens que c'est le truc qui m'a fait aussi péter un peu intérieurement, tu vois.
5: T'avais levé des financements auprès d'investisseurs ou
4: un
5: des...
4: petit peu, oui, en seed.
5: En amorçage, c'est-à-dire
4: exactement.
5: Au tout début, pour arriver à démontrer que t'avais un vrai produit, que tu pouvais peut-être générer un peu de revenus.
4: J'étais allé chercher auprès d'amis de l'EM Lyon, etc., plus un business angels. Et puis après, Là, je sens que j'y arrive plus, tu vois, parce que j'ai déjà tout donné, on voit pas du tout les efforts, etc. Donc, grosse désillusion. Et petit à petit, en fait, il y avait vraiment la question de savoir ce que j'allais faire de mon avenir. Est-ce que je repars sur 3 ans, je relève et on repart, ou est-ce que j'arrête tout? En fait, c'était ça la question. Et conseil extrêmement bon pour le coup de mon BA,
5: qui me dit,
4: qui me dit, écoute, l'actif le plus important, là, c'est toi. Et donc, fais ce qui est le plus important pour toi. Okay. Et ça tombe bien parce que moi, justement, à ce moment-là, je nourrissais depuis toujours. Hein, si j'avais fait le M Lyon, je nourrissais déjà un rêve d'aller plus loin et d'aller faire un troisième cycle d'études plus tard et un MBA.
5: Tu reparles de ces moments quand tu voyais sur Capital, Stanford, Harvard et autres.
4: Et pour faire ça, en fait, il y a une limite d'âge. Et je m'étais dit, en fait, si j'y vais, c'est maintenant. Et encore une fois, Rose me dit, si t'y vas, c'est maintenant, donc vas-y à fond. Et c'est comme ça qu'on fait le switch.
5: Alors, merci Rose, merci ce business angel, parce qu'il était prêt à tout perdre, parce qu'il a tout perdu, hein, pour que tu arrives à t'accomplir, en tout cas, à t'aligner avec ce qui était important pour toi à ce moment-là. Je te retrouve sur les bancs, donc, du MBA de l'INSEAD. L'INSEAD, c'est un des meilleurs, donc, MBA, donc, on est en troisième cycle. C'est après, l'école, là, tu peux aller refaire entre 12 et 24 mois d'études. L'INSEAD, c'est à Fontainebleau, c'est en France. Cocorico, c'est une des meilleures écoles en MBA au monde. Tu cherchais quoi dans ces décisions-là?
4: Déjà, c'est que c'est vrai que j'étais mu au fond de moi d'aller au bout de cette démarche et je disais et souvent j'avais pas encore complètement déconstruit peut-être ce côté de hiérarchie, mais je m'étais dit j'aimerais être des meilleurs dans le monde sur le côté business, etc. Et donc pour ça, il faut que j'aille faire les meilleures études possibles et tout. Et l'INSEAD nourrissait aussi un petit peu ça. Mais on y reviendra peut-être dans les prochaines minutes, mais l'INSEAD m'a surtout permis pour moi de retrouver complètement confiance en moi. C'est surtout ça. Et moi, j'ai vécu l'INSEAD comme le ticket d'une deuxième chance dans la vie, en fait. C'était une de mes plus grandes joies. Quand j'ai su que j'étais pris à l'INSEAD, c'est une de mes plus grandes joies parce que ça me permettait de me dire, ok, t'as peut-être fait des choix qui t'ont pas du tout mené. Ma première partie de vie ne ressemblait absolument pas à celle que j'espérais, puisque forcément, moi, j'imaginais peut-être beaucoup mieux.
5: Plus rapidement, plus haut,
4: exactement. Mais là, tu as un ticket pour remettre les choses à plat. Et c'est un nouveau départ.
5: Tu crées avec tes camarades le TED Talk de l'INSEAD. Et c'est là où tu as commencé à avoir des gens de TED Talk. Donc, pour ceux qui ne connaissent pas forcément, ça peut arriver encore. Oui. Tu nous racontes un peu?
4: Alors, TED, c'est un format de conférence où on a des intervenants qui, dans des formats assez courts, 15-18 minutes, viennent avec des idées juste incroyable, sensationnel, et elle les partage déjà à une audience, et après tout ça est filmé. C'était quasiment, je pense, les premiers qui devaient filmer toutes leurs conférences et les diffuser en ligne, et parfois avec des vidéos qui faisaient plusieurs millions de vues sur certaines conférences courtes. Et donc, TED avait créé des licences. On pouvait postuler pour essayer de créer une petite branche de TED. Et moi, j'étais venu à l'INSEAD en disant, je vais créer les TEDx de l'INSEAD. Je pense que j'avais déjà cette fibre aussi qui s'est renforcée, parce que c'est vrai que j'ai pas encore dit ce mot-là dans cette première partie d'interview, mais j'avais cette fibre humaniste extrêmement forte, et je m'étais dit TED, pour moi, c'est la manière de continuer à nourrir cet humanisme sur le campus d'une grande université comme celle-là.
5: Mais tu me parles de cette fibre humaniste, c'est vrai que c'est peut-être ça qui te rendait triste, et c'est que tu l'avais mise complètement de côté pendant 6 ans, en fait.
4: Je pense, ouais.
5: Ah, c'est pas dur, c'est une évidence.
4: Oui.
5: Mais parce que moi je le vois quand j'étais plus jeune, mais encore plus jeune que ça, quand je voulais réussir, je m'étais dit, il faut que j'ai de l'argent. Tu vois, mon principe, quand je me suis retrouvé à 17, 18, 19 ans, à 20 ans à être entrepreneur, je me dis, il faut que j'ai de l'argent pour faire quelque chose avec, hein, pour me donner une liberté, pour pouvoir protéger les gens que j'aime. Mais toi, c'était un peu ça, c'est que tu t'es dit rapidement, je vais réussir, parce que j'entends ton point sur l'entrepreneuriat.
4: Bien sûr.
5: Réussir grand, voire gros chaudron. Là, t'avais pas forcément la possibilité de faire tout en même temps.
4: Non, c'est vrai que sur les deux premières expériences, je te dirais, l'objectif était de gagner de l'argent. Il y avait une question d'opportunité de marché. Et c'est vrai que dans ce que j'ai créé après, ces questions-là d'opportunité de marché et d'argent étaient absentes. Et c'était, qu'est-ce que je veux délivrer pour le monde, en fait.
5: Ouais. Ouais. Merci de le dire de nouveau. Pourquoi? Parce que il n'y a pas un chemin unique. Enfin, nos chemins, ils sont cabossés. Ils sont pas linéaires. Et t'es un exemple, j'en suis un autre, hein. Et justement, c'est l'assumer qui fait qu'on va être un peu plus épanoui. Là, tu te retrouves à l'INSEAD et là, tu te dis, là, j'ai un 12e ticket, j'ai cette possibilité. Donc ouais. Là, tu fais, et donc quand tu fais ces TED Talk INSEAD, là, tu rencontres des gens qui t'allument une autre lumière dans ta tête. Tu dis juste, waouh. C'est là où ouais. Tu vois les premières solutions un petit peu plus portées.
4: C'est là que je vois les deux. Ouais, les solutions. Il y a deux choses qui se passent à l'INSEAD. C'est déjà que tu es mis dans des groupes de travail très, très diversifiés, où tu apprends énormément sur qui tu es, tes faiblesses, tes forces. On te dit tout de suite, écoute, tout le monde a des faiblesses. Et tout le monde a généralement tendance à travailler sur ses faiblesses. Et donc, on devient juste médiocre là où on était faible, en fait. Alors qu'il faut surtout se concentrer là où on est fort et devenir excellent. Et c'est comme ça qu'on devient, qu'on fait des choses hors normes, en fait.
5: Et toi, t'es fort où, toi?
4: Moi, je suis fort dans le côté créatif, à créer une vision, tu vois, d'un projet. Je suis fort dans naviguer dans l'incertitude. J'adore quand l'incertitude totale. Et ensuite, je suis très bon à avoir une pensée intégrative. Tu vois, en fait, avoir des choses complexes, avoir les choses en termes de grande masse et de puzzle. Et donc voilà, ça permet de naviguer là.
5: Donc là, tout ça est assez connecté avec le projet que tu vas construire, en tout cas.
4: Exactement.
5: Ça va mûrir durant cette année.
4: C'est ça. Et donc, les TEDx me font dire, il y a des très beaux projets et en même temps, des très belles idées. Mais qu'est-ce qui se passe après avec ces idées? Il faut aller au-delà et vraiment faire quelque chose autour de ceux qui portent des solutions concrètes et les aider à vraiment passer à l'échelle. Et moi, je me dis, si je voulais être entrepreneur en sortant de l'INSEAD, j'aimerais être entrepreneur soit pour, à l'époque, c'était soit pour dépolluer l'océan, soit pour aider les réfugiés, faire de l'économie circulaire. Et en même temps, je ne sais pas où trouver mes pairs, je ne sais pas où trouver mon accompagnement, mes financements, etc. Et donc, il faut réussir à créer, il faut penser écosystème. Et pendant l'INSEAD, justement, j'avais fait un voyage à la Silicon Valley. On avait fait un field trip, un voyage d'école, où on a découvert vraiment les coulisses un peu de la Silicon Valley. Je me suis dit, mais en fait, c'est incroyable cette force d'écosystème. Tu vois, que ce soit la Silicon Valley, il y avait un écosystème. Que ce soit la Renaissance à Florence, il y avait un écosystème. C'est pas des cas uniques. Et donc, comment est-ce qu'on crée et on nourrit un écosystème? Et donc, j'ai commencé à me plonger aussi sur ces questions-là, à voir quelles sont les forces qui nourrissent tout ça, et à essayer de recréer ça dans un temps donné, à travers un événement qui serait le plus grand rassemblement mondial des acteurs pour la planète.
5: Venu de plus de 120 pays, partie prenante, solutions concrètes pour la planète. Ouais. Ça, c'est l'objectif que tu as, que tu te donnes. On va s'arrêter de nouveau pour écouter une autre pause amicale. On l'écoute.
8: Bonjour Santiago, c'est Caco. Auto-charmeur que tu as invité l'année dernière à Change Now dit à propos du futur qu'il est une possibilité qui te regarde et qui compte sur toi pour se manifester. Je me souviens de ce jour où tu m'as présenté ton idée de Change Now sur 3 slides. Tu es parti de rien, juste de cet appel, et tu l'as créé exactement à l'image de ce que tu avais visualisé. Peux-tu nous parler de ce moment où le futur t'a appelé?
5: Message d'une amie, Caco, qui est coach au sein de la Convention des entreprises pour le climat. Mm-hmm. Et alors, c'est une belle question, ça.
4: C'est une belle question.
5: Le futur t'a appelé. Ouh.
4: Ouais, c'est pas mal, hein.
5: Ah, c'est pas mal, j'aime bien, moi.
4: Ouais, le futur m'a peut-être appelé. Moi, je sais que, tu vois, quand tu lis, par exemple, les livres de Paolo Coelho, l'alchimiste. D'ailleurs, l'alchimiste, le personnage s'appelle Santiago, donc c'est un livre de cœur pour moi. Il dit... lorsque tu veux vraiment quelque chose, l'univers conspire à ce que ça se réalise. Ça peut paraître facile comme ça, mais a posteriori, j'ai l'impression que c'est ce qui s'est passé. En fait, j'avais une vision, à mon avis, tellement claire, certaine de ce que je voulais faire, et que il fallait que ça se fasse. En fait, c'était un projet trop beau pour pas qu'il se fasse. Et qu'il fallait tout mettre en œuvre, et c'est en fait c'était cette certitude-là qui m'a nourri.
5: Donc, parce que cette certitude existe, parce que tu penses que ça ne peut pas ne pas exister, tu penses que c'est le destin aussi? Tu crois au destin, en fait, cette question-là, c'est... Est-ce que tu crois au destin, toi?
4: Tu le forces forcément toujours un petit peu. En fait, moi, ce que je dis souvent, c'est... Enfin, ce que je le dis pas souvent, pardon. Ce que je pense souvent c'est que quand tu as des objectifs, en fait, on peut tous vraiment à réussir à faire de grandes choses. Mais l'idée, c'est, il ne faut pas seulement travailler sur réaliser la grande chose, mais il faut surtout travailler à créer les conditions pour que cette grande chose puisse exister. D'accord. C'est-à-dire que par exemple, Change Now, on a travaillé sur le concept aussi, mais on a surtout travaillé à faire en sorte de rassembler suffisamment de personnes qui croient aussi dans ce qu'on va réaliser pour que ce soit une émanation commune, tu vois. Et c'est la somme de tout ce que tu mets qui se réalise.
5: Donc là, on est en 2016. Tu suis cette ambition qui, donc suite à tes études, vous créez donc Change Now cette fois-ci. Tu ne le crées pas tout seul, tu le crées avec deux cofondateurs, dont
4: mon épouse Rose.
5: Ton épouse Rose. Donc on parlait d'association tout à l'heure. Tu disais voilà, cette fois-ci je vais pas le faire deux fois. Là tu t'es pas posé une seconde la question. Tu as dit il faut absolument que je m'entoure.
4: Je suis resté vraiment fidèle à cette question de ne pas y aller seul. Et j'avais l'idée, j'avais testé un peu le terrain, j'en avais parlé à des personnes, une autre amie de l'INSEAD qui est la première, Claire-Élise, qui était la première à me dire franchement ton idée ça me dépasse un peu mais je veux bien l'explorer avec toi. Et ce renforcement là a commencé à me faire travailler dessus en me disant c'est bon, je suis pas seul, j'ai le ticket pour y aller. En fait, après, c'était vraiment juste du ping-pong, mais au moins, j'étais pas seul à juste réfléchir dessus. Et puis, au fur et à mesure, j'en parlais. En fait, j'ai juste essayé d'en parler au plus de monde possible pour ne pas sentir que j'étais seul. Et puis, finalement, malgré tout, il me fallait vraiment quelqu'un, un co-founder plus solide. Et là, on a plusieurs choses qui se passent, puisque, pour la petite histoire, moi, j'avais travaillé post-INSEAD, j'avais quand même trouvé un petit job à côté dans une boîte qui s'appelait Rue de Baguette. C'était un média qui faisait aussi des événements dans le monde de la tech.
5: Comment s'appelait le
4: Liam,
5: bien sûr, Liam, d'accord. Ouais.
4: Et donc j'avais rejoint cette start-up.
5: C'était un média, hein.
4: C'était un média
5: qui écrivait donc sur l'actualité tech française.
4: Exactement, et qui avait des événements, et comme moi j'avais déjà en tête aussi cet événement mondial, je me dis je vais voir comment d'autres font ça. Malheureusement, l'entreprise ferme en juin 2016, et en juin 2016, il y a aussi la naissance de notre premier enfant. Et donc on part en road trip. En fait, on s'était déjà dit, on ne veut pas que ça change forcément nos envies d'exploration d'avoir un enfant. Donc avant même la naissance, on savait qu'on partirait en road trip avec le bébé. Et donc quand il avait 40 jours, on part 40 jours sur la route à la rencontre de plein de personnes qui ont aussi fait des choix pour leur destin de liberté. Et pendant tout ces mois, je parle de plus en plus de Change Now à Rose. Je lui montre les premières slides que j'avais préparées, sur lesquelles je travaillais.
5: Et elle commence à être un peu intéressée.
4: Ouais, et puis elle se dit vas-y, faut qu'on le fasse. Et donc c'est comme ça qu'on est parti ensemble. Quelques mois plus tard, elle quitte son job, on se retrouve à deux full time. Je commençais à en parler aussi après à Kevin à Taïebali que j'avais rencontré à l'INSEAD. Et quelques mois plus tard, Kevin nous rejoint. Et on crée comme ça le trio.
5: Vous peinez à trouver quand même les financements, les partenaires. Vous mettez toute votre économie pour louer la station F pour la première édition. Vous trouvez aucun financement. C'est compliqué. Et ça me fait penser à ce que je mets dans mon livre Pause pour une vie alignée. Le côté, le célèbre, le fameux « tu ne réussiras pas ». Et d'ailleurs, tu le cites dans une interview, tu dis « c'est aussi ça l'aventure entrepreneuriale, avoir la conviction profonde » que ce que l'on fait a un sens, même quand tout le monde vous dit exactement le contraire. Alors moi, je l'ai entendu moi-même, souvent, et beaucoup de gens autour de moi qui ont été à ce micro-là l'ont entendu aussi, que tu ne réussiras pas, parce que tu viens pas du bon endroit, parce que tu n'as pas la bonne couleur de peau, parce que tu n'as pas eu des bons résultats à l'école, parce que ton physique, parce que. C'est important de bien le préciser, c'est que voilà, tu ne dois pas forcément écouter trop longtemps, être aux gens. Il faut écouter parfois, il y a des choses raisonnables dans ce qui est dit. Mais en gros, il faut quand même arriver à dépasser ça. C'est quoi, par toi, ton comportement auprès des gens qui l'ont dit, parce que tu l'as entendu très souvent, toi, tu ne réussiras pas. T'écoutes? Tu mets les écoutilles et tu dis juste ils ont tort.
4: Ça dépend en fait. C'est comme tu le dis, je pense qu'il faut écouter, avoir une analyse quand même de ce qui se passe. Parfois, tu peux sentir. En fait, il faut surtout savoir ce que ça fait en toi. Moi, je suis quelqu'un d'assez intuitif, et parfois, quand quelqu'un me dit quelque chose, je me dis ok, là, il y a peut-être en effet quelque chose qui n'est pas encore correct, et il faut le rectifier. Mais généralement, la manière que j'ai, moi, c'est de me dire, de toute manière, il faut avancer avec ceux qui y croient. Au début, il faut avancer avec ceux qui y croient. Il ne faut pas forcément s'embêter à convaincre tout le monde. On ne va jamais y arriver. Avançons avec ceux qui y croient. On va aller beaucoup plus vite et dès le début. Et autre chose, parfois aussi, il faut quand même écouter sa propre voix intérieure. Moi, je sais qu'on avait eu un rendez-vous avec Rose, avec quelqu'un qui faisait beaucoup d'événements, qui voyait qu'on avait 0 € et tout à quelques mois de l'événement. Il disait, franchement, arrêtez tout bout. Vous n'allez pas y arriver, etc. Et Rose me demande en sortant, moi, t'en as pensé quoi? Et moi, réponse était, ils ont rien compris. On a le vent en poupe. On a le vent en poupe. Ça va bien se passer, etc. Parce qu'au fond de moi, j'avais déjà les petits signaux faibles que on était en train de cristalliser tout ce qu'on avait travaillé. Et ces signaux faibles-là, vu de l'extérieur, les personnes ne le voient pas forcément. Donc, il faut aussi avoir confiance en ces petits signaux faibles qu'on est les seuls à pouvoir percevoir.
5: C'est un très bon point. Les signes faibles, c'est essentiel et c'est pas forcément facile à voir. Ouais. Donc là, t'as pas l'argent, station ouais. F, tu ne sais pas comment payer, il se passe quelque chose, l'alignement des étoiles. On est en 2017. Trump sort des accords de Paris et là, c'est l'effet domino.
4: Ouais. Non, il y a des moments comme ça, en effet. Et juste pour te dire où ça va pas, on était avec notre fils qui était à l'hôpital et tout. Enfin, on avait 0 € et je me souviens de ce moment-là. On était en train de se dire, mais qu'est-ce qu'on est en train de faire? Et pendant qu'on est à l'hôpital, on reçoit le coup de fil de notre premier partenaire qui dit « Mais on va venir, mais que à la moitié du montant qu'on vous avait dit, on peut pas faire mieux. » Donc moi, pareil, je déprime un peu. Et Rose qui me dit « Mais non, c'est notre premier partenaire. »
5: C'est déjà ça. C'est déjà
4: exactement.
5: Ça. Le verre à moitié plein.
4: Et donc très vite... la French Tech rentre dans le jeu, on a un effet boule de neige qui se fait, ce qui fait que en l'espace de même pas un mois, on arrive à trouver le financement, on sort une première édition, septembre 2017, qui est juste magnifique parce que on a des échos énormes, on a 2000 personnes qui viennent, déjà assez international, il y a des personnes qui nous disent « je suis bluffé parce que je pensais que des événements comme ça étaient l'apanage, étaient le privilège de la Silicon Valley ». Et donc voilà, on réussit à faire ça. Et là, on se dit, vas-y, on est sur un bon trend. On lâche rien. On se bat à fond. Et on fait une deuxième édition avec 6000 participants. Et après, on a un grand saut.
5: Avec le Grand Palais.
4: Avec le Grand Palais.
5: Mais avant, tu vas nous en parler, Grand Palais. Mais pour ceux qui ne connaissent pas, aujourd'hui, Change Now, c'est quoi le pitch? Peut-être à la première édition. Et c'est quoi aujourd'hui?
4: Alors, à la première édition, c'était, le pitch était de dire que, un peu partout sur la planète, il y a des entrepreneurs qui sont en train de développer des super solutions pour les grands enjeux environnementaux et sociaux. Il y a des entrepreneurs qui sont en train de développer des super solutions pour les grands enjeux environnementaux et sociaux dans notre monde. Et que

0: On est allé les voir en leur disant, il y a 150 ans, il y avait la révolution industrielle. Et pour accélérer la révolution industrielle, on avait créé des super vitrines à l'époque qui étaient les expos universelles. Et bien là, on est 150 ans après, en train de vivre une nouvelle révolution qui est environnementale et sociale. Et on veut revenir ici sur les traces de l'expo 1900 pour créer la première expo des solutions pour la planète. Et ça, c'est vraiment quelque chose qui nous anime aujourd'hui. Tu vois, quelque chose qui va porter les solutions, les entrepreneurs, mais qui va incarner finalement une vision d'un avenir auquel on peut tous adhérer sans avoir peur.
1: Ils achètent tout de suite le Grand Palais?
0: Ouais.
1: Qui est là-bas?
0: Marie-Laure et Juliette.
1: Merci à elle, parce qu'il faut quand même voir trois entrepreneurs arriver, leur proposer quelque chose. Nous, aujourd'hui, ça paraît assez évident, c'est toujours facile de le dire après quelques années après, dire évidemment, exposition universelle de ces solutions-là au Grand Palais, qui est un endroit exceptionnellement beau. Tout ça paraît très évident, quelques années après.
0: Bien sûr, c'était un pari. Bravo à elle, en effet, parce que c'était un pari. On sort de Station F, qui fait 2000 mètres carrés, à avoir...
1: 20 000, 25 000
0: 15 000.
1: 15 000.
0: Mais c'est 7 fois et demi. Il faut qu'on le fasse en un an. On est 4 et demi dans l'équipe. Et on ne sait absolument pas comment on va faire.
1: On est en 2017-2018, là c'est en 2020, mais je me souviens bien, en 2018, à ce moment-là, on poussait beaucoup cette vision du sens, du partage. Mon livre à l'époque s'appelait La Révolution du Partage, c'était vraiment ça. C'était dans ces années-là, on a commencé à se rencontrer, où on avait une vision qui n'était pas, on va dire, partagée par tout le monde, cette quête de sens.
0: Oui.
1: Aujourd'hui, il n'y a pas une minute, il n'y a pas un instant, il n'y a pas une instance. Quand on parle pas de sens, de partage, toi, tu l'as vu aussi avec le sourire, a évolué de plus en plus. Ça s'est levé en poupe. Tu parlais tout à l'heure on parlait ensemble de destin. Est-ce que, toi, ce vent-là, il est dans tes voiles aujourd'hui?
0: Oui. Après, je dirais, il y a encore beaucoup d'endroits où on peut encore en parler.
1: Améliorer. Ouais. T'es politiquement correct. On va dire que c'est qu'on est quand même, il y a encore, on va dire, une majorité qui doivent changer de vocabulaire, c'est ça que tu dis.
0: Oui, voilà, la quête de sens. Et c'est pas une évidence pour tout le monde. Et c'est normal. C'est-à-dire que, aujourd'hui, moi, je suis aussi en train de porter ça parce que j'ai eu un énorme parcours qui m'a mené à ça. Mais d'autres personnes n'ont pas forcément eu ces parcours de vie encore.
1: Tu penses que tu aurais grandi, pour être plus clair, tu penses que tu aurais grandi dans le 7e arrondissement de Paris, tu aurais pas forcément eu dans des conditions qui n'étaient pas aussi difficiles que les tiennes, tu aurais pas forcément eu ça comme ça?
0: Non, c'était pas forcément ça. Je veux dire que je pense que si j'avais très bien réussi, par exemple, l'inspection générale et que j'étais devenu directeur dans mon couloir, si j'étais resté dans mon couloir de course, finalement, j'aurais pu me dire OK, j'ai tout le confort dont j'ai besoin dans cette vie et j'ai pas besoin d'aller me réaliser ailleurs.
1: En 2020, Les Échos, le groupe Les Échos, prennent une part de position importante, on peut dire un rachat, puisqu'ils ont plus de 50% du capital. Qu'est-ce qui se passe à ce moment-là? Là, on est assez tôt dans ta trajectoire, puisque vous commencez en 2016, vous commencez à avoir cette croissance, l'accord avec le Grand Palais arrive. Pourquoi? Pour toi, c'était aussi de démontrer que tu avais raison.
0: On fait nos deux premières années complètement avec nos petits moyens. Pas de salaire, en fait, on a rien gagné, on est vraiment allé, moi je suis allé jusqu'au bout des derniers centimes que je pouvais avoir sur mon compte quasiment. Mais en tout cas, ce qui se passe, c'est qu'on fait nos deux premières éditions. Et là, on a ce gosseau au Grand Palais. Et opérer, cette croissance-là, c'est-à-dire que c'est un x7 en un an, je disais tout à l'heure. Ça ne peut se faire que de deux manières, je me disais. La première, c'est qu'il nous faut un partenaire média, parce qu'il faut le remplir, le Grand Palais. Il faut vraiment qu'on soit meilleur sur les partenaires médias. Et deuxièmement, il va falloir du financement, parce qu'il va falloir recruter, renforcer nos équipes, faire des avances de fonds importantes, parce que faut payer en avance les lieux, les produits, à la production, etc. Donc, on a besoin de ça. Et on commence à avoir des négociations d'un côté avec des partenaires médias, et d'un côté avec des fonds d'investissement de l'impact. Et au fur et à mesure, on reçoit une proposition qui est la meilleure des deux propositions confondues. C'était mieux que ce que proposaient les fonds d'impact et mieux que ce que proposaient les autres partenaires médias. Et donc, on se dit, pourquoi pas considérer, à l'époque, on était encore dans la considération. Et en fait, ce qui a fait qu'on y aille, c'est qu'à un moment, on s'est posé la question. On ramène toujours ça à l'impact en se disant, qu'est-ce qui va avoir le plus d'impact? Soit on reste complètement indépendant, on fait peut-être une rentrée très minoritaire avec un fonds d'investissement.

0: Mais à 18 mois, faut tout recommencer. On n'a pas de visibilité au-delà d'une édition. Et donc, on ne sait pas ce qui se passe après. Soit on rentre dans un investisseur plus industriel, comme on dit, ils sont rentrés à 55. Et là, on a de la visibilité, au moins pendant 5 ans. On sait que pendant plusieurs années, on va pouvoir avoir de l'impact sur ce qu'on fait. Donc forcément, notre décision d'impact, elle va de ce côté-là.
1: Est-ce que tu te poses la question, enfin plutôt quelques années après, tu dis, est-ce que tu aurais dû attendre un petit peu, tu aurais dû encore continuer, tu aurais peut-être pas pu atteindre les objectifs que tu as atteints après. On se souvient, hein, c'est mm-hmm. période Covid, donc le monde aurait été certainement différent. Est-ce que tu penses, il faut jamais, c'est toujours facile de regarder par le passé en disant j'aurais dû ou pas. Toi, avec un peu de recul, tu dis
0: on a très bien fait. Et là, quand tu dis est-ce que je crois au destin, etc. Moi, je crois vraiment au destin, à la providence, j'en sais rien. Mais là, il faut quand même avoir en tête qu'on a fait l'entrée de financement à quelques semaines du confinement. Et je pense que même une ou deux semaines après, tout le monde aurait dit, bon, on attend de voir comment ça se passe.
1: Bien sûr.
0: Et donc, en fait, on n'aurait pas pu faire après. Cette entrée nous a vraiment maintenu à flot pendant l'année Covid.
1: Donc, bon timing. San Diego, c'est parti pour une dernière pause amicale. Ça va te faire sourire par rapport à la discussion qu'on vient d'avoir. On l'écoute.
2: Santiago, mon cher, une question. J'espère que tu vas, avec Change Now et l'équipe, contribuer à améliorer le destin collectif de notre planète. Et donc, ma question est la suivante. Qu'est-ce que tu feras quand tu auras contribué à sauver la planète? Ça sera quoi la suite? Voilà, je t'embrasse.
1: Pierre Louette, oui, qui est donc le président directeur général du groupe Les Échos, quelqu'un que j'aime beaucoup, je connais depuis longtemps.
0: Ce qui est très bien avec Pierre, c'est qu'il a aussi une vraie dimension humaniste. Et je pense qu'on se retrouve sur cet aspect-là, en fait. Alors, la question, c'est qu'est-ce qui va se faire après? Je dirais qu'en vrai, sauver la planète, c'est quelque chose qui va se faire tous ensemble, en espérant qu'on y arrive. Moi, en vrai, ce que j'aimerais beaucoup, c'est qu'on sauve aussi un petit peu l'être humain, la partie d'humanité qui est en chacun de nous. C'est-à-dire qu'en fait, moi, j'ai quand même le sentiment qu'au fond, on vit dans un monde qui est pas facile, qui est dur, avec des règles d'un système qui est parfois difficile et violent aussi. Et comment est-ce qu'on fait pour garder une part d'innocence, de compassion, d'amour et d'amitié dans chacun de nous?
1: Tu sais déjà ce que tu as envie de faire après?
0: Il y a beaucoup d'idées, et je ne sais pas où est-ce que je serai le plus utile, mais je sais qu'il y a vraiment cette question-là de se dire où est-ce que je peux avoir le plus d'impact, et sans donner de réponse précise encore, parce que on peut tout envisager.
1: Je propose maintenant une pause musicale. Santiago, quelle est ta chanson culte?
0: Help des Beatles.

0: Santiago, merci d'avoir accepté mon invitation.
1: Merci à toi.
0: Merci à tous d'avoir pris le temps de faire une pause avec nous sur RCJ. J'espère que l'émission vous a plu, inspiré ou fait réfléchir. Si c'est le cas, je compte sur vous pour soutenir Pause sur radio-rcj.info ainsi que sur toutes les plateformes d'écoute. À bientôt sur RCJ pour un nouvel épisode de Pause.
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2: Bonjour et bienvenue dans ce monde de livres. Alors, ce mois-ci, je reçois un homme jeune, mais qui a déjà eu beaucoup de vie. Bonjour Jérémy Seban.
3: Bonjour.
2: Alors, on va parler de toutes vos vies. On va peut-être parler prioritairement de votre vie d'écrivain à propos de votre nouveau livre qui s'appelle La conquête de l'ordinaire et qui vient de sortir aux éditions Mazarine. Mais je disais que vous avez eu beaucoup de vie, donc vous êtes écrivain, on le voit, vous avez été scénariste, vous avez été conseiller ministériel,
3: Avez
2: été plume d'homme politique, c'est ça? Et puis, donc vous avez publié un livre qui s'appelait Après quoi on court, et qui va être adapté au cinéma, si j'ai bien compris.
3: Tout à fait, je travaille là-dessus.
2: Et puis, c'est vous qui faites l'adaptation?
3: Oui, j'ai écrit déjà le scénario, j'ai trouvé mes acteurs, et donc ça arrive.
2: Ensuite, il y a eu un livre dont on avait déjà parlé ensemble, qui s'appelle Le Détachement.
3: Oui, tout à fait.
2: Et puis, il y a ce livre-ci, mais alors, par ailleurs, vous travaillez aussi à Franc-Tireur, un journal qu'on aime bien ici.
3: Mais vous avez raison, c'est un super journal.
2: Et je me souviens que vous avez publié l'an dernier une enquête sur Trump qui m'avait beaucoup plu, parce qu'en fait, beaucoup de gens ont pensé à un moment que Trump... combattait le wokisme et la cancel culture, et vous avez montré qu'il pratique aussi une forme de cancel culture.
3: Oui, bien sûr, il y a une cancel culture, évidemment, de gauche, d'extrême gauche, qu'on voit à l'œuvre dans beaucoup d'endroits, notamment en France, mais il y a aussi une cancel culture de droite qui consiste effectivement, comme le fait Trump aux États-Unis, à ratiboiser les budgets des chercheurs, des gens qui parfois luttent contre des maladies très importantes, le sida, Alzheimer, etc. Et donc, il y a beaucoup de gens qui sont assez affligés par le fait que dès que vous exprimez un désaccord avec Trump, notamment dans les universités, et ben sa vengeance c'est de sucrer votre budget, et donc il y a tout de même une liberté d'expression qui est en régression, on le sait, aux États-Unis, que ce soit dans les champs culturels ou même dans le champ scientifique.
2: Mais c'est ce que vous avez bien montré dans ce dossier, comment on coupe des projets de recherche, comment finalement. Alors il y a une romancière que j'aime beaucoup, je ne sais pas si vous la connaissez, qui s'appelle Lauren Groff, qui avait été mise à l'honneur par Barack Obama, qui avait dit que son livre Les Furies était le meilleur livre de l'année, donc ça lui avait donné une réputation soudaine. Et là, elle vient de publier aux éditions de l'Olivier un livre de nouvelles, mais surtout, elle vit en Floride, et elle a ouvert une librairie en 2024 pour vendre les livres qu'on ne peut plus trouver dans les bibliothèques américaines de Floride à cause de l'administration.
3: Ouais, c'est assez orwellien, et il y a aussi quelque chose d'assez fou, c'est le tri qui est fait dans les bibliothèques publiques américaines, notamment sur les ouvrages qui parlent de féminisme, de questions LGBT et QIA+, et donc il y a effectivement ce sentiment que l'Amérique, qui est censée être la plus grande démocratie du monde, s'enferme quand même beaucoup sur la question la liberté d'expression.
2: Et vous avez fait un autre dossier, vous m'avez dit, maintenant sur Trump et sur son problème mental.
3: À venir.
2: Il paraît quand?
3: Eh ben, à suivre dans les prochaines semaines.
2: Dans les prochaines semaines, dans Franc-Tireur, j'attends ça avec impatience. Donc chaque année, vous faites un dossier Trump, si je comprends
3: bien. Voilà, exactement. Bon, mais voilà, j'espère qu'il me laissera quand même retourner aux États-Unis, mais bon.
2: Alors, on va parler de ce livre. Mais alors, ce livre, je l'ai lu pas exactement celui-ci, mais j'ai lu un livre qui était plus que l'embryon de celui-ci, qui un autre livre, et que vous avez mis beaucoup de temps à publier, et je veux en dire un mot parce que vous n'êtes pas le seul. Il se passe quelque chose vraiment de grave dans l'édition française. J'incite tout le monde à acheter des livres parce que ça ne va pas très bien en ce moment. C'est que des écrivains, même qui ont écrit beaucoup plus que vous, qui ont publié 10, 12 livres dans une maison d'édition, sont abandonnés par leur maison et font le tour des maisons. Tout le monde leur dit ce que tout le monde vous disait, à savoir votre livre est formidable, mais on va pas le publier.
3: Oui, et puis il y a aussi un sentiment, je pense, de polarisation où beaucoup de d'éditeurs, au-delà des aspects littéraires, regardent les pédigrés politiques. Et je pense que c'est aussi le drame de ce pays, c'est d'être dans cette polarisation dans lequel on peut rarement être en accord avec quelqu'un qui pense pas vraiment comme vous. Alors que moi, je pense qu'au contraire, ce qui est intéressant dans une discussion, c'est de parler avec quelqu'un avec lequel on n'est pas toujours en accord.
2: Mais c'est ça qui est terrible aujourd'hui, c'est qu'on cherche que des gens avec lesquels on est parfaitement d'accord. Moi, je connais des gens qui qui disent « je vais me désabonner de tel journal parce que je suis pas d'accord, moi ». Il y a certains éditoriaux du Figaro qui sont pas vraiment ma tasse de thé, mais je lis le Figaro tous les jours et il y a des tas de papiers très très intéressants. Je lis tous les autres journaux aussi, quoi.
3: Non, mais il y a une forme de paresse intellectuelle qui commence évidemment à devenir quasi dominante, voilà, dans le champ intellectuel où si vous n'êtes pas complètement sur la ligne, eh bien on vous boycotte ou on n'a pas envie de dialoguer avec vous. Et c'est le cas, voilà, dans le milieu du cinéma, dans le milieu littéraire, même dans le milieu musical aujourd'hui où dès qu'un artiste, voilà, ne correspond pas au aux critères de certains programmateurs, il ne peut pas être programmé. Donc non, je trouve que c'est dommage, parce que ce qui est intéressant, voilà, dans une société, c'est la pluralité des expressions.
2: Alors, ce livre, La conquête de l'ordinaire, d'abord le titre, on y reviendra, et il a un ours en plus sur la couverture. Alors, c'est pas un livre pour enfants.
3: Non, c'est pas un livre pour enfants.
2: Et alors, c'est un livre... Pourquoi c'est un bon livre? C'est un livre dont on ne peut pas faire le pitch. Parce que si je dis c'est un roman d'amour, c'est vrai, mais ce n'est pas tout à fait vrai. Si je dis c'est un livre sur une grave maladie, un homme qui a une grave maladie, c'est vrai, mais ce n'est pas tout à fait vrai. Et si je dis c'est l'histoire d'un homme qui, même adulte, a gardé un doudou, l'ours en peluche, c'est vrai, mais ce n'est pas tout à fait vrai. Et les livres qu'on ne peut pas pitcher, moi je les aime bien. Alors, je voudrais pas dire un petit mot de... Je voudrais dire un petit mot du narrateur. Je vais vous présenter le narrateur. Le narrateur...
3: Il s'appelle Guy Mauve.
2: Alors, il s'appelle Guy Mauve, le narrateur, et il est quelque part, il prend la parole, mais il faut que je retrouve. Voilà. C'est aussi ma force. Je ne suis d'aucune génération, je suis indémodable. J'ai survécu aux Tortues Ninja, aux Power Rangers, aux G.I. Joe, aux Game Boy, aux Super Nintendo, aux PlayStation, aux Pins, aux Pogs et aux Tamagotchi. J'ai vu passer ses délires, ses obsessions, ses coups de cœur passagers, ses t-shirts Waikiki, Fido, Dido, Diesel, Von Dutch ou Abercrombie, les lubies, les modes et les idoles d'un été, les posters que l'on colle puis qu'on décolle sur des murs fatigués, les booms dont on rentre avec le regret de ne pas avoir dansé avec la personne qu'on aurait voulu, les chagrins d'amour insurmontables que l'on finit par surmonter, les amis inséparables qui finissent par se séparer, les fins du monde auxquelles on finit par s'habituer. Donc... C'est le narrateur.
3: Exactement, le narrateur de ce roman, c'est un ours en peluche. Et donc, il raconte 30 ans d'amitié avec son propriétaire qui s'appelle Nathan. Et donc, voilà, c'est le témoin des premières émotions, des premières amours, des premiers engagements politiques, de tout ce qui constitue une vie, les petits et les grands moments. La citation que vous avez fait, je trouve, correspond bien au roman, parce que à la fois, il y a les grands sujets, les amis qui se séparent, les idéaux qui se disloque, et puis à la fois il y a toutes ces références pop qui nous constituent, et donc voilà, on est fait de beaucoup d'influences différentes, pas à la fois parfois des grands auteurs et à la fois ce qu'on a envie d'acheter comme chanson quand on écoute la télévision. Et j'ai voulu raconter ça, des moments où il y a à la fois des moments doux, des moments violents, et puis des moments très légers, et voilà.
2: Et ça vous est venu comment, l'idée de d'instaurer Guy Mauve comme narrateur?
3: Moi, je trouvais que c'était intéressant le cadre, c'est-à-dire un narrateur qui reste dans une chambre toute une vie et qui peut imaginer ce qui se passe quand son propriétaire n'est pas dans sa chambre. Ensuite, trouvais que voilà, il y avait une originalité avec ce narrateur très doux, mais qui va raconter des choses très dures, très violentes et parfois très crues. Et voilà, et quand il m'est arrivé, puisque vous avez fait référence tout à l'heure, j'ai traversé un long coma, et après ce coma, j'ai réappris à me souvenir, et je me suis dit que plutôt que de raconter à la première personne et faire un roman doloriste, oh mon Dieu comme j'ai souffert, je trouvais que c'était plus généreux de vouloir raconter cette histoire, mais d'offrir au lecteur un narrateur très doux et qui va raconter cette histoire-là de manière publique, pudique, de manière délicate, mais en offrant au lecteur un point de vue doux, subtil, délicat, et surtout pas un récit de malheur.
2: Mais c'est surtout que même s'il y a des éléments biographiques, évidemment, vous venez de le dire, autobiographiques dans ce livre, c'est une vraie fiction, grâce notamment à Guy Mauve, et vous avez échappé à l'idée du roman témoignage, c'est-à-dire je je fais un roman, mais c'est un roman qui raconte ma traversée vers la mort et ma survie.
3: Tout à fait. Ben moi, ce que j'aime dans la fiction, justement, c'est prendre le réel et puis le transformer, l'exagérer, le déformer. Et donc, évidemment, mon point de départ est un point de départ personnel. Mais ce qui fait, je pense, la différence entre un bon et un mauvais roman, c'est justement quand on parvient à aller vers l'universel et à parler à tout le monde quand on parle de soi. Et je pense que voilà, je pense que c'est un objectif de générosité vis-à-vis de ceux qui me lisent. Ça m'est arrivé de lire des romans voilà qui sont de l'autofiction, mais dans lequel voilà ce que je disais, il y avait beaucoup de récits doloristes, mes parents m'ont fait beaucoup souffrir, j'ai beaucoup souffert de cette maladie. Ça peut être très intéressant, mais je trouve que souvent voilà, un roman c'est pas là pour être une psychanalyse, c'est aussi ça pour ça sert aussi à un principe de plaisir, qu'un lecteur, il faut être généreux avec lui, il faut pas l'accabler.
2: Il y a un premier roman de la rentrée que j'ai déjà lu chez Philippe Prey, d'un garçon qui est jeune, 25 ans, qui s'appelle Maxime Schwartz. Et j'étais tellement contente parce que enfin, un premier roman où on parle pas de son père, de sa mère. C'est une fiction, une invention autour d'un personnage complètement fantasque. C'est vraiment très très bien.
3: Mais il y a cette référence un petit peu dans le roman avec mon personnage qui voit ses parents vieillir et qui au départ commence à écrire sur comment il s'est construit en opposition à eux, et qui finalement quand il voit que voilà la vie se disloque, se dit bah j'ai pas envie d'écrire un livre où je me plains de mes parents, il y en a déjà 50, et souvent la vie leur répond douloureusement quand ils partent.
2: Alors Nathan, c'est aussi quelqu'un qui est pas très sûr de son identité, qui se cherche, qui cherche son identité.
3: Oui, bien sûr, bah c'est un roman sur tout ce qui peut constituer des identités contradictoires, ou voilà, c'est le chemin aussi d'un personnage qui est juif et homosexuel, et parfois effectivement cette espèce de dualité qui peut se produire dans beaucoup de cerveaux de jeunes filles et de jeunes garçons de cette communauté juive, en se disant voilà, mes parents veulent que j'épouse une femme juive, ou ils veulent que je puisse voilà transmettre ce judaïsme à mes enfants. Et c'est vrai que c'est moins le cas aujourd'hui, mais pour, je pense, toute une génération de jeunes homosexuels, il y a eu ce sentiment de se dire, eh bien, si j'aime qui je veux, est-ce que je ne vais pas faire de la peine à ma famille, à mes parents? Est-ce que je ne vais pas être en contradiction avec mon identité? Et je pense que c'est ce que je raconte aussi, voilà, dans ce roman, à travers ce narrateur Guimauve, qui voit un peu les tourments de ce personnage, mais qui... je pense l'accompagne d'une certaine façon avec sa douceur et sa bienveillance. Donc voilà, je pense que c'est ce qu'il faut faire avec les gens qui se posent beaucoup de questions. Il faut les accompagner avec douceur, avec bienveillance.
2: Mais alors, à un moment, Nathan convoque les écrivains qu'il a aimés et qui sont morts du SIDA.
3: Exactement.
2: Et moi, j'ai vu ça comme une annonce du fait qu'on allait parler d'une autre pandémie, en fait, dans le livre.
3: Tout à fait.
2: C'était une manière d'être un pont vers la pandémie dont Nathan va être victime, à savoir le Covid. Et donc, et Nathan a plutôt bon goût en littérature. Il aime bien ses écrivains-là.
3: Bien sûr, bien sûr. Bah, voilà, ce que je raconte, c'est un personnage qui découvre son homosexualité extrêmement tôt et qui choisit des lectures en pensant que ce sont voilà des auteurs qui vont lui raconter ce que lui peut vivre. Et il s'aperçoit effectivement que cette génération d'auteurs qui choisit, Coltès, Lagarce, Dustan, etc., sont systématiquement des auteurs qui connaissent la mort extrêmement tôt, qui sont comme des comètes et qui meurent voilà avant 40 ans. Et effectivement, un peu plus tard, mais c'est de manière, voilà, j'espère drôle, même si c'est un moment violent, il se dit, bah, moi, je vais mourir d'un virus, mais j'ai pas écrit mon chef-d'œuvre, j'ai pas écrit un grand livre comme eux, etc. Et donc, il commence à se dire, faut surtout pas que je meure maintenant, puisque j'ai pas une bonne bibliographie. Donc, il y a effectivement ce moment, bon, voilà, triste, mais en même temps, qui rend hommage à des grandes figures de la littérature, parfois oubliées. Je pense que, Il y a pas grand monde maintenant qui sait aujourd'hui qui est Hervé Guibert ou Guillaume Dustan, etc.
2: Hervé Guibert peut-être encore aussi.
3: Non, mais dans certains milieux,
2: Guillaume effectivement. Guillaume Dustan, c'est moins sûr.
3: Voilà. Et puis ce moment effectivement où pour raconter ce moment voilà crépusculaire où on pense qu'on peut mourir dans les heures ou dans les jours à venir. Voilà cette espèce d'ironie où le personnage se dit je n'ai pas été assez célèbre pour qu'on me rende hommage et c'est bien dommage donc il faut que je survive pour pouvoir faire d'autres livres.
2: Alors donc la pandémie la plus récente arrive et le confinement. Alors pour Guimauve c'est pas béni, c'est-à-dire que enfin ce Nathan qui d'habitude bouge va rester dans sa chambre. Et alors Guimauve dit ça m'a bien plu que finalement, même les machos ont des doudous.
3: Oui, exactement. Bah, tout le monde a eu un doudou dans sa vie. Et effectivement, après, on se construit des rôles. On décide d'être voilà, plus ou moins viril, plus ou moins sensible. Mais c'est vrai que à un moment ou un autre, on est tous confrontés à une forme de vulnérabilité, que ce soit pendant l'enfance ou que ce soit face à la maladie ou face à quelques épreuves qu'on puisse connaître. Et donc, c'est aussi un roman sur le fait que il y a toujours un moment où on est plus sensible, plus doux, plus fragile, et donc c'est pas la peine de jouer des rôles tout le temps.
2: Et donc Nathan, comme vous dites, sait qu'il a pas encore écrit son grand œuvre, mais il veut être écrivain. Et donc il décide d'écrire un livre qui s'appelle La conquête de l'ordinaire. Alors ça, c'est un
3: méta,
2: titre qui m'intrigue beaucoup.
3: Oui.
2: Pourquoi La conquête de l'ordinaire ?
3: La conquête de l'ordinaire, c'est plusieurs conquêtes de l'ordinaire dans le roman. C'est trois conquêtes de l'ordinaire. La première, on en a parlé, c'est la quête de son identité. C'est arriver à avoir une vie ordinaire tout en pensant que ses désirs sont extraordinaires.
2: Donc il veut écrire un roman autobiographique, si je comprends bien.
3: Oui, je pense, ouais, vous avez raison. Et ensuite, La conquête de l'ordinaire, après c'est facile à comprendre, effectivement, quand on est confronté à ce que je raconte dans le livre sur la maladie, le deuil, c'est appréhender la disparition de quelqu'un d'important pour soi et considérer que la vie peut quand même continuer, même si ça suppose évidemment d'avoir des moments de recueillement, de souvenirs, de mémoire. Et puis La conquête de l'ordinaire, je l'ai connu, c'est ce que je raconte dans la deuxième partie de mon roman, qui est effectivement que quand on réapprend à marcher, parler,
2: ça, c'est
3: etc. Il y a
2: une expérience quand même assez extraordinaire.
3: Ouais. Donc, c'est réapprendre ce qu'on a déjà appris, refaire ses premiers pas, et donc montrer que l'ordinaire, les petites choses, sont quand même parfois une conquête, puisque ça suppose parfois de lutter pour reprendre la vie qu'on a laissée.
2: Mais Nathan, il est très sensible à la question du langage, sans doute parce que comme vous, il a travaillé avec des hommes politiques, et donc à un moment, il parle justement de tout ce qu'on comment on habille le langage de manière quasiment fausse, quoi. Vous savez, le côté on va à la télé, ça, est-ce que j'ai été bon, pas mal, sauf à la fin où tu recommences à utiliser des éléments de langage, de discours politique, ce qui rassemble, ce qui apaise, on croirait y être. Ça fait un peu expression toute faite. Le lien social, le vivre ensemble, la démocratie participative. Je ne suis candidat à rien, mais je suis en situation. Si je suis en situation, je prendrai mes responsabilités. Mon gouvernement est au travail et tourné vers l'action. Je condamne avec la plus extrême fermeté cette agression et appelle à la retenue de toutes les parties. Tu as oublié ? J'ai appris avec une immense tristesse la disparition de ce grand monsieur de la télévision dont le visage a accompagné, disons, plusieurs décennies le quotidien des Français. Mais justement, si j'écris ce roman, c'est pour arrêter de m'exprimer comme un communiqué de presse et redonner aux mots un vrai sens.
3: Eh ben exactement ça. Moi, effectivement, j'ai été plume pendant de nombreuses années de politique. Et
2: donc vous avez manié les éléments de langage.
3: Exactement, et je pense que la politique meurt de ça, c'est-à-dire cette obsession des réseaux sociaux, des chaînes infos en continu, qui fait que la communication s'est substituée à l'action politique, et donc effectivement, on a l'impression que les discours sont devenus interchangeables, rabâchés perpétuellement. parfois on a l'impression qu'on a appuyé sur un bouton et qu'on a des flots d'éléments de langage qui se déversent, mais pour ne rien dire. Et je pense effectivement qu'on arrive à un moment où les Français parviennent quand même à décrypter assez vite ces éléments de langage parce qu'ils se disent que quand on les utilise souvent, c'est qu'on n'a pas la réponse à la question qu'on nous pose. Et donc c'est plutôt voilà un moyen de défense. Et on en arrive, pour revenir au début de notre émission, à ce que finalement on vote pour les gens qui n'utilisent pas d'éléments de langage, qui ont 50 mots de vocabulaire, comme Trump, parce que les gens sont tellement fatigués d'entendre des mots aseptisés qu'ils finissent par voter par des gens pour des gens qui parlent cash, même si ce sont des abrutis.
2: Oui, lui, il n'est pas vraiment aseptisé, ça c'est sûr.
3: Non, c'est sûr.
2: Mais vous êtes éloigné justement du monde politique à cause de ça, à cause de ce côté permanent d'éléments de langage, langue de bois et au fond.
3: Moi, ce que j'aime, c'est écrire. Et donc c'était très stimulant intellectuellement d'écrire pour les autres.
2: Ah oui.
3: Il y a un moment où on a aussi envie d'écrire, je vais pas dire pour soi parce qu'on écrit pas pour soi, on écrit pour ceux qui nous lisent, mais en tout cas j'avais envie effectivement que les mots que j'utilise aient un sens quand je les utilise. Or j'avais le sentiment que dans les discours politiques les mots n'avaient plus grand sens parce qu'ils étaient c'était un peu une langue morte quoi, parce que chaque fois qu'on utilise un mot on sait très bien que il vise à convaincre, à séduire, à émouvoir et pas forcément à être utilisé pour ce qu'il est, pour sa valeur naturelle.
2: Dans le roman, on est absolument totalement libre, évidemment, mais quand même, dans votre travail à Franc-Tireur, vous vous sentez moins bridé qu'en politique.
3: Oui, parce que effectivement, le travail journalistique suppose voilà une forme de liberté, d'indépendance vis-à-vis des pouvoirs, vis-à-vis de ce qu'on écrit, et donc encore une fois, je trouve que ce qui est intéressant, c'est d'écrire pour les gens qui nous lisent, et donc c'est effectivement plus intéressant de leur raconter des histoires, d'enquêter, etc., plutôt que d'essayer systématiquement de les endormir.
2: Alors, à un moment, à la page 99, le récit passe en italique. C'est pas pour rien.
3: Non.
2: Pas pour rien. Donc, c'est le moment où Nathan entre dans un tunnel épouvantable.
3: Enfin, épouvantable. Exactement.
2: C'est-à-dire que au début, il est atteint du Covid, c'est sûr, atteint du Covid, et il pense que ça va rester, pas neutre, parce qu'il est malade, mais il pense pas que ça va dégénérer à ce point. Et tout d'un coup, il est très, très, très malade.
3: Ouais, bien sûr. C'est vrai que je pense que comme beaucoup de gens, au début de cette pandémie, on voyait des chiffres, mais on n'imaginait pas les souffrances, les morts qui pouvaient y avoir. Il y avait quelque chose de très... on parlait... Dans les années 90, on disait, par exemple, la guerre du Golfe, c'était la guerre par Nintendo. Et là, on avait l'impression que c'était une pandémie de chaîne info, quoi. C'est-à-dire, on voyait des chiffres, on voyait des informations, mais on n'était pas forcément confronté au quotidien, des deuils et des souffrances, parce que les choses sont allées extrêmement vite. Et moi, en tout cas, c'est comme ça que je l'ai vécu. C'était un sujet, politique ou d'actualité que je regardais à la télévision, mais je me disais pas que ça pouvait me toucher. Et je pense que beaucoup de gens qui ont été confrontés à cela, il y a un côté un peu irréaliste, extraordinaire dans le sens non ordinaire. Et donc effectivement ce passage en italique, j'ai trouvé que l'honnêteté intellectuelle entre guillemets voulait que ce soit quelque chose que je raconte à la première personne. Donc c'est le seul moment du roman effectivement où ce n'est plus Guimauve, ce narrateur en peluche qui est le narrateur, mais une petite parenthèse.
2: C'est le moment en fait où on fait irruption dans le roman que Nathan est en train d'écrire malgré tout.
3: Exactement. Je suis très content que vous l'ayez remarqué. Oui, effectivement, il raconte ce qu'il a enduré, ce qu'il a vécu pendant ce coma, c'est-à-dire le sentiment d'une nuit sans fin, le sentiment de ne pas se réveiller alors que les heures passent, et donc cette espèce de d'inquiétude puisqu'il est confronté à quelque chose qu'il a jamais connu, c'est-à-dire un rêve qui ne se termine pas.
2: Mais comment ça s'est passé au début? Vous croyez avoir une sorte de grippe? Et puis comment vous êtes aperçu que ça devenait tragique?
3: J'ai fait un test, j'ai eu le cœur qui battait très très vite, et ensuite il y a eu l'obligation de m'endormir pour que le cœur ne s'affole pas davantage. Et c'est vrai que moi j'ai cru que c'était comme chez le dentiste, qu'on allait m'endormir pendant 2 heures et me réveiller après. Et c'est vrai que ça a duré plus de 3 semaines.
2: Et qu'on vous a intubé aussi.
3: Exactement.
2: Alors je vais lire un petit passage parce que c'est très c'est vraiment le truc qui est très angoissant, quoi, en fait. Je dors toujours. La chaleur est étouffante. Mon front ruisselle de transpiration. Je traverse un désert dans lequel j'erre sans but. Un mirage vient me cueillir. Je rêve que je m'évanouis, que des hommes intégralement masqués me kidnappent puis me torturent. Affamé et déshydraté, assis sur une chaise de fortune, je les implore de me laisser rentrer chez moi. Au lieu de cela, on m'enferme, on me rase, on me déshabille, on me gifle. On me bâillonne, j'étouffe. J'ai un pistolet posé sur chacune de mes tempes. Je sens la mort rôder en permanence. Elle se rapproche. Je lui résiste tant que je peux. Elle promet de revenir me voir. Je la crois.
3: C'est un roman dans lequel il y a beaucoup de choses fictives et inventées, mais ça, c'est intégralement moi ce que j'ai vécu, entre guillemets, ou en tout cas ressenti.
2: Mais c'est assez terrible quand même. Hein. Donc après, Nathan est transféré dans un autre lit et des bruits stridents me parviennent et font exploser mes tympans. Des ombres effrayantes s'approchent de moi. Je suis très agitée, on m'attache, on me lacère le visage. Je n'ai bientôt plus d'oxygène. Un nouveau combat commence. Je n'en maîtrise aucun code. Je voudrais un répit, une accalmie, simplement une minute afin de reprendre mes esprits. Suis-je la victime de mon imagination ? Moi qui aime tellement raconter des histoires, pourquoi suis-je en train de me mettre en scène dans le pire des cauchemars? Je comprends vite que je n'ai pas d'autre choix que celui de lutter.
3: Exactement. C'est ce que j'évoque comme une traversée, une odyssée, un long voyage, alors que je suis resté sur mon lit d'hôpital pendant tout ce temps. Mais moi, j'ai eu le sentiment d'avoir voyagé, d'avoir fait un long voyage ponctué d'épreuves extrêmement difficiles et violentes. Et c'est ce que j'ai raconté dans ce chapitre-là, parce que c'est vrai que il y a beaucoup de curiosité de la part des gens pour savoir ce que on traverse quand on est dans le coma, qu'est-ce qu'on vit, qu'est-ce qu'on ressent. Et c'est vrai que il y a un sentiment un peu irrationnel, parce que quand on se réveille dans la vraie vie, on se demande si on a rêvé ou si c'est ce qui nous est vraiment arrivé. Et c'est vrai que quand on rêve pendant 3 semaines et parfois pendant beaucoup plus de temps pour d'autres cas, eh bien on peut se dire qu'on a vécu ce qu'on a traversé.
2: Mais le cerveau était très actif pendant votre coma, très très actif.
3: Ouais, après peut-être que tout est une affaire de reconstitution ou de nouveaux rêves qui se sont construits après, mais en tout cas ce dont je me souviens, je l'ai retranscrit, et pour moi ce sont des souvenirs, des vrais souvenirs.
2: Mais alors ce récit que vous faites en Italie, qui est donc le roman qu'écrit Nathan, la première conquête de l'ordinaire, ce récit est assez angoissant. On se dit que on n'a pas envie de traverser ça, mais j'allais dire, même si Nathan survit, quelque chose de pire est à venir. C'est le moment où il se réveille et où il va falloir se reconstruire, parce que il n'y a plus de voix.
3: Exactement.
2: La voix, c'est quand même très important. Il n'y a
3: bien
2: plus
3: sûr,
2: de voix,
3: bien sûr, c'est la clé.
2: Plus de souvenirs,
3: ouais.
2: Plus de mobilité.
3: Mmh.
2: Les muscles ont fondu.
3: Exactement. Oui, c'est ça, c'est la conquête de l'ordinaire. C'est parvenir à retrouver ce qui nous semblait élémentaire dans nos vies, manger, marcher, bouger, s'adresser à quelqu'un, se souvenir de comment on s'appelle. Et effectivement, je trouvais que tout ce moment-là n'est plus raconté par Nathan, mais par l'ours en peluche Guimauve. Et c'est vrai qu'il le raconte avec, de la douceur, parfois même un peu d'humour, etc.
2: Avec beaucoup d'humour pour quelque chose qui est quand même assez rude, même tragique.
3: Ouais, bien sûr. Bah du coup, effectivement, bah il a hâte qu'il puisse lui reparler, et puis surtout, il a peur qu'il se rappelle plus de lui, qu'il se rappelle plus de quand on l'a offert à lui, des nuits qui sont passées ensemble, etc. Et donc, c'est un ours qui est à la fois généreux, mais aussi très possessif, et qui n'a pas envie, voilà, de perdre sa place dans le lit et dans la vie de ce personnage. Et effectivement, bah toute cette étape de reconstruction, moi, je la raconte un peu comme presque un événement sportif, comment on se bat, comment on lutte, comment on avance pas à pas, et comment chaque pas est une progression. Et je pense qu'il y a beaucoup de gens qui ont été confrontés à des épreuves qui auront ce sentiment effectivement que aller mieux, c'est déjà faire un pas devant l'autre et progresser chaque jour davantage.
2: Pouvoir parler,
3: bien sûr, c'est la clé.
2: On met combien de temps à retrouver sa voix?
3: Retrouver une voix. Moi, mes cordes vocales, voilà, avaient été cassées par l'intubation, et donc, progressivement, j'ai recommencé à parler. Donc après, le Guillemot raconte avec humour, voilà, qu'au début j'avais la voix un peu de Dark Vador,
2: oui,
3: etc., et puis que progressivement la voix retrouve son souffle et retrouve son impulsion, son identité. Ça m'est arrivé récemment de réécouter des vocaux que j'avais laissés sur WhatsApp à des amis avant mon hospitalisation, et effectivement je constate que j'ai plus la même voix.
2: C'est vrai.
3: Qu'est-ce qui a changé dans votre voix? Je saurais pas dire, mais en tout cas
2: elle est un peu plus grave.
3: La vie est plus grave aussi peut-être, mais
2: pourtant elle est douce. Votre voix,
3: c'est très gentil, merci. Et voilà. Mais j'aurais dû, en changeant de voix, peut-être prendre des cours de chant. Peut-être que je serais devenu, chanteur d'opéra. J'aurais une deuxième vie où ça serait ouverte.
2: Mais alors, ce qui est intéressant dans le personnage de Nathan, c'est qu'au fond, à cause de cette traversée épouvantable, cet homme qui savait pas trop où il en était, on a dit au début, de son identité sexuelle, des choses que cette identité sexuelle pouvait susciter dans son entourage, etc. Tout d'un coup, il a un but qui est la conquête, pas seulement de l'ordinaire, mais la conquête de soi, la reconquête de soi.
3: Ouais, tout à fait.
2: De réexister comme la personne qu'il était.
3: Tout à fait, et même plus encore, parce que au début du roman, il y a une espèce de fascination pour les amours impossibles, soumises, masochistes, non réciproques. Et puis c'est un personnage qui va comprendre une fois qu'il s'est réveillé, je pense, que le plus important dans la vie, c'est d'aimer les gens qui nous aiment, qui nous respectent, qui sont attentifs à nous. Et donc, je pense, cesser d'aller vers des amours masochistes pour aller vers des amours bienveillantes, réciproques et attentives.
2: Mais justement, vous pensez que Nathan a été transformé par cette expérience?
3: Bon, en tout cas, j'ai fait en sorte que, et je me méfie des grandes phrases. On est transformé, on n'est plus la même personne. Non, je pense qu'on est quand même la même personne. Mais je pense en tout cas un personnage qui a beaucoup appris, parce que y compris, on parle d'amour, mais on parle aussi d'amitié. C'est que parfois on a des amis qui sont là pendant les fêtes, qui sont là dans les moments de joie. Et effectivement, c'est un personnage qui au début du roman a une vie un peu mondaine, etc. Mmh. Et qui tout d'un coup il y a alors, je vais citer, c'est pas un grand auteur, mais je vais citer un rappeur, Aurel San, qui dans une chanson dit tu compteras combien t'as de potes quand tu seras à l'hosto. Et c'est un peu ça, c'est le récit d'un personnage qui découvre qui sont ses vrais amis, parce que les vrais amis sont ceux qui vous accompagnent quand vous êtes dans l'épreuve, et pas quand vous êtes seulement à la fête.
2: Mais vous avez raison de dire qu'il faut se méfier des grands mots. Alors j'ai traversé ça, j'ai été totalement transformé, je suis plus le même, etc. Mais cela dit, c'est pas ne plus être le même, mais c'est peut-être, en tout cas dans le cas de Nathan à travers votre livre, de comprendre que il y a des choses essentielles et des choses accessoires.
3: Bien sûr, et Bah, typiquement, voilà, la conquête de l'ordinaire, c'est ça, c'est considérer que le plus important dans la vie est sans doute ce que on ne voit pas ou on ne voit jamais, parce que justement, quand on est privé de ces choses élémentaires, eh bien, la lutte est beaucoup plus importante. Et c'est vrai que voilà, on parlait de politique, ben, c'est sûr que voilà, les divergences entre micro-courants d'un parti n'ont plus grand intérêt dans nos vies quand on se demande si on pourra parler, manger, marcher. Donc c'est aussi voilà, ce récit-là qui est pas un récit donneur de leçons en mode oublier les choses légères et superficielles, puisque c'est aussi un roman qui raconte voilà des choses voilà très pop, très douces, très légères, mais c'est aussi voilà ce récit du moment où on se dit que quand l'essentiel est en jeu, ben on oublie voilà tout ce qui était sans importance.
2: Non, mais c'est sûr que justement, c'est parce que ça n'est pas un roman qui veut faire la morale, ouais, qu'on peut s'en
3: non,
2: faire
3: jamais,
2: qu'on peut,
3: jamais,
2: qu'on voilà, peut s'en ça. Faire une morale. Alors, ce qui est curieux, c'est que dans mes notes, j'ai écrit Guimauve prend la parole, mais Guimauve, il prend la parole très souvent.
3: Ah oui,
2: alors,
3: du pourquoi, début à la fin. Ouais.
2: Alors, pourquoi ce moment-là Ah si, si, voilà, je sais. Si je pouvais parler, ça m'a rappelé quelque chose. C'est-à-dire, ça m'a rappelé le moment où, dans les faits de Philip Roth, Nathan Zuckerman reprend la parole à la fin et dit à Roth, je vais t'expliquer pourquoi ton livre est foireux.
3: Exact.
2: Et pourquoi tu aurais pas dû, tu as renoncé à le publier. Parce que quand tu m'inventes dans tes romans, c'est formidable, mais quand tu prétends raconter la vérité, c'est pas terrible.
3: Et là, super référence, bien sûr, évidemment.
2: Donc, Guimauve prend la parole. Et il dit ça, il dit, et si je pouvais parler librement à mon Nathan, voilà ce que je lui dirais. Tu pourras continuer à écouter la pop acidulée des Lolita du début des années 2000, plutôt que te mettre à la musique classique. Préférer le chocolat au café, le sirop d'orgeat au gin tonic, les t-shirts imprimés au costume cravate, être un adolescent qui rêve de piscine à boules et de soirée pop-corn plutôt que de dîner entre couples d'amis où on évoque plan assurance vie et plan d'épargne logement, pardon. Mais tu ne seras plus jamais un Peter Pan. Qu'importe les univers que tu te créeras, les récits que tu inventeras, le virtuel où tu te réfugieras. Tu pourras donner vie sur papier à autant de personnages érotomanes et rêveurs que tu veux. Paraphraser Rousseau en répétant qu'on jouit moins de ce qu'on obtient que de ce qu'on espère. Penser que le désir est toujours supérieur à son accomplissement. Que sitôt satisfait, il laisse invariablement sa place à un autre. Trouver que la réalité est forcément décevante. Donc que la seule solution pour être épanouie est d'imaginer un autre monde. Tu resteras quand même dans celui-ci. Tu évolueras dans cette existence, toujours plus en connaissance de cause, car tu sais dorénavant combien cette vie peut durablement te mutiler, te jeter à terre sans prévenir, mais tu ne rêveras pas de la quitter, pas même un instant.
3: Exact. Eh bien, je pense que c'est un extrait qui résume bien à la fois un phénomène sociologique et à la fois la réalité de ce que sont ces personnages. Donc à la fois voilà des références extrêmement sérieuses à Rousseau et à la fois des références voilà aux chansons des Lolita des années 2000. Je pense que ça correspond voilà à un moment qui est central dans le roman, puisque c'est un personnage effectivement Nathan qui est raconté comme un personnage très adolescent qui et systématiquement dans le fait de vouloir avoir confiance dans ses souvenirs. Et donc voilà, dans le premier chapitre, Guimauve donc raconte que Nathan tout ce qui l'intéresse, c'est de pouvoir se remémorer les moments qui ont été importants pour lui, et que chaque fois que il vit un moment, il se demande quel souvenir il en gardera. Et donc c'est un personnage qui est voilà plutôt tourné vers le passé, vers la nostalgie de l'enfance, voilà des paradis perdus, des insouciances dérobées. Et donc il a une forme, je vais pas dire voilà de côté régressif, mais effectivement il a pas tout à fait envie de grandir, et donc il préfère voilà mettre des t-shirts par Timson que des costumes cravates, mais effectivement l'épreuve à laquelle il a survécu l'oblige d'une certaine façon voilà à grandir, parce qu'il s'aperçoit que quelque part la gravité est venue en lui.
2: Mais alors, Jérémy Seban, j'étais tellement dans notre conversation que j'ai fait quelque chose que je reproche très souvent aux gens à la radio de faire, c'est-à-dire que je n'ai pas assez suffisamment répété avec qui j'étais, avec vous, Jérémy Seban.
3: Ah oui.
2: Normalement, je le répète périodiquement parce que quand j'écoute des radios, ça m'énerve, je dis comment on a entendu 20 minutes un type, on ne sait pas qui c'est, et donc je déteste ça et je l'ai fait à cause de vous.
3: Bah non, mais c'est parce qu'on a été pris dans notre élan.
2: Bah oui, mais c'est pas bien. Donc, Jérémy Seban, j'y reviens, et je reviens à Nathan. Nathan, à un moment, dit que, et c'était votre but à vous aussi, qu'il voulait faire un livre plutôt joyeux, même s'il y avait cette traversée très difficile de la maladie et du réapprentissage de la vie. Et puis, il arrive quelque chose de douloureux à nouveau, c'est le deuil, c'est la mort de la mère.
3: Oui, exactement. C'est un échange, un dialogue, plutôt absurde entre lui et son meilleur ami. Parce qu'il lui dit effectivement j'ai traversé cette épreuve du Covid, du coma, etc. mais je vais écrire quand même un livre drôle, joyeux, etc. et tout. Et puis la vie le rattrape une seconde fois et il y a quelque chose presque d'absurde dans cette répétition de la violence dans sa vie et parce qu'il va découvrir une épreuve à laquelle il n'était pas préparé parce que effectivement cette obsession des auteurs, etc. et tout, et donc il dit effectivement il a lu Romain Gary, il a lu Albert Cohen, donc il sait que les mères sont mortelles, mais en fait on n'est jamais préparé à cet arrachement, et surtout il y a un passage sur le fait que sa mère l'a préparé à peu près à tout parce qu'elle était là à chaque moment de sa vie, mais elle l'a pas préparé à son absence, et donc il dit moi je sais ce que c'est qu'avoir une mère qui est présente tous les jours, qui nous appelle 4 fois par jour, etc. et tout, mais par contre avoir une mère absente j'ai pas appris parce que je l'ai jamais vécu. Et donc effectivement il est confronté à quelque chose qui est entre guillemets encore une fois extraordinaire, c'est-à-dire quelque chose qui ne ressemble pas à la vie qu'il a connue, et c'est vrai que il est rattrapé par ce moment, un moment où finalement il retrouvait les plaisirs et les joies de la vie après cette épreuve.
2: Et alors dans le rapport à la mère, Romain Gary ou Albert Cohen ou...
3: En fait les deux et aucun des deux, parce que je pense que la réalité de la vie est toujours plus imaginative que les livres, et donc effectivement c'est un plaisir de les lire, et c'est toujours évidemment un conseil lecture à donner à chaque enfant, c'est de lire ces deux magnifiques auteurs, chaque histoire est singulière et c'est très bien comme ça.
2: Et vos auteurs favoris, c'est qui ?
3: J'ai envie de le citer eux. En fait, c'est vrai que dans mon roman, j'ai quand même parsemé de références très personnelles. Effectivement, les auteurs dont on parlait, qui ont été des premières lectures pour moi, parce que je trouvais qu'il y avait quelque chose de subversif à l'adolescence à lire ces auteurs. La Garce, Dustan, Coltès, Guibert, et puis après j'ai envie de citer un auteur que j'adore mais qui est très loin de tout ça, c'est Boris Vian, qu'on oublie un peu parfois alors que c'est un auteur toujours réjouissant à lire.
2: C'est quelqu'un que vous aimez beaucoup à cause de son imagination, justement à cause de la manière.
3: Je trouve que ce qui est intéressant, en littérature, en fiction, c'est aussi inventer un autre monde, et c'est vrai que inventer, d'autres mots aussi, comme il le fait, je trouve que c'est toujours très séduisant à lire.
2: Et pour vous, c'est un peu un modèle, Boris Vian, dans sa manière de concevoir les histoires, d'avoir cette imagination totalement folle et totalement décalée.
3: Oui, c'est vrai que on parlait du rapport à l'édition. J'ai eu beaucoup d'éditeurs qui m'ont dit mais pourquoi votre roman vous le faites pas à la première personne ? Qu'est-ce que c'est que cette histoire d'ours ? Et moi, j'y tenais énormément. Je trouvais que c'était la place que doit avoir la littérature, c'est la place de l'invention, c'est défricher des choses. Alors je dis pas que c'est une immense originalité d'avoir pris ce narrateur, mais je trouve que même aujourd'hui il y a une forme parfois de conservatisme vis-à-vis de tout ce qui peut être un peu hors du cadre, vis-à-vis de tout ce qui peut être quelque chose en rapport avec l'invention. Et effectivement, pour revenir à Boris Vian, c'est aussi pour n'importe qui le lit, un espèce de bain de liberté, et c'est ça qui me plaît.
2: Mais moi, je trouve que le problème, en effet, aujourd'hui, quand vous mentionnez ce que les éditeurs vous disaient, c'est une espèce de rejet de la fiction. C'est-à-dire, on veut que tout glisse vers le témoignage.
3: Oui, exactement. Et moi, je ne voulais vraiment pas de ça. Parce que, voilà, il y avait une forme de pudeur à pas vouloir utiliser la première personne. Et puis, encore une fois, comme je l'ai dit, je trouve que c'est bien d'être généreux avec ses lecteurs et de pas imposer un récit qui n'est que personnel, qui n'est que violence, qui n'est que doloriste. Et je trouve que la vie ne ressemble un récit qui n'est que personnel, qui n'est que violence, qui n'est que doloriste. Et je trouve que la vie ne ressemble pas à ça.

0: moi j'essaye de d'avoir une vie voilà plus douce, mais c'est parce que justement quand on est confronté voilà dans sa chair à quelque chose de violent, bah on apprécie les moments d'accalmie, les moments de répit, alors que lui il est toujours dans une espèce de lutte permanente et c'est pour ça que j'en ai fait un personnage de fiction, parce que je trouve que bah voilà, c'est intéressant les personnages qui sont en lutte, qui sont systématiquement en train de se poser des questions, et la leçon de tout ça en politique, en littérature, partout, c'est que voilà, il faut se méfier des gens qui ont trop de certitudes.
1: Mais il est pas très sûr de son identité, c'est ça qui fait sa particularité aussi.
0: Je pense qu'il est sûr de son identité, mais qu'il est pas sûr de sa place dans la société et de la façon dont il peut le promouvoir ou pas. Et donc il y a voilà aussi une réflexion sur l'affirmation de soi. Et aujourd'hui, c'est vrai que avant même d'exprimer une pensée, les gens nous donnent leur carte d'identité. Et c'est un personnage qui est à l'opposé de l'ère voilà identitaire dans lequel on ne parle que en tant que juif, en tant que gay, en tant que noir, en tant que je ne sais pas quoi, et donc je vais pas dire son combat, mais en tout cas sa réflexion, c'est d'être dans quelque chose de très universel, et ce qu'on a complètement oublié, y compris dans notre rapport à la société, où on ne parle plus que par individualité et par communautarisme.
1: Et c'est sûr qu'il est dans le refus de tous ces cadres, de tout cet...
0: Ouais, tout à fait. Mais parce que, voilà, c'est un personnage qui aspire à la liberté, et par définition, voilà, les prisons identitaires, c'est pas son truc, quoi.
1: Et quel est son rapport au judaïsme ?
0: Bah, le rapport au judaïsme est un rapport à la fois mêlé d'affection, d'humour, etc., puisqu'on le voit voilà tout au long du récit. Je pense que c'est un roman qui est très, très juif, voilà, je sais pas comment dire ça, mais dans son rapport aux parents, dans son rapport à la vie, dans son rapport aux croyances, etc. Et c'est vrai que c'est un personnage qui est, oui, le roman est parsemé voilà de références au judaïsme, parce que voilà, il y a une scène pendant la fête de Pessah, il se rappelle de la façon dont il dansait avec sa maman lors de sa bar mitzvah, et donc il y a cet attachement aux traditions, à l'histoire, à la culture juive, sans être vraiment dans une foi très affirmée. Et la question de la foi, il va se la poser deux fois dans le roman, au moment où il y a effectivement ce moment où il pense que voilà, la mort s'approche, mais où il se voilà, est-ce que c'est vraiment très sage de retourner à la foi quand on est vraiment au crépuscule? Et puis il y a le moment effectivement où il perd à sa mère et où il se demande ce qu'il faut faire, parce que à la fois il y a cette colère contre Dieu de lui avoir retiré sa mère, et à la fois il se dit bah qu'est-ce qu'il faut faire pour être digne du moment. Et donc comme il est névrosé et se pose toujours mille questions, eh bien d'une seconde à l'autre ses sentiments divergent, et donc voilà, et il y a un moment effectivement où l'ours en peluche le décrit comme un agnostique superstitieux et un juif névrosé, et donc je pense que il garde ça en lui, et voilà, c'est la phrase de Woody Allen, on croit pas en Dieu mais on en a qu'un.
1: Mais il y a un mouvement chez Nathan, c'est que au début du livre, on a le sentiment que c'est quelqu'un qui s'éloigne un peu de la structure familiale, qui veut être un homme libre, un garçon libre, libre de sa sexualité, libre des entraves familiales. Et puis, sans doute à cause de la mort de la mère, l'idée de l'appartenance familiale revient vers la fin.
0: Oui, totalement, mais c'est ce qu'on disait sur voilà les récits qui sont des récits pour se plaindre tout le temps de ses parents. Moi, je suis en sympathie, par exemple, avec tous les auteurs qui racontent l'homophobie qu'ils ont pu traverser dans leur enfance, dans leur adolescence, etc. Mais j'ai ce truc très juif de dire on dit pas du mal des parents, c'est pas une bonne chose. Et donc ce roman. Voilà, finalement, est un hommage à ceux qui essayent de faire de leur mieux. Et c'est difficile, je pense, d'être parent. Et c'est difficile, voilà, de ne pas mettre ses aspirations sur ceux qui nous succèdent et qui vont nous survivre. Et donc cette bienveillance qu'il faut avoir avec ses enfants, je pense qu'il faut aussi évidemment l'avoir avec ses parents. Et

0: et ne pas faire leur procès. On peut considérer que on peut juger que les choses auraient pu être mieux faites, mais je fais pas partie de ceux qui font commerce de la critique de leur famille.
1: Alors, il y a une chose dont on n'a pas parlé, c'est qu'il y a des références cinématographiques dans ce livre.
0: Oui, tout à fait. Il y a des références, à des émissions,
1: des références
0: télé,
1: musicales,
0: à des dessins animés, à des chansons, etc. Et pour le coup, on parlait des influences. Moi, il y a un écrivain que j'aime bien, qui est Bret Easton Ellis, dans lequel, en fait, chaque fois qu'il se passe quelque chose dans ses livres, il nous dit quelle chanson écoute le personnage, qui était à la télévision à ce moment-là, et je trouve que la manière de saisir une époque, elle est à la fois dans les grands événements et les petits événements. Et j'avais fait donc mon premier roman Après quoi en cours, qui se passait pendant toutes les années 2000, et il y avait à la fois des références à des choses très dramatiques, le 11 septembre, le Jospin qui est pas au second tour, et à la fois qui a gagné la Star Academy, et quelle était la chanson de Britney Spears à cette époque. Et je trouve que c'est intéressant de mêler des références qui n'ont pas grand chose à voir mais qui constituent une vie, parce que parfois on s'inquiète de choses très sérieuses et parfois de choses très futiles.
1: Mais vous préparez donc l'adaptation cinématographique de votre premier livre. Et quelle est votre relation au cinéma? Quels sont les cinéastes que vous aimez? Qu'est-ce que vous aimez faire? Vous aimez au cinéma?
0: Moi, déjà, je suis très cinéphile. J'aime le cinéma, j'aime les actrices, j'aime les acteurs. Quand j'ai écrit mon premier roman, je pensais déjà au film qui pouvait devenir. Je voyais les images, et donc pour moi, il y a eu un côté presque évident à vouloir raconter cette époque à la fois en écriture et à la fois en images. Et je vais être pas très original, mais en même temps assez original, je vais vous dire, en vous citant François Truffaut, parce que c'est un immense réalisateur et tout le monde est d'accord. Mais quand vous voyez les films qui sortent depuis une dizaine, une vingtaine d'années, il y a très peu de films sur les sentiments, les émotions, ce qui se passe au plus près des corps et des sentiments. Il y a beaucoup de films sur des grands sujets, les violences policières, les violences faites aux femmes, etc. Et moi, j'ai juste envie de faire un film sur des gens qui s'aiment, qui se désirent, qui se regardent, qui hésitent, qui vacillent. Et je trouve que ça manque un peu dans le cinéma français récent. Des films sur les sentiments.
1: Mais alors, il est temps, mais je vais pas lire la fin du livre, évidemment, mais je vais lire quelque chose quand même qui va vers la fin. Souvent, la vie vous emmène loin de votre point de départ. Elle ne vous prévient pas lorsqu'elle accélère brutalement. Elle peut longtemps vous épargner, puis soudainement se déchaîner. Et dans le même temps, vous offrir un bonheur inespéré. Que retiendra Nathan de ces années de basculement qui l'ont rendu à la fois plus fort et plus fragile? La naissance d'un amour sincère ou la disparition d'un autre? La bienveillance de ses amis venus à son chevet dans sa chambre d'adolescent, ou la solitude écrasante derrière les murs de celle où on l'a endormi? L'image d'un cœur qui ne vieillit pas et qui reste le même à n'importe quel âge, ou celle des électrodes sur sa poitrine pour vérifier que ce dernier ne bat pas trop vite. La voiture de sa sœur qui vient le chercher à l'hôpital pour le conduire chez leurs parents, ou celle de location que Nino conduit en lui souriant sur une lointaine, route d'Andalousie. Et voilà que je bafouille maintenant Jérémy Seban. Eh bien, on va laisser les lecteurs décider de la fin de ce livre.
0: Bien sûr,
1: n'est-ce pas?
0: Bien sûr, c'est une question rhétorique.
1: Alors, La conquête de l'ordinaire, avec un joli petit guimauve en couverture, qui est l'ours. Et c'est un beau livre. C'est un livre qu'il faut lire cet été. C'est un livre réconfortant. Et c'est à la fois, en effet, une histoire d'amour, une histoire de maladie. C'est un livre tendre. En fait, c'est un livre tendre.
0: Bien sûr. C'est un livre d'amour, d'amitié, de mémoire, de souvenirs. Et je pense que c'est un roman qui parlera à nos auditeurs, parce que ils ont eu une mère sans doute aimante, ils ont eu des moments dans la vie où ils ont eu le sentiment de vaciller, et je pense que c'est un roman qui est destiné un peu aux gens qui ont subi une épreuve et qui ont tout fait pour s'en relever.
1: Merci Jérémy Seban, et c'est pas un livre pour enfants, mais c'est un livre dont on peut parler avec les enfants. Merci à Daniel Tapia et à Théo, nos réalisateurs bien-aimés, et à bientôt.
0: À bientôt.
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1: Bonjour, je suis très heureuse de vous retrouver pour ce 10e épisode du podcast Parole contre l'antisémitisme, podcast que vous pouvez écouter sur les plateformes Apple, Deezer et Spotify, et également sur le DAB+ de Radio RCJ en numérique, sur le site, dans la rubrique RCJ Studio et dans les dossiers spéciaux de la rédaction, un podcast aux valeurs universalistes, un podcast laïque, républicain et antiraciste, un podcast qui ne devrait pas exister. Titulaire d'un doctorat de l'Université de Bordeaux et d'une habilitation à diriger des recherches de l'École des hautes études en sciences sociales, Florence Bergeau-Blaclair est chargée de recherche au CNRS, au Centre national de la recherche scientifique. Elle a publié plusieurs livres, notamment sur le halal, et plus récemment un ouvrage majeur intitulé « Le frérisme et ses réseaux, l'enquête », publié le 25 janvier 2023 et préfacé par l'éminent Gilles Kepel, qui lui a valu un franc succès, mais également des inimitiés, et c'est peu dire. Florence Bergeau-Blaclair est sous protection policière du ministère de l'Intérieur depuis ce livre, et sous protection juridique du CNRS, qui assure son aide juridictionnelle. Un de ceux qui ont proféré des menaces à son encontre a d'ailleurs été jugé et emprisonné. Ce travail, pionnier de recherche, explore avec rigueur et profondeur les ramifications du frérisme, offrant ainsi une perspective éclairante sur un phénomène, ou devrais-je plutôt dire, un projet intellectuel, politico-religieux, visant l'instauration d'une société islamique mondiale, le Halal Way of Life. Florence Bergeau-Blaclair incarne l'excellence académique au plus haut niveau et en a été récompensée par le prestigieux prix Science et Laïcité qui lui a été remis en 2023 pour ce même travail de recherche scientifique. La recevoir aujourd'hui au micro de Parole contre l'antisémitisme est une exceptionnelle et formidable occasion de comprendre ces mécanismes et d'aborder toutes ces notions complexes et souvent mal comprises dont je parle parfois sur mes réseaux sociaux depuis maintenant presque 6 ans. Savez-vous ce qu'est la taqiya ? Les termes de sécularisation, de revivalisme, d'apostat, de prophétie califale vous sont-ils familiers ? Avez-vous déjà entendu parler du grand mufti de Jérusalem et de ses accointances avec Hitler et le nazisme ? Ne perdons pas plus de temps et place aux questions, aux définitions et à la rigueur scientifique et plongeons dans le monde opaque des frères musulmans dont vous avez entendu parler, chers auditeurs, mais dont, il faut l'avouer, très peu comprennent et connaissent la vision, l'identité et le plan. Décrit sous l'acronyme VIP dans le livre de Florence Bergeau-Blaclair. Mon rôle de journaliste aujourd'hui est primordial. Il est de vous rendre accessible et compréhensible toutes ces notions d'utilité publique afin de vous informer telle une passeuse. Je renvoie donc la balle avec cette première question à Florence Bergeau-Blaclair, mais avant je dédie ce 10e épisode au peuple russe, victime d'un attentat revendiqué par l'État islamique. Bonjour Florence Bergeau-Blaclair.
2: Bonjour madame.
1: Quels sont les chemins qui vous ont mené à vous intéresser au frérisme et à travailler sur les frères musulmans ?
2: Bon, c'est une histoire déjà ancienne. Donc la première fois que j'ai rencontré les frères musulmans, c'était à la mosquée El Houda de Bordeaux. Alors que je débutais, après une courte carrière en informatique dans l'aéronautique, un début de carrière qui sera beaucoup plus longue en anthropologie. Donc j'avais plusieurs possibilités, plusieurs choix de master, c'était en licence à l'époque. Et parmi les choix, j'ai choisi, on était 3 ou 4 ans après 1989, l'affaire des foulards de Creil, j'ai choisi d'étudier l'institutionnalisation du culte musulman dans un espace urbain et notamment à Bordeaux, comment les musulmans étaient arrivés, avaient créé leur mosquée, quels étaient les groupes, est-ce que je pouvais décrire en fait ce paysage islamique institutionnel bordelais. Et assez rapidement, sans le savoir d'ailleurs, je suis tombée sur cette mosquée frériste qui était liée à l'UICEF, l'Union islamique des étudiants de France, sur le campus de Talence, et donc j'allais entre Bordeaux et Talence les interroger. Alors j'ai beaucoup interroger les femmes, bien entendu, puisque étant identifiée comme femme et le milieu étant non mixte, j'étais donc orientée vers les sœurs musulmanes.
1: Vous parlez d'ailleurs arabe, vous le dites dans votre livre, vous avez plus que des notions ?
2: Alors j'ai appris l'arabe, malheureusement je ne le parle pas, je n'ai pas eu le temps, ni l'opportunité, ni l'intérêt en réalité d'apprendre l'arabe classique, puisque la plupart de mes interlocuteurs ne le parlaient pas. Mes interlocuteurs parlaient le maghrébin, que je comprends un peu aussi, ou alors le berbère, ou alors le turc, mais évidemment pas l'arabe classique. Donc ça ne me servait pas et j'ai concentré mon énergie sur l'analyse anthropologique de ce que j'avais collecté comme information sur le terrain.
1: Était-ce pionnier à l'époque de travailler sur ce sujet-là?
2: Oui, absolument. À l'époque, on avait un certain nombre de connaissances sur l'islam en France, qui étaient celles de Gilles Kepel, qui venait de sortir un livre qui s'appelait « Les banlieues de l'islam », un livre remarquable et remarqué, puisque il faisait état, pour la première fois, de l'existence de groupes islamistes qui voulaient influencer notamment les syndicats, mais dans la région parisienne. Et puis par ailleurs, on avait des travaux sur l'institutionnalisation du culte, mais à Paris, donc les querelles entre la Grande Mosquée de Paris, l'Algérie, les influences algériennes, marocaines, etc. Donc on voyait ça par le haut, mais on n'avait jamais étudié jusqu'à présent ce qui se passait en bas, c'est-à-dire dans la vie quotidienne et hors Paris. Mmh. Et donc, en étudiant le cas de Bordeaux, je découvrais quelque chose d'assez original.
1: Alors, Florence Bergeau-Blaclair, nous avons plein de notions à aborder qui sont complexe peut-être en apparence, mais que vraiment je souhaite transmettre, comme je vous le disais, afin que les personnes qui nous écoutent vraiment apprennent, en sachent plus. Mais avant, j'aimerais savoir, comme je l'ai dit en édito, vous êtes protégé par l'État français. Qu'est-ce qui vous fait tenir et comment vous le vivez-vous personnellement?
2: Évidemment, c'est une situation difficile à vivre au quotidien. En même temps, si je n'avais pas cette protection policière, je ne pourrais pas faire mon travail, puisque je ne peux plus déjà aller sur les campus, on ne m'invite plus, et quand on m'invite, la session est généralement annulée au dernier moment. Donc je ne suis plus en sécurité. Et donc, le milieu naturel qui est le mien, puisque je suis chercheur du CNRS, fonctionnaire, ne m'est plus accessible. Donc, je suis obligée de passer par d'autres lieux, enfin d'autres voies, pour faire connaître mon travail. Et ce qui m'intéresse aujourd'hui, c'est le faire connaître au grand public. Donc, je suis très souvent invitée. Je rencontre aussi, à titre privé, d'ailleurs, je n'en fais pas état parce que je ne veux pas être identifiée à tel ou tel courant politique, mais je rencontre les chefs de parti de la plupart des partis, sauf peut-être à l'extrême gauche. Et c'est comme ça que j'essaie en fait de sensibiliser ou d'expliquer, de former à ce que j'ai découvert, parce que j'estime que ce que j'ai découvert n'avait jamais été traité jusque-là.
1: Pour commencer, évidemment, par le début, qu'est-ce que le frérisme et en quoi, aujourd'hui, le frérisme nous concerne, nous, en tant que Français et en tant qu'Européens et en tant qu'Occidentaux?
2: Alors, le frérisme, c'est ce qui est pour moi l'idéologie produite par près d'un siècle d'existence des frères musulmans dans le monde et en particulier en Europe. Jusqu'à présent, c'est pour ça que je disais que j'avais essayé de traiter quelque chose qui n'avait pas été traité, c'est qu'on avait beaucoup parlé des frères musulmans dans les pays musulmans, mais pas en Europe. On n'a pas encore saisi en fait la façon dont ils pensent. On avait un certain nombre de travaux qui disaient voilà, un tel est un frère parce qu'il connaît un tel, parce que etc. Et donc ce qu'ils veulent, ce sont des intégristes, mais ce qu'ils veulent au fond, c'est prendre le pouvoir dans les pays musulmans. Donc c'est un épiphénomène dans les pays européens. Et moi, je pense que le champ religieux islamique en France a été frérisé depuis les années 1980, que l'essentiel de l'enseignement des écoles coraniques ou de la formation des imams est imprégné de culture islamique frériste. C'est la raison pour laquelle je pense qu'il était assez urgent de signaler cette particularité. Pourquoi ? Parce que le frérisme n'est pas seulement un fondamentalisme politique, c'est aussi un mouvement islamique mondial et mondialisé axé sur la mission. C'est un mouvement politico-religieux et non pas juste politique au prétexte du religieux ou inversement. Donc c'est un mouvement politico-religieux qui a pour but d'amener l'ensemble des composantes de l'islam vers l'accomplissement de la prophétie califale, c'est-à-dire Dieu aurait donc par l'intermédiaire du prophète Mohammed inviter les musulmans à créer le califat, c'est-à-dire la société islamique idéale, considérant donc l'islam comme la meilleure des religions, la plus aboutie. Donc ça, c'est important du point de vue de l'islam. L'islam est héritier et du judaïsme et du christianisme. Il est la perfection, en fait, de ces religions du livre.
1: Du judaïsme pour la jurisprudence et les lois, et du christianisme pour le côté prosélyte, finalement.
2: Pas, non, pas seulement, de façon générale, il s'inscrit dans cette lignée. Et donc se considère comme la perfection, en fait, de cette lignée-là, la correction et la perfection de cette lignée-là. Donc c'est la meilleure des religions. Donc au fond, il ne peut pas réellement cohabiter avec. Il donne des statuts de protégés, à ce qu'ils appellent les dhimmi. C'est-à-dire les gens du livre, hein, les chrétiens, les juifs pour ce qui est de l'Europe, et donc ils se considèrent comme la seule religion au fond. Alors ce qui m'a été reproché, c'est finalement de mettre l'accent sur la dimension programmatique du plan des frères. C'est pour ça que j'ai élaboré ce triptyque de vision, identité, plan, qui est un jeu de mots avec les VIP. C'est les frères, c'est un peu les VIP du monde islamiste. Donc c'est la vision... transmettre aux enfants notamment une vision du monde qui est très différente de celle qu'ils auraient appris dans les sociétés sécularisées. Donc cette vision, elle commence, l'histoire commence avec le prophète et finit avec le califat. L'identité est supranationale. Vous êtes d'abord musulman avant d'être de telle ou telle nationalité, de région ou ethnie, et vous êtes lié à une promesse, hein. C'est le plan de Dieu vous a demandé donc d'accomplir un certain nombre de missions, et c'est ce vers quoi vous devez vous axer. C'est une nouvelle, c'est l'affirmation d'une théorie de l'action humaine selon laquelle toutes les activités, toutes les actions quotidiennes doivent être tournées vers cet idéal de la société islamique.
1: Alors, en vous écoutant, vous avez dit « je pense » une ou deux fois, mais dans votre livre, on se rend bien compte qu'il s'agit surtout de faits, c'est peut-être plus un tic de langage, évidemment, et moi, ce qui m'intéresse, c'est de montrer que que l'enracinement de ce mouvement remonte à 1924, on va dire, pour un peu schématiser, mais c'est déjà un premier pas vers une explication de ce qui se passe aujourd'hui, avec l'abolition du califat ottoman, avec cet esprit et cette volonté de revanche contre la puissance européenne, occidentale, coloniale. Donc c'est une forme de décolonialisme, c'est dit très clairement, et c'est dit non pas par vous le relayez, mais c'est dit très clairement dans les textes que vous citez, notamment tous ces mouvements dont le revivalisme radical qui vise l'Occident, puis les occidentalisés. Est-ce que vous pouvez nous expliquer aujourd'hui, depuis donc cette abolition du califat ottoman, et le lien de cause à effet entre ça et ce qui se passe aujourd'hui, qui est le nouveau terrain de jeu et le choix des frères musulmans de s'en prendre au monde occidental et européen? Ça, c'est très intéressant et les gens ne savent pas ça.
2: Alors, vous avez raison de souligner, quand je dis je pense quelque chose qui a déjà été, à partir d'un certain nombre de travaux qui ramènent des faits, d'autres analyses, etc. Donc, si vous voulez, c'est comme si j'avais mis un espèce de grand puzzle où toutes les pièces étaient distribuées et je les combine à ma façon. Donc, c'est pour dire que dans ce livre, je n'invente rien en réalité. Je prends à la fois des données de première main, de seconde main, des analyses, etc. Et j'essaie de les combiner et de proposer quelque chose qui permette aux gens de comprendre comment pensent les frères. Alors, vous avez aussi raison de souligner l'importance de la chute du califat ottoman qui intervient en 1924, 4 ans avant la création de la société des frères musulmans, la confrérie, par Hassan el-Banna. Alors, c'est un mouvement qui est issu de ce qu'on a appelé le revivalisme et de l'islam, de la volonté de réforme, qui s'appuie effectivement contre l'Occident, ce sont les empires coloniaux, principalement français et britanniques, qui sont supposés donc avoir agressé l'islam et vouloir finalement le tenir à l'écart, ce qui n'est pas faux d'ailleurs, hein. Les occidentaux étaient pas très très conciliants, avaient une politique assez hostile vis-à-vis de l'islam, sauf pour certains qui au contraire le défendaient, ce qu'on appelait les orientalistes, mais sinon effectivement c'est tout à fait exact. Après, il y avait aussi et ça vous l'avez pas souligné, mais je pense que je le montre aussi dans mon livre, c'était une volonté réel de faire son autocritique. C'est-à-dire que le mouvement de réforme, c'est aussi un mouvement autocritique de ce qu'avaient produit les musulmans eux-mêmes, ou leur incapacité justement à rentrer dans la modernité, à être fort et finalement à accomplir cette volonté de Dieu de d'établir cette société islamique. Et donc c'est contre l'imitation des anciens que ce mouvement de réforme s'érige. Donc il faut bien penser ça, le mouvement salafi est un mouvement à la fois traditionnel dans le sens où il se réfère à la tradition du prophète, mais à la toute première tradition du prophète. C'est aussi un mouvement de réforme, c'est un mouvement qui veut, pour la partie frériste en particulier, qui veut s'adapter à la modernité, qui veut prendre en fait de la modernité occidentale.
1: Parce qu'il y avait un retard.
2: Le meilleur, voilà, il veut prendre le meilleur. Alors, oui, parce qu'ils se sentent effectivement en retard, mais parce qu'ils pensent aussi que ce qu'ils ont identifié de meilleur est bien là, eh bien, dans la volonté de Dieu. Au fond, l'humanité est musulmane sans le savoir. C'est-à-dire que l'humanité a progressé, même les Occidentaux ont progressé, mais il leur faut maintenant ce supplément d'âme que va leur donner l'islam, en réislamisant en fait la connaissance produite par les Européens qui ont besoin en fait d'être véritablement musulmans pour accomplir vraiment la destinée sur terre. Donc les Occidentaux, il n'y a pas d'altérité dans cette forme d'islam.
1: C'est peut-être l'occasion de parler d'ailleurs d'un des leviers de communication de la revue El Manar, qui est la première revue islamique dont vous parliez, mondialisée, qui vend ces idées-là. On voit d'ailleurs une bataille contre les européanisés, ceux qui propagent les valeurs européennes dans l'Empire ottoman, qui s'organisent avec des valeurs d'émancipation de la femme, avec leurs lois civiles, comme vous dites, je vous cite, leur volonté de séparer la religion de l'État. La revue s'attaque aux athées en Turquie et en Égypte. Donc d'abord, ça montre qu'il y a des querelles internes, intestines, je ne sais pas si elles ont toujours lieu aujourd'hui. Enfin, c'est pas mal de dire. Je vous laisse la parole là-dessus. Mais ça montre aussi à nouveau que ce fameux acronyme, je ne sais pas si vous l'appelez comme ça, VIP, qu'il y a en effet un plan et qu'on n'est pas paranoïaque quand on explique et qu'on entend d'ailleurs des jeunes sur TikTok, là aujourd'hui où il y a la partie principale des influenceurs, vous parlez de l'influence par le haut et puis par le bas, on va en dire un mot aussi. Quand on voit des jeunes filles dire « mais c'est qu'un vêtement », on voit bien qu'il y a une volonté, qu'il y a une planification, donc qui s'enracine il y a un long moment, depuis 24. Et voilà, et là-dessus, je voudrais vous entendre par rapport à ces preuves, par rapport à ces sources que vous avez mises en avant dans votre livre, qui sont à nouveau très concrètes et empiriques.
2: Oui, alors je reviens bien sûr avant la création des Frères musulmans, dans ce mouvement donc revivaliste, où on trouve les classiques, hein, Afrani, Abdou, Rida. Bon, ça c'est assez bien documenté, assez bien connu, avec des sensibilités différentes. Jusqu'où faut-il réformer l'islam? Et finalement Rida, qui est un peu le troisième, arrive et dit il faut réformer l'islam le moins possible, il faut plutôt le comprendre, il faut faire un effort de réflexion, l'ijtihad, pour essayer de mieux comprendre les textes, et on verra que finalement il y a tout dans les textes, tout ce qu'il nous faut, on n'a pas besoin d'aller chercher ailleurs. Donc c'est vraiment l'aboutissement aussi d'une autocritique. Afrani et Abdou pensaient qu'il y avait quand même des choses qui appartenaient à la modernité, qui étaient bonnes à prendre, et finalement on va voir avec Rida et avec les suivants que ça n'appartient pas à la modernité, ça appartient à Dieu, qu'il a, et certains modernes l'ont compris, mais il faut maintenant aller beaucoup plus loin, et on trouvera dans le Coran et dans la Sunna et dans les efforts qu'on fait sur soi-même les ressources nécessaires pour entrer dans une modernité, mais qui sera meilleure que la modernité occidentale, athée, qui n'a finalement pas d'avenir, qui est trop matérialiste.
1: Oui, alors d'ailleurs, c'est une occasion, juste avant que j'enchaîne sur une phrase que je voulais lire de Hassan El-Banna, qui est donc le fondateur des Frères musulmans, de définir la notion qui est très importante de sécularisme. Est-ce que vous pouvez expliquer ce que cela signifie pour les personnes qui nous écoutent et ce contre quoi lutte, puisque notre laïcité toute française spécifique est liée à cette notion de sécularisme, et en quoi justement les Frères musulmans combattent cette notion-là et ne veulent pas de ça?
2: Le sécularisme, c'est le fait de diviser l'organisation politique en secteurs, le fait de considérer donc il y a le politique, il y a le religieux, il y a le juridique, etc. Donc c'est ça que la modernité post-lumière apporte. Et évidemment, quand elle rencontre, elle veut imposer en fait son organisation dans les sociétés musulmanes, elle rencontre un mur, puisque les musulmans de l'époque sont persuadés que donc Dieu gouverne l'ensemble de tous les secteurs, il n'y a pas besoin de les différencier. Ce qui est vrai aussi de d'autres traditions. C'est des traditions holistiques pour lesquelles il n'y a pas à diviser les choses comme ça. C'est vraiment le produit de la modernité. ce qui est important de comprendre, et ça Max Weber l'a bien montré, la sécularisation, c'est la division, la spécialisation des domaines, c'est le début de la bureaucratisation, et donc c'est aussi la séparation du politique et du religieux. Et ces sociétés musulmanes ne connaissent pas cette séparation, comme toutes les sociétés traditionnelles qui sont plutôt holistiques. Mmh. Donc cette modernité arrive et elle montre qu'elle a une puissance militaire, intellectuelle, qui séduit en fait ces musulmans, qui passent aussi par ces écoles mises en place par les colons. Mmh. Et donc ils sont dans une vraie dissonance cognitive avec un savoir ancestral et puis un savoir moderne qui est plus puissant, qui est plus qui permet de penser, donc ils sont vraiment dans une position très difficile. Alors, il y a ceux qui vont choisir, qui vont tomber du côté de la modernité, c'est-à-dire qui vont renoncer finalement à ce que l'islam ait quelque chose à dire dans l'organisation politique. Mmh. C'est ce qu'on appellera les modernistes, je vous fais ça vraiment très caricaturellement. Mmh. Et puis, il y a l'autre côté, ceux qui vont plutôt penser que l'islam, en réalité, peut, s'il est renforcé, gouverner et amener ce supplément d'âme. Et parmi ces derniers, qu'on appelle les salafis, c'est-à-dire ceux qui veulent revenir, s'inspirer plutôt. Ils veulent pas revenir aux temps anciens du prophète, ils veulent s'inspirer de ce que le prophète a fait. Il va y avoir deux branches. Une branche qu'on appelle réformiste, qui est partagé, qui n'est pas entre tradition et modernité, prendre le meilleur, mais dans un ensemble quand même qui est sécularisé, c'est Abdou. Et puis il y a Rida qui le suit après et qui lui, au contraire, plus son âge avance, pense qu'il faut que l'islam soit l'alpha et l'oméga de la vie sociale, politique, économique, etc. Et les frères musulmans, ils arrivent dans cette branche. Mmh. De Rachid Rida. Ensuite, il va y avoir la période des décolonisations, des nationalismes, qui n'est pas favorable, bien sûr, à la diffusion du frérisme, qui lui se voit comme quelque chose de mondialisé. Donc, il ne reconnaît pas l'État-nation. Ce qu'il reconnaît, c'est l'État mondialisé, l'Oumma. Mmh. Mmh. Donc, il se met un petit peu en veilleuse par rapport au nationalisme.
0: Tout ça, c'est la différence entre l'islamisme et le frérisme, ce que vous êtes en train d'expliquer, finalement, parce qu'il y a une sorte de pan-islamisme ou de volonté de conquête du monde, qu'on a très bien entendu, d'ailleurs, dans le discours du Hamas, peu de temps après l'attaque, enfin, en Israël. On a bien entendu un des chefs du Hamas d'abord appeler à un djihad de rue contre les chrétiens, les juifs, et préciser que il fallait conquérir la terre entière. Enfin, ça, j'ai vu la vidéo, donc c'était dit très clairement. J'aimerais savoir.
2: Peut-être je vais rajouter un petit élément parce que c'est pas exactement comme ça que je vois les choses. Disons que pour moi, il y a l'islam et il y a l'islamisme. L'islam comme grande tradition, avec son évolution sociologique, culturelle, etc. Et puis il y a donc l'islamisme. Et dans cet islamisme, il y a deux façons de voir les choses. Soit on s'arrête finalement à la conquête de l'État musulman, et donc on a des petits califats. Donc on va prendre le pouvoir en Égypte, ailleurs. Soit et ça va être beaucoup plus, beaucoup mieux développé. On a par les frères qui se sont retrouvés en Europe ou aux États-Unis, donc en situation de minorité, et qui eux ne veulent pas conquérir un État, ils veulent conquérir le monde par l'économie et la culture. Et c'est celui-là que j'ai choisi. Mais on peut le contester. C'est celui-là que j'ai choisi d'appeler frérisme.
0: D'accord.
2: Donc le frérisme est une espèce d'islamisme particulièrement bien développé dans les pays libéraux, démocratiques, sécularisés.
0: Donc vous faites bien une différence entre l'islam et l'islamisme, on est d'accord, et donc vous n'allez pas et vous ne validez pas dans ce sens-là le discours de l'extrême droite aujourd'hui qui est de faire l'amalgame et de dire qui est musulman ou qui respecte les préceptes de l'islam est islamiste. Ça, vous n'êtes pas d'accord avec ce discours-là?
2: En tout cas, je pense effectivement qu'il appartient à une tradition de l'extrême droite française qui est très culturaliste, hein, qui voit le monde en termes de guerre, de civilisation gréco-romaine, chrétienne et puis musulmane, etc. Je pense qu'il y a effectivement des conflits de civilisation, mais c'est pas exactement selon ces termes-là. C'est aussi et surtout une option, une vision du monde salafiste. Pour les salafis, l'islamisme, c'est l'islam. Il peut pas y avoir en fait autre chose que de l'islamisme, au fond, de ce que nous on appelle l'islamisme.
0: D'accord.
2: Il n'y a pas cette distinction-là.
0: Alors pour ramener, puisque là on est beaucoup dans la théorie ou l'idéologie pour ramener au conflit aujourd'hui, à la résonance que ça a dans nos sociétés contemporaines. Le frérisme peut être donc défini comme le premier mouvement décolonial qui vise à réunir.
2: En tout cas, c'est ce que j'ai essayé de
0: voilà,
2: montrer.
0: L'Umma originelle. Vous avez bien la référence dans votre livre sur le côté originel. Est-ce qu'il y a des résonances avec les mouvements décolonialistes et indigénistes aujourd'hui, l'indigénisme social, culturel et politique de nos sociétés aujourd'hui? Est-ce qu'il y a un croisement des chemins?
2: Alors, d'un point de vue sociologique, je considère que les indigénistes, comme Ouria Boutelja et d'autres, ont été très influencés par quelqu'un comme Tariq Ramadan, donc une branche frériste européenne. Ce sont un peu les... Ils n'auraient pas supporté, en fait, de vivre sous la charia. Donc, ils se servent du caractère révolutionnaire, à leurs yeux, et subversif des frères musulmans, mais en réalité... ils ne pourraient pas s'y soumettre. Donc c'est cette espèce de ce mouvement a fait beaucoup finalement pour faire avancer les thèses fréristes sans s'y obliger. Regardez Ouria Boutelja, alors elle a un petit bandana, mais elle ne met jamais le voile intégral comme le voudraient en réalité les salafis et les frères quand ils sont vraiment très axés sur le texte. Donc à la fois ils diffusent le frérisme et à la fois ils essaient d'échapper aux mailles de son filet. D'une certaine manière, ils sont le pont entre les frères et les mouvements d'extrême gauche ou antifa comme LFI. Ce sont eux en fait qui font diffuser en fait ces idées entre les deux blocs que sont l'extrême gauche et les frères, les indigénistes. Et comment ils le font? Eh bien, en mobilisant les théories décoloniales, théories qui viennent en fait du post-colonialisme américain, qui n'était pas une idée, c'était pas des théories idiotes en soi. C'était même très intéressant de voir, d'étudier quel avait été l'impact sur les mentalités des gens issus de la colonisation, quel avait été l'impact de cette colonisation sur les gens qui étaient sortis de la colonisation. C'est ça le post-colonialisme, mais c'était pas inintéressant. Mais le décolonialisme, c'est autre chose. Ça devient une espèce de truc militant qui dit, en gros, qui reprend les thèses du post-colonialisme selon lesquelles, effectivement, les colons ont fait du mal bien au-delà de la période coloniale. Bon, sur l'identité, sur le sentiment d'être soi, d'autodétermination, etc. Sauf que les décoloniaux, pour eux, c'est à perpétuité. C'est-à-dire que les issues de pays colonisés sont à perpétuité des gens qui devront subir ce poids, et donc il faut qu'ils prennent leur revanche contre les populations coloniales. Donc ça ne finit jamais. C'est la même chose que pour les réfugiés de Palestine, ça ne finit jamais. On est réfugié de génération en génération. C'est la même chose que pour le néo-féminisme. On est femme, il va falloir combattre les hommes. Il n'y a pas de possibilité de changer en fait le schéma. Donc c'est juste un schéma renversé par rapport au colonialisme.
0: Alors vous avez expliqué que le frérisme utilise la cause antiraciste contre nos sociétés libérales. En quoi est-ce qu'il y a une convergence, enfin, vous l'avez quand même expliqué, avec ces mouvements féministes et les mouvements politiques en Europe? Quels sont les marchepieds en Europe et en France du mouvement frériste? Est-ce qu'on peut identifier, pour les gens qui nous écoutent, des associations, des infiltrations des frères musulmans? Comment on sait quand on est musulman? Comment peut-on se protéger de ça? On veut absolument pas être affilié à ces gens, on veut vivre sa religion tranquillement et être intégré dans la communauté nationale. Comment on peut se prémunir de ça et identifier tous ces mouvements-là?
2: Alors, généralement, on les trouve donc dans les réseaux associatifs antiracistes, ce que Pierre-André Taguieff appelle le néo-antiracisme, qui n'a rien d'ailleurs d'antiraciste, et qui promeut une certaine forme d'identitarisme, de culture originale, originelle, dont il faudrait jamais se départir, malgré qu'on vive dans un environnement différent. Donc, ces mouvements identitaristes sont le lieu privilégié pour le frérisme, pour y faire couver ses œufs. comme par exemple aussi LFI, j'appelle ça des partis coucou, ces associations coucou, vous savez que le coucou fait couver ses œufs dans le nid d'autres espèces. Mm-hmm. Donc le frérisme ne crée pas ses propres associations, il crée des associations banalisées avec des noms antiracistes, d'aide aux devoirs, etc. Donc l'aide aux devoirs, ça permet de socialiser et puis les enfants dans un milieu halal, ça permet aussi de donner un certain nombre d'idées de l'islam, même si on utilise des mots du quotidien, mais on fait passer quand même les quelques normes islamiques. Le marché halal joue aussi ce jeu-là, puisqu'il ne se contente pas d'halaliser des viandes, mais aussi des produits cosmétiques, des espaces, etc., des voyages, etc. Donc tout ça, quand vous voyez en fait vous avez des associations qui défendent, des associations féministes qui défendent le voile, c'est évidemment un signe de l'existence d'un ADN frériste. Dans le halal, c'est un peu pareil, ne pas être critique par rapport à l'arrivée du halal qui est quand même très récente, je l'ai montré dans mon livre qui arrive à peu près dans les années 80, ne pas comprendre que c'est un objectif de société islamique, donc un objectif califal, ça c'est ennuyeux. Donc déjà il faut mais je pense qu'en fait les musulmans qui se trouvent intuitivement connaissent très bien ce que je veux dire, ils comprennent très bien ce que je veux dire, ils savent quand il y a une pression normative des islamistes sur eux, ils le ressentent. Nous on le voit pas parce qu'on sait pas comment ça marche, mais eux le ressentent. Après ils s'y soumettent ou non. Et c'est vrai que la plupart du temps, malheureusement, ils s'y soumettent. On voit les chiffres aujourd'hui qui concernent les enfants, les parents, par rapport à la laïcité, c'est quand même assez préoccupant. La plupart du temps, ils s'y soumettent parce que le coût à payer, si on ne veut pas se soumettre aux normes islamiques imposées par les frères, est trop élevé. Coût social, coût personnel, c'est vraiment trop élevé. Je crois que vous avez reçu Fadila Maroufi, elle vous l'a sans doute très bien expliqué.
0: Oui, elle a vraiment expliqué la façon dont, dans son milieu, le radicalisme est monté, où il y a une pression identitaire très forte de ses frères, de ses parents. Et en effet, j'envoie les personnes, les auditeurs à l'épisode avec Fadila Maroufi, qui est très intéressant. Alors, pour les gens qui nous écoutent, là, on a un peu posé, on a en postulat toute l'idéologie, mais quel rapport avec l'antisémitisme, pourrions-nous dire, finalement? Quel est le lien entre l'islamisme et l'antisémitisme? Je vous laisse déjà répondre à cette question.
2: Alors le lien, d'abord, le frérisme n'est pas le seul vecteur de la transmission de l'antisémitisme aux jeunes issus de l'immigration musulmane. Ça,
0: il est quand même.
2: Oui. Il est même il aggrave les choses. Il s'en sert aussi. Mais je crois que Georges Bensoussan l'avait bien montré quand il disait l'antisémitisme se tête avec le lait de la mère, qui lui a valu un procès et des tas d'ennuis. On voit aujourd'hui que ce n'est pas faux. C'est-à-dire que dès la plus petite enfance, c'est évidemment ça qu'il voulait dire, on vous explique que le juif, c'est l'ennemi. Il y a des insultes, sale juif. Il y a donc des choses qui sont assez communes en fait dans ces familles. Les frères, notamment par la voix de Youssef El Kardaoui, qui est un de leurs mentors aux frères européens, a toujours dit, donc Youssef El Kardaoui, qu'il fallait cultiver la haine d'Israël et des juifs. C'est très important parce que quand on regarde un petit peu leur vision du monde, ils ont le sentiment, en tout cas ils veulent que les juifs soient finalement les premiers. D'abord, ils occupent des terres sacrées, donc tant qu'on n'a pas repris cette terre sacrée, qu'on ne s'est pas débarrassé, c'est marqué dans la charte du Hamas d'ailleurs, des juifs, on rentre pas dans cette histoire musulmane qui va nous amener vers le califat. Donc c'est la première étape. Il faut se débarrasser de cet État et des Juifs pour rentrer dans l'histoire musulmane. D'où l'allégresse des meurtres qu'on a vus le 7 octobre, c'est que finalement, ces gens-là ont eu le sentiment de faire quelque chose de très bien pour la communauté, pour l'Oumma. Donc cet antisémitisme, il est transmis pas trop explicitement parce que les frères savent qu'ils sont surveillés sur le territoire français, mais il est transmis notamment quand on voit ce qui s'est passé le 7 octobre avec une propagande éhontée pour expliquer que le Hamas est un mouvement de résistance pour refaire un petit peu l'histoire. Et là, la propagande qu'utilise les frères. Peut-être que je dois quand même préciser une chose pour que le public se rende bien compte que les frères musulmans, c'est une confrérie de probablement quelques milliers, peut-être dizaines de milliers de frères assermentés. Donc vous avez une confrérie secrète, parfaitement hermétique, qu'on ne voit pas. Donc les membres ne disent pas qui ils sont, ils agissent.
0: Qui s'appelle la Takia.
2: Alors pas exactement, moi je n'utilise pas le terme Takia, je vais y revenir après. Donc cette confrérie est secrète. Et puis il y a un deuxième cercle qui est le cercle d'interaction en fait avec le monde social, etc. Parce que pour protéger la confrérie, il faut pas que les frères soient connus comme frères. Donc il y a des éléments qui entourent en fait cette confrérie et qui font et qui sont qui médiatisent en fait les normes fréristes, mais qui sont aussi donc les paravents vis-à-vis de l'extérieur pour protéger le cœur de la confrérie.
0: Comme des poupées russes.
2: Ouais, un petit peu. Et donc, cette configuration fait que des fréristes, c'est-à-dire des gens qui diffusent la norme frériste, sont beaucoup plus larges que le nombre de frères musulmans assermentés. Et il y a aussi, on pourrait dire, un troisième cercle de gens qui travaillent pour la confrérie, mais qui ne le savent pas. Alors, et ça, pourquoi? Ça vient du mode de recrutement. Quand vous êtes... d'abord, vous ne choisissez pas de rentrer chez les frères. Les frères vous choisissent.
0: Ah, d'accord.
2: Donc dès qu'ils ont repéré une cible, ils vont essayer de la travailler. Donc il y a plusieurs étapes. Ça peut prendre une dizaine d'années, ça peut prendre moins longtemps. Ça dépend où on est, quand, quelle est la disposition, les dispositions intellectuelles, personnelles de l'individu ciblé. Donc on l'approche, on lui donne un mentor. Ensuite, s'il satisfait la première étape, il passe à la deuxième étape. On lui apprend autre chose.
0: Sans savoir, toujours.
2: Ah, bien sûr, il ne sait jamais par qui il est approché.
0: D'accord.
2: Mais
0: ça peut être un ambassadeur, un influenceur, par exemple.
2: C'est surtout ça qui est intéressant.
0: D'accord.
2: Les frères ont intérêt à prendre des gens influents, pas le gars qui était devant la porte, évidemment. Donc, ils choisissent leur personnage, mais ils ne disent pas qui ils sont. Ils ne le disent que s'ils sentent que la personne est suffisamment motivée pour pouvoir entrer dans la confrérie. À ce moment-là, ils se découvrent, ils se dévoilent. Et il propose à l'individu de prêter serment. Et dire que pendant toutes ces années, il y a eu donc plusieurs étapes, les individus choisis n'ont pas su qu'ils étaient approchés par les frères.
0: Ça fait très secte ce dont vous parlez. Oui.
2: Mais je vais vous expliquer pourquoi ce n'est pas une secte. Donc, au fil du temps, la personne est de plus en plus imprégnée de culture et de normes fréristes, mais elle peut être lâchée juste avant de rentrer dans la confrérie, de sorte qu'elle ne saura jamais qu'elle a été approchée, mais qu'elle est susceptible de continuer à propager, en fait, ce qu'elle a appris. Vous voyez comment le frérisme se diffuse. Et donc, c'est très large. Après, pourquoi je dis que ce n'est pas une secte au sens classique du terme? Parce que la secte extrait l'individu de son milieu. Les frères font exactement l'inverse. C'est-à-dire qu'ils endoctrinent dans un milieu. C'est ça, l'infiltration, le noyautage, etc.
0: Ouais. Alors, vous avez dit, je n'utilise pas le terme de takia. Pour moi, c'est exactement ce que j'ai lu ou dans des livres. Pourquoi vous n'utilisez pas ce terme?
2: Alors, j'évite de façon générale d'utiliser le terme en arabe parce que il rend le débat public tout à fait confus. Par exemple, si vous dites djihad, les gens trouvent que djihad, c'est une guerre. Puis après, il y a des gens qui vous disent oui, mais il y a le djihad du cœur, etc. Donc, c'est un peu, on se dit de quoi s'agit-il exactement? Si vous dites guerre, là, tout le monde a compris ce que c'était qu'une guerre. Donc une guerre, ça peut prendre effectivement des formes violentes. On peut faire aussi mener une guerre de résistance active, disons. Donc on comprend avec le mot guerre les différentes formes que ça peut prendre. Or nous sommes face à une guerre. Nous sommes pas face à des mouvements de radicalisation sporadiques, pas du tout. Nous sommes face à une guerre de très longue durée, en ce moment de très basse intensité avec quelques pics de crise, mais tout cela est une guerre. Pour la Takia, c'est pareil. La Takia, personne sait ce que c'est. Enfin, les gens disent c'est une dissimulation, ils mentent, etc. Mais bon, en politique, honnêtement, mentir, c'est assez fréquent. Ça fait partie du jeu. Donc, à un moment donné, on comprend plus. Bon, moi, je parle plutôt de ruse.
0: Il y a la notion d'infiltration aussi dans la Takia, absolument, dont vous parlez, de s'infiltrer dans la société.
2: On n'a pas besoin. C'est ça que je veux dire. C'est qu'on n'a pas besoin d'un terme spécifique dont on comprend pas exactement le contenu. On a besoin juste de termes que nous avons forgé dans notre langage et de nos traditions pour comprendre ce à quoi on a affaire, parce que c'est la meilleure façon de s'en défendre.
0: Je comprends votre démarche.
2: Si vous lisez Machiavel, vous ne trouverez pas Takia, mais vous trouverez en fait un certain nombre d'armes psychologiques ou physiques qu'ils utilisent. Donc il faut, pour bien connaître son adversaire, celui qui vous attaque, j'ai bien parlé de guerre, il faut pouvoir y répondre. Alors, ayant dit ça, les frères préfèrent, dans les sociétés pacifiées européennes, les méthodes pacifiques. Elles fonctionnent mieux. Parce que si vous commencez à mettre des bombes partout, vous allez avoir la police, l'armée, etc., et des tas d'ennuis. les frères ont compris que ce n'était pas la bonne voie. Donc quand la violence n'est pas nécessaire, c'est Karlaoui qui explique ça très bien, ce n'est pas la peine de l'utiliser. Mmh. Il vaut mieux utiliser les autres moyens parce qu'ils sont plus économiques et moins et avec moins de risques de répression.
0: Alors avant de parler de la Palestine et d'Israël, vous avez parlé du temporel. Hein. Ils ont le temps, ils ont l'horloge. Mmh. Quel est le risque finalement? Quel est le but? Bon, vous l'avez dit, mais pour bien rappeler aux personnes, quel est l'enjeu pour eux? Quel est leur objectif? Et quel est notre risque à nous en France et en Occident?
2: Ce sont des théocrates. Les frères musulmans ne sont pas des théologiens, pas des grands théologiens. Il y en a quelques-uns qui sont un petit peu plus doués, mais enfin, ils s'illustrent pas par ces connaissances théologiques. Ce sont des théocrates. Leur livre, c'est le Coran, la Sunna, la tradition du prophète, et une certaine forme de d'ijtihad, non pas pour... j'ai dit que j'utilisais pas les termes arabes. Ijtihad, c'est l'effort sur soi-même d'interprétation des textes dans un certain contexte. Mm-hmm. Mais donc, les frères sont des gens du texte et du contexte, mais pour adapter le contexte au texte et non pas l'inverse. Vous voyez. Mm-hmm. Donc ça c'est important. Alors ce qui va nous arriver, c'est simplement que de plus en plus nous allons sentir une présence lourde. Déjà, je pense que les gens commencent à se sentir. Hein. Moi, je fais pas mal de tournées en France et j'ai toujours quelqu'un qui vient me dire, ma sœur, mon frère, mon cousin, il est arrivé ceci et cela. Donc ça devient une présence un petit peu encombrante. Mm-hmm. Mais on est gêné, mais on se rend pas compte que c'est un ennemi actif. Mm-hmm. On a l'impression que c'est la conséquence de la colonisation. C'est la conséquence des problèmes socio-économiques, c'est la conséquence de la laïcité qui est pas très bien faite. Donc qu'est-ce que ça fait? Ça fait qu'on regarde nos problèmes. On se dit s'il y a un problème, c'est nous. Et c'est aussi parce que ça nous arrange, on a envie de croire que c'est nous, parce que si c'est nous, alors on peut faire quelque chose sur nous, on peut s'améliorer pour que le problème disparaisse. Mmh. Or, évidemment, même en s'améliorant, même en étant les meilleurs du monde, si eux, ils ont décidé de faire la guerre... Eh bien, on n'y pourra rien qu'à un moment donné de la faire aussi. Mmh. Et c'est ça le risque, évidemment, c'est d'avoir une guerre entre une démocratie et une proposition théocratique.
0: Oui, quand vous parlez de théocratie, je crois que c'est, vous me corrigez moi si je me trompe, mais c'était Al-Hassana qui avait déclaré le Coran est notre constitution.
2: Hassan el-Banna.
0: Hassan el-Banna, pardon.
2: Oui.
0: Tout à fait.
2: Oui.
0: Alors pour revenir aux événements du 7 octobre, comment la cause palestinienne est-elle, si c'est bien le cas, vous allez nous le dire, instrumentalisée par les frères musulmans?
2: Alors bien sûr, elle est instrumentalisée par tous les mouvements islamistes de la planète, pour les raisons que je vous ai dites tout à l'heure, parce que c'est la première étape de la libération en fait des musulmans pour aboutir au califat. Et c'est évidemment une opportunité formidable le 7 octobre. Si vous faites passer le Hamas pour un mouvement de résistance, ça va vous permettre en fait d'établir toute une propagande sur les raisons pour lesquelles ces résistants ont été obligés de commettre des massacres tellement ils ont souffert. C'est ça l'idée. S'ils ont fait des atrocités, c'est parce qu'ils souffrent tellement. Donc plus c'est pire, plus ils agissent dans la violence et dans le sang, et plus quelque part ils ont des excuses pour le faire. Mmh. Voilà. Et ça permet de souder l'Oumma. Ça, c'était très intéressant de voir en Angleterre. Je suivais un site qui s'appelle Five Pillars, les cinq piliers. Et dès le début, dans les jours qui ont suivi le 7 octobre, c'était bon, les gars, c'est super, on va pouvoir utiliser ça pour se renforcer. Alors, ils le disaient tout à fait explicitement. Mmh. On va utiliser en fait la solidarité naturelle des Arabes vis-à-vis des Palestiniens dont ils ne connaissent pas l'histoire en général pour renforcer l'Oumma et imposer en fait nos normes. Et ce qu'on peut dire en France notamment, c'est que 90, 95, peut-être 100% en fait des musulmans, à l'exception de l'imam Chalgoumi, n'ont manifesté aucune réelle solidarité en condamnant le Hamas. L'imam Chalgoumi n'ont manifesté aucune réelle solidarité en condamnant le Hamas comme mouvement terroriste.

0: résonance aujourd'hui?
1: Alors, il est vrai que ce soit le protocole des sages de Sion ou Mein Kampf sont des best-sellers hein, dans beaucoup de pays du monde arabe. Donc déjà, il y a une culture de ces livres-là que nous on n'a pas, puisque je crois que la plupart des gens en France n'ont jamais lu ces livres. Et donc il y a ça. Maintenant, après, il y a évidemment une instrumentalisation de cette histoire-là, de la proximité entre les frères musulmans, le moufti de Jérusalem et les nazis, mais il faut faire attention parce que en fait là on va vers la diabolisation. En fait, chaque fois qu'on veut diaboliser un ennemi, on l'accuse d'être nazi. Et en fait, ça ne fait pas vraiment avancer la compréhension du phénomène. Ça nous égare. Donc oui, c'est vrai, il y a cette culture là, il y a cette instrumentalisation là. Maintenant, il vaut mieux regarder la spécificité du frérisme, comment son texte, comment ces gens réfléchissent, à partir de quoi, quelle est leur méthodologie, qu'est-ce qu'ils veulent, etc. C'est là-dessus qu'il faut se concentrer plutôt que de les renvoyer au pôle négatif du nazisme.
0: Alors, du coup, vous me tendez une perche pour revenir sur les statuts du Hamas. Est-ce qu'il y a quelque chose à dire sur le sort qui est annoncé pour Israël et pour les Juifs sur ces statuts du Hamas dont nous n'aurions pas parlé et qui explique cet antisémitisme aujourd'hui? Est-ce que vous auriez un mot à dire là-dessus?
1: Alors, ce qui est certain, c'est que dans les statuts du Hamas, alors il y en a deux, on parle de deux statuts. En réalité, il y a des statuts initiaux de 2003, je crois, ou avant qu'ils soient élus, j'imagine. Il faudrait regarder la date, je ne me souviens plus précisément. Puis il y a d'autres 10 statuts, mais qui sont en réalité des documents politiques produits en 2017. Et donc, ce qui m'intéresse, c'est les statuts initiaux, dans lesquels, effectivement, il est tout à fait clair que ce que Dieu a demandé, c'est l'éradication d'Israël. C'est parfait. Clair.
0: D'accord.
1: Ce qui est important aussi à dire, c'est que le même individu qui a joué un rôle central dans l'élaboration de la jurisprudence de minorité pour les frères musulmans en Europe, donc Youssef El Kardawi, était un conseiller très important du Hamas. C'est le même personnage.
0: D'accord.
1: Donc ça, c'est quand même remarquable. Le Hamas est une branche des frères musulmans et quand on lit les statuts, il ne se présente pas seulement comme un mouvement de résistance ou de reconquête territoriale, c'est aussi un mouvement, c'est un projet de société. C'est en cela qu'il est profondément frériste. Et comme je vous l'ai dit, il y a ce personnage, Kardawi, qui a fait le lien. Ce n'est pas rien.
0: Le frérisme cherche à influencer la société moderne mondialisée via la culture et l'économie, vous avez parlé du halal, selon une stratégie mieux adaptée au contexte démocratique libéral. Ça passe par des partis coucou. Est-ce que vous pouvez alors nous expliquer quels sont ces partis? Est-ce qu'on peut aller un peu plus loin dans les infiltrations, notamment on parlait des influenceurs, de TikTok. Comment la jeunesse peut-elle se prémunir de ça et identifier cette manipulation-là?
1: Il faut que les journalistes, les universités, les écoles fassent leur travail. C'est-à-dire considèrent ce mouvement comme quelque chose qu'on doit étudier, qu'il faut faire connaître. Il faut qu'on arrive aussi à prononcer le mot de frérisme et même parfois d'islamisme. Il y a encore un certain nombre de politiques qui ne prononcent même pas le mot. Donc comment voulez-vous réduire un mouvement dont vous prononcez même pas le nom?
0: Pourquoi?
1: Parce que je pense qu'il y a des accointances entre des... alors peut-être pas des partis politiques, mais en tout cas des individus de ces partis politiques qui peuvent être très influents au sein de ces partis, avec les frères. Il y a probablement aussi quelques convertis, mais c'est pas très très important. L'essentiel, c'est pas qu'ils soient convertis à l'islam, mais c'est qu'ils soient convertis à leur idéologie. Et ça, il y en a. On le voit. J'ai pas envie de citer des noms parce que c'est à chacun de voir et puis je vais avoir des problèmes. Mais bien sûr, il y a des convertis à l'idéologie frériste chez LFI. C'est tout à fait évident. Si vous prenez le cas de la Belgique, à Bruxelles, presque tous les partis, je dirais même tous les partis politiques francophones sont infiltrés, ont de l'ADN frériste. C'est la raison pour laquelle le voile est de mieux en mieux accepté, le halal, le séparatisme au quotidien, au détriment des populations. Parce que les populations ne comprennent rien à ce qui leur arrive. C'est pour ça que mon livre est lu par une assez large base aujourd'hui, c'est parce que les gens veulent des réponses. Bon, moi, quand j'ai fait ce livre, je prétends pas avoir 100% juste. Il y a certainement des critiques à en faire. C'est pas la peine de me menacer non plus, ni de me menacer de mort. Hein. On peut aussi discuter. Malheureusement, justement, même à l'université, il est impossible pour moi de faire connaître ce travail et d'entraîner justement ce débat pour qu'on puisse s'améliorer, mieux comprendre ce phénomène, déjà en reconnaître l'existence, mieux comprendre ce phénomène et pour pouvoir s'en défendre. Comment pourra-t-on se défendre d'une idéologie si on ne la connaît pas?
0: Ce que vous dites aujourd'hui, c'est que

0: Au sein des universités, donc c'est l'académie qui vous refuse l'accès à la parole, à la libre parole.
1: C'est toujours.
0: Ce sont les étudiants.
1: C'est un mélange. Quand mes conférences sont annulées au dernier moment, qu'est-ce qu'on me dit? On me dit ah mais on s'est trompé, il y avait pas la salle est pas libre.
0: Oui.
1: Ah oui, c'est toujours parce que au dernier moment on n'avait pas prévu ceci ou cela. Ou là il va y avoir les examens quand ma conférence à la Sorbonne avait été suspendue parce qu'il y avait des examens, fallait quand même faire attention, j'étais sous protection policière, fallait pas aller provoquer en fait. Donc il y a toujours des raisons, mais qui n'ont rien à voir avec ce que, enfin officiellement qui ne disent rien de ce que j'ai démontré. Donc mon livre n'est toujours pas soumis à la critique, à la réfutation, selon les règles. Parce que, en sciences sociales, la critique, la réfutation, il y a des règles. On peut pas juste prendre, parce que moi, sinon, je vais prendre n'importe quel bouquin, je vais prendre une phrase que je trouve un petit peu tordue, qui m'intéresse, qui dit un peu le contraire de ce que je pense, je la prends. C'est vraiment un truc chez les étudiants qu'on voit très bien. Quand on corrige des copies d'étudiants, c'est hyper facile à voir, et généralement, ça fait des mauvaises notes.
0: Quel rôle jouent les médias et les réseaux sociaux dans la propagation de l'antisémitisme, selon vous, aujourd'hui? Et qui finance les réseaux fréristes? Ça fait deux questions aujourd'hui. Quelles sont les associations, vous en avez quand même déjà parlé, qui pactisent avec eux? On sait qu'au niveau de l'Europe, il y a une infiltration qui est assez clairement marquée.
1: Alors, c'est difficile l'infiltration des individus. Bon, oui, bien sûr, il y a des associations, des fédérations comme l'ENAR, comme FEMISO, etc., qui sont bien connues, qui effectivement nourrissent la machine frériste. Mais ça va bien au-delà. Alors, sur le plan financier, on sait que le Qatar finance les frères musulmans, on sait que la Turquie aussi finance les frères musulmans, et l'Union européenne est un gros financeur des frères musulmans parce que l'Union européenne distribue des millions et des millions d'euros chaque année aux associations antiracistes. Et notamment aux associations néo-antiracistes, qui sont les associations identitaires, racialistes, néo-féministes, etc. Et donc, ces associations sont très largement infiltrées par les frères qui y voient en fait une opportunité, toujours ces associations coucou, pour se déployer et pour exercer leur influence. Donc il y a pas mal d'argent qui passe par ces canaux-là.
0: D'accord. Et alors justement, comment les associations féministes, est-ce que vous pensez qu'elles ont eu, qu'elles subissent actuellement cette mainmise des réseaux fréristes? Alors plusieurs questions. Est-ce que ces associations, oui, néo-féministes, ont une mainmise des réseaux fréristes sur leur idéologie et à l'intérieur de leur structure même, disons-le clairement? Et deuxième question, comment aujourd'hui, quelle est votre vision? Quel est votre espoir? J'espère c'est peut-être un peu fort comme mot, mais quelle est votre vision pour les musulmans de France? Et comment pensez-vous que la situation va évoluer? Qu'est-ce qu'il faudrait faire pour que les gens se réveillent, pour que les Français de toute confession prennent conscience de ce qu'il se passe, et comment lutter contre ça?
1: En fait, pour répondre à votre première question, oui, les associations néo-féministes sont sous l'influence d'éléments fréristes. Vous n'avez pas besoin, en fait, de renverser un bureau ou un conseil d'administration dans une association pour l'influencer. Vous pouvez mettre juste un ou deux éléments qui vous expliquent combien ça a été dur pour lui dans sa vie. Prenez par exemple Rima Hassan. C'est une plaisanterie, cette femme. Se présente comme réfugiée palestinienne. Il y a toute une espèce de mythologie autour d'elle. Et voilà, c'est comme ça, en fait, que les associations infiltrent, en fait, les frères infiltrent le frérisme, d'ailleurs, pas les frères, mais le frérisme, ces idées-là, infusent dans le tissu associatif par des éléments comme ça, qui viennent généralement, d'ailleurs, plutôt des indigènes, des milieux comme ça, indigénistes, comme je vous le disais, qui n'acceptent pas, en fait, la discipline frériste, mais qui s'en font quand même les porte-paroles, parce que c'est intéressant, parce que ça marche, parce que toutes les portes leur sont ouvertes, parce qu'on a l'impression que ce sont les authentiques indigènes, ce sont les indiens de nos cow-boys, nos indiens, enfin, on voit toutes ces bêtises-là. Et comment faire face à cette infiltration, cet entrisme? Eh bien, faut cesser de s'intéresser seulement aux individus, il faut s'intéresser à ce qu'ils disent. Alors souvent, on n'écoute pas ce qu'ils disent. Or, les frères, comme les frérisés en général, disent les choses. Quand ils disent, par exemple, on a été maltraités, on est victime d'islamophobie, il faut leur poser la question. Qu'est-ce que ça veut dire? On n'a pas pu porter le voile, ma sœur n'a pas pu porter le voile, ça. Mais est-ce que c'est de l'islamophobie, ça? Ah, vous êtes raciste, et vous vous taisez. Donc évidemment, tant que l'accusation de racisme fonctionne sur nous, on s'en sortira pas. Donc il faut déjà que prendre conscience chacun que l'accusation de racisme, c'est comme l'accusation d'extrême droite, ça vise simplement à vous faire taire et à vous rééduquer. Donc il faut dire non.
0: Alors, que répondriez-vous à quelqu'un qui vous dit ça, justement? Ah oui, vous êtes islamophobe. D'ailleurs, on vous le dit, hein. Toutes les personnes qui rétorquent ces arguments entendent les mêmes réponses.
1: Vous pouvez dire non, je ne suis pas islamophobe si vous n'êtes pas, ou oui, je suis islamophobe parce que c'est tout à fait légal, vous pouvez choisir l'un ou l'autre. Vous pouvez dire, bah non, je suis pas raciste, continuons notre conversation. Mm-hmm. La plupart des gens ont plus peur d'être traités de racistes qu'ils ont peur des islamistes. C'est ça qu'il faut comprendre. Je prends l'exemple d'une femme, je le cite souvent, cet exemple, je trouve très parlant, d'une femme qui était venue manifester après que Salman Rushdie ait été agressé il y a 2 ans, et elle tenait le panneau Salman Rushdie, pour en soutien à l'écrivain britannique. Et je la voyais pas très bien. Je me dis, mais qu'est-ce qui se passe? Et elle me dit, mais j'ai peur parce que je vois, il y a des gens qui filment. J'ai peur qu'on croie que je suis raciste. J'ai pas peur qu'on ait des problèmes avec des islamistes qui se baladeraient dans le coin. Mmh. J'ai peur qu'on pense que je suis raciste. Mmh. Voilà, c'est là où on est. Mmh. Donc évidemment, tant que cette peur n'est pas levée, et c'est le fruit d'un travail de presque d'endoctrinement à l'école. Je veux dire, depuis que vous êtes petit, on vous explique quand même que ces pauvres gens ont été maltraités, la colonisation, etc. Ça, on va arriver maintenant à la 3e génération endoctrinée comme ça. Ça suffit. Je veux dire, la colonisation a eu lieu, la décolonisation a eu lieu. Oui, ça n'a pas été une période formidable, mais vous n'y êtes pour rien. Enfin, vous n'y étiez pas. Vous n'allez pas hériter des conséquences de ce que vos ancêtres ont fait.
0: Oui, les conséquences de ce que vous n'avez pas commis contre des gens qui ne l'ont pas vécu.
1: Exactement.
0: Dans vos livres précédents, et là nous en avons parlé, on a parlé de cette notion de halal. Pour que les personnes qui nous écoutent comprennent bien, il ne s'agit pas que du halal relié à la nourriture. Il s'agit notamment peut-être de l'économie. Vous avez pas mal étudié ce rapport du religieux et de l'interaction avec l'économie. Et est-ce qu'il s'agissait pas de mettre l'économie d'un pays à terre le 7 octobre, selon vous? Et est-ce qu'on peut revenir sur ces justes notions de licite, illicite, halal, haram, qui sont au-delà de la nourriture?
1: Alors, ça peut, les choses, la question du halal est assez compliquée. Donc, en elle-même, il faut l'expliquer. Donc, halal, ça veut dire licite. Mm-hmm. Donc, ça veut dire ce qui a été déclaré licite. Mais par qui? La question est là. C'est quand je dis que cette viande est licite, qui l'a dit, qui l'a fait, c'est quoi le processus derrière, etc. Donc déjà, il a fallu construire ce processus dans un environnement sécularisé, industriel. Parce qu'au départ, quand les musulmans sont arrivés, il n'y avait pas de viande halal. Elle s'est développée à partir des années 80. Donc ce process industriel, il a bien fallu le créer. Bon, il nous a été suggéré en fait par l'Iran, qui a été un pays très important dans la halalisation de l'importation des viandes, puisqu'il faisait venir, quand l'Iran, l'État islamique d'Iran s'est créé, il a interdit en fait l'importation des viandes venant des pays occidentaux au prétexte qu'elles n'étaient pas licites.
0: D'accord.
1: Puis comme ça posait quand même des problèmes, il a envoyé ces mollahs dans les abattoirs des pays exportateurs, donc des pays occidentaux, pour la rendre voilà. Et ce sont eux en fait qui ont initié en fait un début de, après ça c'est généralisé, mais un début de processus industriel de halalisation. Quelles sont les conditions? Donc ce sont eux qui les ont inventés au départ, puis après ils ont été aménagés. Il y a eu des associations qui venaient d'Algérie ou d'autres pays, du Koweït, etc., qui ont demandé aussi à pouvoir halaliser leur viande sur place avec d'autres méthodes. Il y a une concurrence entre tous ces gens-là. C'était pas assez halal, il fallait que ça soit plus que halal, etc. Bref, c'était ça a duré pendant des années. Maintenant, la norme est un petit peu plus stable. Mais pour vous expliquer que c'est une invention, et c'est une invention qui a été copiée sur le kasher d'ailleurs. En termes de, quand ils sont arrivés, ils ont vu les mollahs, ils ont vu qu'il y avait des rabbins. Et ben, ils disent, ben qu'est-ce qu'ils font? Ben nous, on va faire pareil, mais en plus simple. Donc en fait, le halal, c'est comme le conventionnel, sauf qu'on ne fait pas l'étourdissement. En gros, c'est ça. Donc, en dépit, évidemment, de la loi locale. si on fait un étourdissement, c'est pas que pour l'industrie, c'est aussi pour protéger l'animal. Mmh. Donc quand on fait pas d'étourdissement, on se fout un peu de la question de l'animal. Mmh. Mais comme ils sont très malins, ils ont expliqué que l'animal c'était merveilleux en islam, qu'on faisait très attention, que l'étourdissement c'était pas bon, etc. Donc vous voyez, c'est une question en elle-même qui est assez complexe. Après, vous me parlez d'autre chose, vous me parlez plutôt de ce qu'on appelle les boycotts ou le boycott.
0: Ouais.
1: C'est-à-dire BDS et l'influence, enfin en tout cas les pressions, les moyens de pression politique sur Israël. Oui. C'est peut-être ça dont vous me parlez.
0: En fait, comme vous faisiez le lien entre le religieux qui pénètre l'économie dans votre travail de recherche, je trouvais ça intéressant et je me suis moi posé la question en vous lisant, est-ce que c'était pas aussi un moyen de mettre l'économie d'un pays à terre et d'Israël à terre le 7 octobre ?
1: Et comment ?
0: On sait que quand même Israël paie le prix de la mobilisation de sa jeunesse.
1: On parle de boycott là.
0: Alors on parle du boycott qui est une des conséquences, mais on parle aussi d'un pays qui est ralenti parce que sa population est mobilisée pour aller faire la guerre et protéger.
1: Ouais, je pense pas. De toute façon, quand vous êtes en guerre, vous attaquez tout, hein. Ouais. Vous voulez affaiblir dans tous les domaines, ça c'est sûr. Mais je pense pas que Israël en soit au point où. Alors c'est vrai qu'il y a eu les Palestiniens qui venaient travailler, qui viennent plus travailler, mais en fait il y a une solidarité très grande qui a permis aux Israéliens, qui sont quand même de sacrés constructeurs quand on voit ce qu'ils ont fait de leur pays, de se débrouiller assez bien sans ça, de trouver d'autres moyens.
0: D'accord.
1: Donc je sais pas, en tout cas c'était un mauvais calcul s'ils ont essayé de faire ça. Par contre, ce que vous soulevez c'est important, BDS c'est vraiment un mouvement déjà ancien qui est né je crois au début des années 2000 et qui vise très clairement cet objectif d'affaiblissement.
0: Boycott, des investissements et sanctions.
1: Voilà. Qui vise très, très directement à affaiblir Israël. Ça fait partie des armes. Et ça, c'est très efficace, notamment en Europe. Et sur les campus en particulier, BDS, ça fait très longtemps qu'ils sont là. C'est un mouvement antisémite, antisioniste et donc antisémite, et qu'on laisse se développer sur nos campus. Ils ont beaucoup plus de facilité d'accès que moi sur les campus.
0: D'accord. Alors, Florence Berger-Blaclair, nous arrivons à la fin de cet échange qui est passé très rapidement. Deux questions. Pour les personnes qui seraient curieuses d'aller voir, en dehors de même votre livre, puisqu'on dit souvent, on rappelle souvent, on renvoie vers la charte du Hamas. Peut-on trouver cette charte en ligne si on veut la lire ?
1: Absolument. Elle est traduite d'ailleurs par Jean-François Legrain du CNRS.
0: D'accord. Donc on a la source avec tout ce dont nous avons parlé sur les Juifs, le judaïsme,
1: absolument,
0: Israël.
1: Vous trouverez tout ça. J'avais fait aussi un papier pour Le Point dans un numéro spécial Juifs et musulmans qui est paru, je crois, en décembre ou janvier.
0: D'accord. Il est relayé en ligne ou c'est dans Le Point papier ?
1: C'est Le Point papier, numéro spécial. Vous savez, ces numéros spéciaux et où je fais justement l'analyse du contenu de cette charte.
0: D'accord. Moi, la dernière question que je voudrais vous poser, c'est comment se déroule votre travaux aujourd'hui ? De quoi avez-vous besoin ? Êtes-vous limité dans vos travaux ? Comment ça se passe au niveau scientifique, au niveau de vos recherches ?
1: Alors là, je suis en période encore de diffusion, de dissémination, et aussi puisque je fais beaucoup de tournées en France, je note énormément tout ce que les gens me disent, et donc je fais à la fois, je restitue et à la fois je fais une collecte d'informations. Donc pour le moment, c'est plutôt sur l'impact de l'islamisme et du frérisme que plutôt chez les frères. Mais j'ai des méthodes secrètes pour continuer à travailler et à essayer de suivre en fait ces mouvements que je suis depuis très longtemps. Mais ça, je peux pas.
0: On a envie de vous demander, mais je ne vous demanderai pas.
1: Et sur le plan effectivement des financements de recherche, ben évidemment, je suis à la diète, puisque tout est bloqué en fait pour moi à l'université. Je n'ai pas de financement de recherche, je n'ai pas de promotion, je n'ai pas de. Alors j'ai des collègues hein, qui en sont désolés, qui me disent combien c'est terrible, etc. Mais ils ne se manifestent pas, ils ont peur. Malheureusement, beaucoup restent discrets. Ils ont peur pour leur carrière, pour leur vie aussi. Et donc évidemment, étant seul, ça n'aide pas.
0: Qui vous soutient aujourd'hui dans le champ médiatique, intellectuel ? Par qui êtes-vous soutenu ? Par qui vous sentez-vous vraiment entendu ?
1: En fait, par tout le monde. Je me sens entendu par tout le monde. J'ai quelques petites accros de gens qui supportent assez mal, mais le soutien est très largement majoritaire.
0: Est-ce qu'il y a quelque chose de primordial, de très important, selon vous, que nous n'aurions pas abordé, une question que j'aurais omise, sur laquelle vous souhaiteriez prendre la parole avant qu'on close cet échange, par rapport à notamment à l'antisémitisme, par rapport à tous ces sujets dont nous avons parlé?
1: Alors, par rapport à l'antisémitisme, un peu indirectement, mais le forif, par exemple. il faut que le ministère de l'Intérieur clarifie ce forum pour l'islam de France. Parce que pour moi, c'est ce qui est destiné donc à remplacer le Conseil français du culte musulman,
0: oui.
1: Donc à tenir lieu de représentant local et national des musulmans. Et je pense que c'est une machine à faire rentrer le frérisme dans la représentation de l'islam en France auprès de l'État. Et je suis très inquiète de cette opacité autour de ce nouveau machin, si on peut dire, si je veux emprunter cette idée au général de Gaulle quand il parlait de l'ONU. Qu'est-ce que c'est que cet instrument, comment il fonctionne, pourquoi, qui est dedans, l'infiltration dont j'ai parlé, elle se fait au plus haut niveau dans les comités de lecture, dans les comités dans les centres de formation à nos grands fonctionnaires, etc. C'est la plupart n'ont pas compris ce qu'est le frérisme. Donc soit il y a effectivement des individus qui font partie de la frérosphère qui font passer leur message par ce biais-là, soit vous avez tous ceux qui n'ont pas compris le phénomène et qui, ne l'ayant pas compris, transforment des frères en ce qu'ils appellent les conservateurs, qui ne sont absolument pas conservateurs pour moi, mais qui sont bien des frères avec une visée, une intention théocratique.
0: Mais alors, juste en corollaire, il y a des interlocuteurs qui existent aujourd'hui pour se substituer à ces gens-là? Est-ce que ça existe en France ou à plus grande échelle?
1: Alors la question,
0: qui représente,
1: c'est, est-ce qu'il faut absolument,
0: ouais,
1: en régime laïque, avoir des interlocuteurs, si les interlocuteurs qu'il y a ne sont pas fiables, ne sont pas satisfaisants? Est-ce qu'il faut vraiment tout faire? Est-ce qu'il faut prendre n'importe qui? Pas sûr.
0: Question reste en suspens. Je vous remercie beaucoup, Florence Bergeau-Blaclair, merci d'avoir répondu présente à mon invitation. 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Très bonne semaine à vous.
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2: Elle avait un blouson

0: Yes. Bon, c'est un moment un peu plus intime. Mais oui, pendant lequel je peux vous présenter mes copains à la batterie et au caron, Loïc Pontieu. À la guitare, Roman Chelminski. À la basse et contrebasse, Antoine Reninger. À la guitare également, Yannick Fuyer. Au piano, au clavier, aux programmations, au synthé, à l'accordéon, à la guimbarde. On s'en fout, ils vont pas vérifier. À la direction d'orchestre, monsieur Benjamin Constant. Bon, est-ce que vous passez une belle soirée? Ben, croyez-moi, nous aussi.
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